0: de déterminer à qui on s'adresse. Si on s'adresse à quelqu'un qui est satisfait, ou quelqu'un qui est en recherche, ou qui est complètement perdu dans le monde, soumis aux médias, etc., le discours n'est pas forcément le même. La finalité est la même. L'approche n'est pas forcément identique. Et on doit exercer, je dirais, à la fois notre capacité à nous adapter, tout en diffusant cette réalité de la connaissance de l'amour de Jésus. Mais il faut exercer notre intelligence pour ça. Et ça, c'est très important. Car sinon, on risque de, si jamais on arrive avec tout un message théologique, comme le disait Marie-Gabrielle, à des gens qui sont complètement fragmentés, c'est comme la parole du semeur, ça va sécher très vite. Si par contre, on essaie de retrouver les clés qui vont permettre à cette personne-là de retrouver cette liberté de pouvoir rencontrer son Créateur, ça va prendre du temps, parfois 40 ans. Le Christ n'est pas dans le temps, hein, et ce n'est pas nous qui maîtrisons cette réalité. C'est le Christ qui va petit à petit libérer cette personne. Mais il a besoin de nous. Voilà. C'est le fruit de cette réflexion que nous continuons à mener pour essayer de voir comment petit à petit, en fonction des types de personnes que nous rencontrons, que nous allons peut-être rencontrer là sur le parvis ou devant Marie, etc., eh bien que nous ayons l'attitude qui correspond et qui va permettre à cette personne, et peut-être à nous aussi, de recevoir de cette personne le message d'amour du Christ.
1: Et par ailleurs, on s'est largement inspiré de l'encyclique, la dernière encyclique du pape François, qui s'appelle « Il nous a aimés ». Il étant le cœur de Jésus. En le lisant et en le relisant, on a vu ces quatre cœurs ressortir. Et ça nous a beaucoup aidé avec Emmanuel pour identifier justement comment mieux s'adapter à la personne qui est en face de nous parce que ça déborde. On était au restaurant tous les deux, c'était au mois de janvier, fin janvier, on venait d'avoir 2 jours sur la beauté du corps dans le projet de Dieu, la beauté du corps masculin, féminin, la beauté de la sexualité dans le cœur de Dieu. Comment Dieu, ce que Dieu avait prévu de toute éternité dans la beauté du corps masculin et féminin. On avait 150 jeunes devant nous, on avait le feu à la fin de la journée, parce qu'on a vu des choses extraordinaires. Et le soir, on allait au Sable d'Olonne voir le bateau qui arrivait du Vendée Globe, d'accord ? Et pas de chance, au moment où on arrive, le bateau était détourné à La Rochelle. J'étais très contrariée. Parce que toute l'après-midi, j'ai regardé l'heure, je voyais le bateau qui retardait. Merci Seigneur. Je vais voir l'arrivée de Clarisse. Et zou, elle est détournée à La Rochelle. Grosse frustration. Emmanuel m'invite au restaurant pour me calmer. Et on discute. Et derrière nous, ça reste entre nous, hein, ce que je vous dis. Il n'y a pas d'enfant. 6 personnes échangistes. Vous savez ce que c'est que des échangistes ? D'accord. 6 personnes échangistes qui avaient un petit peu un niveau d'alcool assez fort et qui racontaient leurs expériences. Donc on a tout entendu. Donc on a laissé. Et quand Emmanuel s'est levé pour aller payer, c'était plus fort que moi, je me suis tournée vers eux. Je me suis mise sur la table comme ça. Alors pour ceux qui nous écoutent, j'ai mis les mains sur la table. Et j'ai dit, dites donc mes amis, je vous entends parler de sexualité depuis tout à l'heure. Ah, écoutez, moi je suis un peu une experte du sujet. Donc si vous voulez bien, on va en parler ensemble. Ah ouais, d'accord. Et tu trouves que c'est bien le sexe ? J'ai dit non, pas du tout. C'est très très bien. Ah bon, tu trouves que c'est bien de faire l'amour ? Non, c'est pas bien. C'est très très bien. Et là, j'avais toute leur écoute. Et là, je sens vraiment que l'Esprit Saint m'envoie une bassine de grâce pour parler à chaque cœur. Et je regarde l'un et je dis, et toi, comment tu t'appelles ? Dominique. Dominique, depuis tout à l'heure, je t'entends parler de l'expérience que tu as avec la femme de ton ami. Es-tu satisfait ? Qu'est-ce que tu donnes ? Ce que tu donnes n'est pas pris. Tu accueilles quoi ? Quelqu'un qui ne peut pas se donner. Et je continue à lui parler. Et je lui dis, tu sais Dominique, au fond de ton cœur, tu as un désir d'aimer en vérité. Tu as un immense désir, mais il est parasité. Tu ne peux pas le faire, tu ne peux pas réaliser ce don de ta personne parce que tu te prêtes. Et la personne qui est en face de toi, elle ne peut pas se donner à toi parce qu'elle se prête. Et donc il n'y a pas de joie dans ton cœur. Et il était là, et il m'arrête et il me dit, Marie-Gabrielle, non il n'est pas Marie-Gabrielle parce qu'il ne connaissait pas Dieu, merci. Et il me dit, ce que tu dis me fait tellement chaud au cœur. Incroyable, il me dit, ça me fait chaud là ce que tu me dis. Et du coup je prends chacun, un par un. Et la dernière, je la garde pour la fin. Elle avait dit pendant tout le temps qu'elle était maintenant no sex. No sex, c'est une nouvelle tendance. Pour ceux qui ne sont pas à la page, c'est terminé, plus de relation. C'est une tendance qui a malheureusement, qui commence à grandir chez les jeunes. Dans le sens où ils ne veulent plus de relation, ils ne veulent plus se donner du tout. Donc ils ferment leur vie à une quelconque fécondité, à une quelconque mariage, à une quelconque union avec quelqu'un à vie. C'est des cœurs brisés, vraiment cabossés. Et je lui dis, toi tu es no sex parce que tu as tellement donné et on a abusé de toi. On t'a prise sans que tu veuilles donner quoi que ce soit. Et je détaille et elle me dit, oui c'est ça. Elle pleure et elle pleure et elle pleure. Ça a duré 25 minutes chacun. Et à la fin, en tout 25 minutes, j'ai eu chacun à parler comme ça. Et à la fin, je mets mon manteau. Et je leur dis, je vais vous dire quelque chose. Si j'arrive à vous dire tout ça, c'est parce qu'il y a une personne qui m'aime quoi que je fasse, qui m'aime d'un amour brûlant, qui m'aime dans chaque partie de mon corps. Et cette personne, elle m'apprend à aimer, elle m'apprend à me donner. Et je parle du cœur de Jésus, mais sans le nommer. Et il se trouve que sur mon manteau, j'ai un sacré cœur comme ça, qui va du dos jusqu'à là. Que j'ai cousu, qui vient de nos frères africains. J'avais trouvé un tissu, j'ai découpé, je l'ai cousu sur mon manteau. Et je me retourne et je leur dis, voilà celui qui est la source de tout amour. Et là, je vous promets, mes amis, il y a eu un silence. Et voilà ce que j'ai entendu. J'en suis émue en vous en parlant. Jésus, Jésus, Jésus. Ces cœurs devant nous, prononcer le nom de Jésus. Bilan, n'ayez pas peur. L'Esprit Saint vous envoie la bassine nécessaire sur la tête pour parler au cœur en recherche. Qu'est-ce que vous risquez de ne pas parler, de ne pas dire la vérité de cet amour qui vous transforme? Vous risquez quoi? De vous affadir. Vous risquez de vous affadir. Donc, il est important, voilà un peu ces quatre cœurs. Donc, vous allez prendre... C'est pas fini. Alors, maintenant, vous allez... on va prendre un temps, une petite minute. Vous allez fermer les yeux. Pour ceux qui sont... qui prendront cette intervention en podcast, ou pour ceux qui suivent à la radio, eh bien, vous pouvez aussi fermer les yeux et vous poser la question. Et moi, comment est mon cœur aujourd'hui? Donc, nous allons aller sur la deuxième partie. Comment en famille? Pourquoi la famille est le lieu privilégié pour pouvoir s'accueillir et faire grandir ses cœurs? Comment on peut apprendre à se donner? Avant de partir, le pape François, 5 ans avant de partir, a fait rédiger un document qui s'appelle Itinéraire catéchuménal pour la vie conjugale. Et dedans, il y a une partie qui concerne les 0-20 ans. Les 0-20 ans. Et il donne un peu la ligne de tout ce qu'on doit transmettre aux enfants entre 0 et 20 ans. Je pense que si nos frères et sœurs en charge du catéchisme et de l'aumônerie lisaient ce document, ils transformeraient leur catéchisme. Alors on va passer par 4 étapes pour vous aider à chacun d'abord vous approprier ce chemin pour que vous puissiez le transmettre à vos enfants et à ceux qui sont autour de vous. Parmi ici, s'il y a des grands-parents, vous pouvez le faire aussi auprès de vos petits-enfants. D'abord, s'accueillir comme une merveille. Seigneur Jésus, moi, ici, Marie-Gabrielle, je suis devant toi, une merveille à tes yeux.

0: personne que vous rencontrez et dites-leur la chose suivante. Demain matin, quand tu vas te retrouver devant ta glace, tu vas dire « Je suis une merveille aux yeux de Dieu ». Et vous allez voir, moi je ne l'ai pas vu parce que chacun le fait dans son cabinet de toilette ou je ne sais quoi, et, mais les personnes déjà anticipent par leur, la proposition que je leur fais, par leur regard, le sourire qu'ils ont, « ah ouais, ouais je suis une merveille ». Et je me rappelle dans un aéroport, quelqu'un d'un certain âge, elle m'a dit « ça fait 40 ans qu'on ne m'a pas dit que j'étais une merveille ». Vous pouvez rester louper votre avion, vous prenez l'avion suivant. Je dis non, non, je peux pas. Mais on avait passé 20 à 30 minutes à discuter et j'ai terminé sur ce point. Elle est une merveille aux yeux de Dieu. J'ai pas rentré beaucoup plus loin dans le cœur du message, mais elle était transformée. Donc, nous sommes invités.
1: N'hésitez pas à le dire à vos enfants. Tu sais, t'es une merveille dans mes yeux. Je vois des parents là avec leurs enfants. Tu es une merveille dans mes yeux, mais tu l'es encore plus dans le cœur de Dieu. Tu es vraiment une merveille. Tu sais bien que je vois votre fils là qui est à côté de vous, qui joue avec ses petites voitures. Regardez le nombre de cheveux qu'il a sur la tête. Vous savez combien il y en a? Vous savez, madame, combien il y a de cheveux sur sa tête? Dieu le sait. Vous imaginez le temps qu'il faut pour compter le nombre de cheveux sur la tête de quelqu'un? Alors vous, c'est plus facile, monsieur. Mais le monsieur est chauve, comme Emmanuel. Mais lui, il a beaucoup de cheveux. Vous vous rendez compte le temps que Dieu passe sur ta tête pour compter le nombre de tes cheveux? Voilà. Tu es une merveille dans le regard de Dieu. Tu es tellement aimé. Il t'a désiré. Tu es unique. C'est tellement important qu'aujourd'hui on le sache. Ça va?
0: Le deuxième point par lequel il faut passer, c'est reconnaître que chacun des membres de la famille est un bien commun. C'est un bien commun de la famille. Et on doit donc en prendre attention à ce bien. Chacun est nécessaire. Et notre petit garçon qui est ici, il est nécessaire. Si vous saviez tout ce qu'il a apporté à la famille, mais c'est incroyable. Et c'est pas un théologien. Hein. Et ses frères et sœurs, parfois, appellent uniquement parce qu'ils ont besoin. Moi, je suis sidéré de voir mes enfants qui disent « Mon papa, très bien, passez-moi Louis Bernard. Ça me fait du bien. Ça me fait beaucoup plus de bien » que quand je vous entends. Donc, voilà, c'est un bien commun qu'il faut partager, qu'il faut reconnaître. La présence du Christ est en chacun des membres de la famille, qu'il soit loin, qu'il souffre, qu'il soit dans la joie, qu'il soit dans la béatitude, qu'il soit dans l'émerveillement, qu'il soit dans la souffrance, qu'il soit... Voilà, il est un bien.
1: Vous voyez le profil, l'adolescent mal rasé, les cheveux là, qui sent mauvais avec son casque, il est un bien commun. D'accord ? Vraiment, chacun est un bien commun. Mais chacun est vulnérable. Et donc, on doit prendre soin de l'autre. Prendre soin de l'autre. Être attentif à ses besoins. Être attentif à ce qui est bon pour lui. Être attentif à ce qui ne va pas l'écraser. Le respecter. Il faut en prendre soin. Donc, je suis une merveille, je suis un bien commun, je suis un bien pour les autres, et je dois prendre soin de moi aussi. Je dois accueillir ce qui est inscrit en moi, la fragilité de mon corps qui vieillit, qui a mal ici, qui a mal là, je l'accueille. J'accueille tous les besoins de mon corps, tous les besoins de mon cœur, je prends soin de ça. Mais l'autre aussi est une merveille qui est un bien pour moi. Je l'accueille et je vais en prendre soin. Donc je ne vais pas l'écraser, je ne vais pas l'utiliser. Je vais le regarder en essayant de le regarder avec le même regard que Jésus a sur lui. Ça va? Après, il y a une interro. Hein.
0: Ce bien commun, il y a des règles à respecter pour pouvoir en prendre soin. Et donc, ces règles, elles sont inscrites dans la loi naturelle, la loi que Dieu nous a donnée, cette loi d'amour. Et ces règles, elles sont communes, et en même temps, elles sont un petit peu personnalisées en fonction des profils des personnes. Il est clair qu'entre un adolescent et un jeune bébé, c'est pas tout à fait la même chose. Mais dès le plus jeune âge, comme l'expliquait Marie.

0: Gabriel, avec les itinéraires catéchuménaux, il est nécessaire d'éveiller auprès de l'enfant qu'il y a des règles à respecter, des règles pour pouvoir permettre à chacun de s'épanouir. Donc, ces règles, il faut les connaître. Elles ne s'imposent pas comme étant une règle absolue, etc. Elles s'imposent au sens de l'outil de l'amour. C'est un outil d'amour. C'est un chemin de bonheur. Il faut développer là aussi encore notre intelligence pour pouvoir s'adapter et faire en sorte que on puisse énoncer auprès de nos frères et de nos sœurs un certain nombre de règles. Parfois, les personnes viennent nous voir et nous demandent comment il faudrait-il faire, etc. Il faut les faire réfléchir à comment, petit à petit, en fonction des circonstances, construire ces règles. Parce que ce n'est pas forcément les mêmes règles selon les périodes de la vie.
1: Donc, comme dit Emmanuel, ces règles sont inscrites dans la nature. Tuer est toujours mauvais. C'est inscrit dans la nature. On ne tue pas une personne. Et donc, la règle qui va s'imposer, c'est d'en prendre soin, de veiller à l'accompagner si elle est malade et peut-être même mourante. La tuer n'est pas une bonne chose. La règle que je dois développer, c'est d'en prendre soin et l'accompagner jusqu'à la fin. Vous voyez, broyer une personne ou écraser une personne est quelque chose qui peut être facile à faire, se moquer d'une personne. On lui vole sa dignité. On ne vole pas la dignité de quelqu'un. Donc on cherche les règles pour la valoriser, pour en prendre soin. Et avec son intelligence, et puis la grâce de Dieu, le cœur de Jésus va nous éclairer sur les bons chemins à prendre pour respecter cette personne. Quelles sont les règles qui sont bonnes pour cette personne? Et c'est un chemin de bonheur. Ces règles sont là pour le bonheur. Ce n'est pas des règles qui nous contraignent et qui vont nous interdire de faire, mais elles vont nous aider, nous guider à être heureux. Et cinquième point, je suis responsable. Qu'on arrête de dire « Ah ben, c'est pas de ma faute, ah ben, j'y peux rien. » Non, je suis responsable de respecter la personne qui est en face de moi. J'ai une intelligence, j'ai un cœur et j'ai une capacité à décider de faire ou de ne pas faire. Je suis responsable. C'est très important. Vous savez, il y a une maîtresse de CM2 qui nous disait, ce qu'on lui avait expliqué, ça s'appelle les règles de la grammaire de la vie. Vous savez, quand on écrit, il faut une grammaire pour comprendre le français. Bien, c'est pareil, dans la vie, il y a une grammaire de la vie. C'est Benoît XVI qui parlait de la grammaire de la vie qu'il faut apprendre. Eh bien, cette maîtresse dit, j'ai appris les 5 clés de la grammaire de la vie à mes enfants. Quand c'est le bazar, je leur montre la main et ils se calment. Quand la cloche sonne, ils ne sortent plus comme des furies. Ils ont compris qu'il fallait respecter la classe d'à côté, respecter ceux qui sortaient devant moi, prendre soin des autres, parce que chacun est une merveille. Moi, j'étais responsable d'aumônerie, j'avais 60 enfants de 5e de l'école publique. 60, 5e, école publique. Ça va ? Et très vite, je leur ai expliqué les clés de la grammaire de la vie. Quand c'était la foire, je faisais ça. J'avais le silence. Et ils me disaient, est-ce que tu pourrais en parler à nos parents ? Pourquoi ? Parce qu'ils avaient envie d'être respectés. Ils avaient envie d'être regardés comme une merveille dans le regard de leurs parents. Il a fallu que je le dise aux parents. Et les parents m'ont écrit en me disant, j'étais seule dans la forêt avec mon ado, je lui ai dit qu'il était une merveille, notre relation a été transformée, je vous remercie. Vous voyez, c'est pas grand chose. Juste dire, mais vous êtes une merveille. Ça va ?
0: Un petit témoignage, le prêtre dont je vous ai parlé tout à l'heure qui me disait être inutile, je lui ai posé des questions, etc. Puis à un moment donné, il me dit, moi j'ai jamais converti personne. Jamais converti personne. Oh, je dis, mon père quand même, là où vous êtes, j'ai un tas de choses merveilleuses, etc. Non, non, j'ai jamais converti personne. Je vais avec Jésus, avec l'ostensoir, et je me balade avec l'ostensoir, et puis là, j'ai les petits-enfants qui arrivent. Et là, je leur parle de Jésus, de celui qui est là, et qui est présent, etc. Puis après, ils repartent. Et quelques heures ou quelques jours après, ou le soir même, il y a les parents qui viennent me voir et qui me disent « On a entendu parler, nos enfants nous ont dit, il fallait qu'on vous rencontre, etc. » Et à ce moment-là, je leur parle. Mais tout le travail a été fait par les enfants. C'est pour ça que cette découverte de la grammaire de la vie peut toucher les plus jeunes. Et petit à petit, il y a germe. C'est les parents qui sont convertis par leurs enfants, de par l'action du Christ lui-même à travers sa présence. Mais il a fallu quand même que le prêtre prenne l'ostensoir et aille dans les bidonvilles. Waouh ! Hein ? Eh bien, voilà, c'est la réalité. Il faut avoir le courage, je dirais, de respecter et de promouvoir ces règles et de faire en sorte que petit à petit, on permette à chacun de pouvoir participer, je dirais, au rayonnement de l'amour de Dieu.
1: Une règle, par exemple, fondamentale, l'homme ne peut, alors la femme aussi, hein, l'homme avec un grand H, ne peut se réaliser que par le don sincère de lui-même. Ça vient de qui, ça ? Jipitou. L'homme ne peut se réaliser que par le don sincère de lui-même. Notre mission en tant que parents, c'est de veiller à ce que nos enfants puissent se donner de façon désintéressée. Alors vous voyez, quand on a fait, par exemple, nous, les semaines, toi tu fais le couvert tel jour, toi tu fais ça tel jour, etc. Ils ont commencé à faire du marchandage entre eux en disant, écoute, je te prends deux mises de couvert et tu me feras trois, je sais pas quoi. J'ai dit, on arrête tout. En fait, on arrête là, ça suffit. Maintenant, vous allez tous le faire gratuitement. Sans intérêt, sans échange, sans rien. Ben, ça a commencé à changer les choses, en fait. Et notre mission, alors peut-être que parmi vous, il y a des parents qui ont des enfants handicapés, différents, des enfants en fragilité. Votre mission, notre mission de parents ayant des enfants différents, c'est de veiller aussi à ce qu'ils puissent se donner de façon désintéressée. Quand est-ce que l'Église ouvrira des maisons où nos enfants pourront se donner publiquement de façon désintéressée ? C'est une vraie question que je pose à l'Église aujourd'hui. Parce que nos enfants peuvent donner. Louis Bernard fait beaucoup de choses à la maison de façon désintéressée. Alors on me dit, oh, mais t'abuses, tu lui demandes ça. Non, non, pas du tout. C'est quelque chose qu'il sait faire. Il sait que ça fait plaisir. Alors il le fait. Et donc notre mission, tout petit, les tout petits enfants, commencer à leur apprendre à donner des choses, à se donner. Parce que c'est comme ça qu'ils seront heureux. Donc voilà, on a vu un petit peu comment se donner en famille avec ces cinq clés de la grammaire de la vie. Et pour terminer, donc nous allons aller, on est à Lourdes, dans la cité des cœurs simples. Eh bien, on va voir avec Marie comment on peut avancer là-dessus, vers le cœur de Jésus.
0: Donc avec Marie, avançons avec confiance vers cette promesse. Et apprenons à dire oui. Un oui profond, sincère, libre, qui va permettre, je dirais, d'habiter notre cœur et comme elle, d'avoir confiance en Christ. Marie est notre mère à chacun d'entre nous. Elle est un signe d'espérance. C'est incroyable de voir que finalement, jusqu'à la fin, elle ne comprend pas tout. Même, je pense que face au Christ sur la croix, ça la dépasse. Mais elle dit oui. Elle est la petite servante du Père qui tressaille de joie dans la louange. Elle est attentive. Elle est l'amie de toujours pour que le vin ne manque pas. Le Christ, à un moment donné, lui dit, femme, bon, ok. Non, mais elle pense. Je dirais, et elle a le souci de chacun d'entre nous. Elle est celle dont le cœur est transpercé par la lance et qui comprend toutes les peines. Petit à petit, elle comprend toutes les réalités de la profondeur de l'amour de son Fils qui va jusqu'à donner sa vie, lui qui est Dieu. Elle est un signe d'espérance pour les peuples qui souffrent les douleurs de l'enfantement jusqu'à ce que naisse la justice. Et Dieu sait si aujourd'hui la justice et la paix sont loin dans le monde. Il va falloir que nous restaurions, nous soyons des apôtres de cette paix, les apôtres. Le pape insiste très fortement en ce moment sur cette paix. Soyons la paix ici, à Lourdes, et demain, là où nous serons. Soyons des hommes de justice, la vraie justice qui restaure l'homme. Marie n'a que ce souci-là. Elle est missionnaire qui se fait proche de chacun d'entre nous et qui va nous rejoindre là où nous sommes, là où nous vivons. Elle ouvre nos cœurs à la fois avec une affection maternelle. C'est beau d'avoir une mère qui offre son cœur. Nous avons, pour beaucoup d'entre nous, eu cette expérience d'avoir l'amour d'une mère. Mais l'amour de Marie est beaucoup plus que ça, puisqu'elle est l'amour d'une mère qui est enracinée dans l'amour de Dieu et qui intercède directement auprès de l'amour de Dieu lui-même pour que nous soyons touchés. Elle marche avec nous, elle lutte avec nous et elle répand sans cesse la proximité de l'amour de Dieu.
1: Il y a un style très marial dans l'activité évangélisatrice de l'Église. Avec elle, avec Marie, nous voyons que l'humilité et la tendresse ne sont pas les vertus des faibles, mais des forts. Avec elle, nous découvrons comment louer Dieu, ce qu'on a fait ce matin. Avec elle, nous apprenons à conserver toutes ces choses dans notre cœur. Avec elle, on saisit mieux, en prenant tout ça dans son cœur, comment reconnaître les empreintes de l'Esprit de Dieu qui agit là, en ce moment, dans mon cœur. Dans les grands événements de notre vie, quand on les médite, eh bien, avec elle, on peut recevoir l'Esprit pour nous éclairer. Avec elle, on contemple le mystère de Dieu dans le monde et dans l'histoire de notre vie quotidienne. C'est avec Marie que nous pouvons cheminer dans ce désir de transmettre, d'être un cœur pris par l'amitié de Jésus pour le transmettre.
0: Juste une petite anecdote. En se présentant, je n'ai pas dit que j'étais vendéen, mais je suis vendéen de cœur. Et il y a Saint-Louis-Marie-Rion de Montfort, qui est un apôtre qui a eu une influence très, très importante dans notre région. Et l'autre jour, le prêtre, devant un groupe d'hommes, fait une conférence sur Saint-Louis-Marie-Rion de Montfort. Devant un groupe. Et il fait une conférence sur Saint-Louis-Marie-Rion de Montfort. Et pendant une demi-heure, il ne parle que de Jésus. Alors, les gens qui étaient là, les hommes qui étaient là, ils disent mais attendez, on a une conférence sur Marie, vous ne nous parlez que de Jésus. Mais en fait, il interrompt, il nous dit je suis heureux. En fait, Saint-Louis-Marie-Grignon Montfort parle de Jésus et ne fait que révéler l'amour de Marie pour Jésus. En fait, en avançant avec Jésus, on avance avec Marie. Mais Marie, en fait, est complètement en Jésus. Petit à petit, elle est portée par Jésus. Elle est imbibée par Jésus. Voilà. Et en fait, le Christ habite le cœur de Marie. Progressivement, tout au long de sa vie, Marie a découvert l'immensité de l'amour de son Fils pour les hommes. Et elle se met au service de cette réalité. Voilà. Il n'y a pas de différence entre Jésus et Marie. Tout à toi, Marie, Jean-Paul II.
1: On peut aller à Jésus tout seul, on peut aller vers Jésus tout seul, mais on y va encore plus vite et encore mieux avec Marie. Alors pour terminer, on va revenir sur nos cœurs. Chacun de nous est capable d'unifier et d'harmoniser ce qui est fragmenté dans son cœur, ce qui est blessé. Il suffit de tourner son cœur vers Jésus. C'est ce que l'Évangile exprime avec Marie qui regarde avec le cœur. Comme je vous le disais, elle savait dialoguer avec ses expériences, en gardant toutes ces choses dans mon cœur. Elle méditait. Tout ce qu'elle méditait lui donnait confiance en elle, dans l'espérance, et ça l'unissait au cœur de Jésus. Je vous lis la dernière phrase d'Amoris Laetitia qui s'adresse à chacun de vous. C'est les dernières phrases. Cheminons, famille, cheminons continuons à marcher. Ce qui nous est promis est toujours plus. C'est la vie éternelle. Ce qui nous est promis est toujours plus. Ne désespérons pas à cause de nos limites, de nos chutes. Mais ne renonçons pas non plus à chercher la plénitude d'amour et de communion qui nous a été promise. C'est le numéro 325, la dernière phrase d'Amoris Laetitia. Ne pas se décourager, il ne faut pas renoncer non plus à chercher. C'est ce chemin que nous sommes chacun individuellement, ici, aujourd'hui, maintenant, à Lourdes. On est tous invités à faire ce chemin en famille, et tout seul et en famille. Ainsi, les familles seront source d'espérance pour le monde. Et mes amis, il y en a grand, grand besoin.
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2: Au nom du Père, et du Fils, et du Saint-Esprit, je crois en Dieu, le Père Tout-Puissant, Créateur du ciel et de la terre, et en Jésus-Christ, son Fils unique, notre Seigneur, qui a été conçu du Saint-Esprit et né de la Vierge Marie, a souffert sous Ponce Pilate, a été crucifié et mort, et a été enseveli, et descendu aux enfers, le troisième jour est ressuscité des morts, et monté aux cieux, est assis à la droite de Dieu le Père Tout-Puissant, d'où il viendra juger les vivants et les morts. Je crois en l'Esprit Saint, à la Sainte Église catholique, à la communion des saints, à la rémission des péchés. Prions pour notre Saint-Père, le Pape Léon, pour toutes ses intentions et les intentions de toute l'Église. Notre Père qui es aux cieux, que ton nom soit sanctifié, que ton règne vienne, que ta volonté soit faite sur la terre comme au ciel. Je vous salue Marie, pleine de grâce, le Seigneur est avec vous. Vous êtes bénie entre toutes les femmes et Jésus, le fruit de vos entrailles, est béni. Je vous salue Marie, pleine de grâce, le Seigneur est avec vous. Vous êtes bénie entre toutes les femmes et Jésus, le fruit de vos entrailles, est béni. Je vous salue Marie, pleine de grâce, le Seigneur est avec vous. Vous êtes bénie entre toutes les femmes, et Jésus, le fruit de vos entrailles, est béni.

0: Premier mystère douloureux, l'agonie de Jésus. Jésus sortit pour se rendre, selon son habitude, au mont des Oliviers. Et ses disciples le suivirent. Arrivé en ce lieu, il leur dit « Priez pour ne pas entrer en tentation ». S'étant mis à genoux, il priait en disant « Père, si tu le veux, éloigne de moi cette coupe. Cependant, que soit faite non pas ma volonté, mais la tienne. » Alors du ciel lui apparut un ange qui le réconfortait. Frères et sœurs bien-aimés, confions à Notre-Dame des douleurs tous nos frères et sœurs qui n'ont plus le goût de vivre, tous ceux qui pensent trouver dans la mort une libération, tous ceux qui pensent que la mort peut être une solution. Demandons que par l'intercession de la Vierge Marie, chacun retrouve le goût de vivre, redécouvre que la volonté de Dieu est que nous ayons la vie en plénitude. Notre Père qui es aux cieux, que ton nom soit sanctifié, que ton règne vienne, que ta volonté soit faite sur la terre comme au ciel.
1: Comme nous pardonnons aussi à ceux qui nous ont offensés. Et ne nous laisse pas entrer en tentation, mais délivre-nous du mal. Amen. Je vous salue, Marie, pleine de grâce. Le Seigneur est avec vous. Vous êtes bénie entre toutes les femmes, et Jésus, le fruit de vos entrailles, est béni. Oui. Je vous salue, Marie, pleine de grâce. Le Seigneur est avec vous. Vous êtes bénie entre toutes les femmes, et Jésus, le fruit de vos entrailles, est béni.
2: Sainte Marie, Mère de Dieu, priez pour nous pauvres pécheurs, maintenant et à
1: l'heure. Je vous salue, Marie, pleine de grâce. Le Seigneur est avec vous. Vous êtes bénie entre toutes les femmes, et Jésus, le fruit de vos entrailles, est béni. Mère de Dieu, priez pour nous pauvres pécheurs. Je vous salue, Marie, pleine de grâce. Le Seigneur est avec vous. Vous êtes bénie entre toutes les femmes, et Jésus, le fruit de vos entrailles, est béni. Mère de Dieu, priez pour nous pauvres pécheurs. Je vous salue, Marie, pleine de grâce. Le Seigneur est avec vous. Vous êtes bénie entre toutes les femmes, et Jésus, le fruit de vos entrailles, est béni.
2: Sainte Marie, Mère de Dieu, priez pour nous pécheurs.
1: Je vous salue, Marie, pleine de grâce. Le Seigneur est avec vous. Vous êtes bénie entre toutes les femmes, et Jésus, le fruit de vos entrailles, est béni. Mère de Dieu, priez pour nous pauvres pécheurs, maintenant et à l'heure de notre mort. Je vous salue, Marie, pleine de grâce. Le Seigneur est avec vous. Vous êtes bénie entre toutes les femmes, et Jésus, le fruit de vos entrailles, est béni. Je vous salue, Marie, pleine de grâce. Le Seigneur est avec vous. Vous êtes bénie entre toutes les femmes, et Jésus, le fruit de vos entrailles, est béni.
2: Sainte Marie, Mère de Dieu, priez pour
1: Je vous salue, Marie, pleine de grâce. Le Seigneur est avec vous. Vous êtes bénie entre toutes les femmes, et Jésus, le fruit de vos entrailles, est béni. Mère de Dieu, priez pour nous pauvres pécheurs. Mère. Je vous salue, Marie, pleine de grâce. Le Seigneur est avec vous. Vous êtes bénie entre toutes les femmes, et Jésus, le fruit de vos entrailles, est béni.
3: Sainte Marie, Mère de Dieu, priez pour nous pauvres pécheurs. Maintenant et à l'heure de notre mort.

0: Amen. Ô Marie conçue sans péché. Deuxième mystère douloureux, la flagellation. Accablé de souffrance, il ne menaçait pas, mais il confiait sa cause à celui qui juge avec justice. Frères et sœurs bien-aimés, confions à Notre-Dame des douleurs tous nos frères et sœurs qui souffrent en particulier de la guerre et de ses conséquences, que ce soit entre l'Ukraine et la Russie, que ce soit entre Israël et la Palestine, que ce soit, sans oublier bien évidemment, nos frères et sœurs du Liban, d'Arménie, du Soudan, partout dans le monde, où les hommes, dans leur folie, entraînent les plus pauvres, les plus fragiles, dans cette souffrance. Confions-les à Notre-Dame pour que, par sa tendresse maternelle, elle vienne les réconforter. Notre Père qui es aux cieux, que ton nom soit sanctifié, que ton règne vienne, que ta volonté soit faite sur la terre comme au ciel.
1: Comme nous pardonnons aussi à ceux qui nous ont offensés, et ne nous laisse pas entrer en tentation, mais délivre-nous du mal. Je vous salue, Marie, pleine de grâce. Le Seigneur est avec vous. Vous êtes bénie entre toutes les femmes, et Jésus, le fruit de vos entrailles, est béni.
2: Sainte Marie, Mère de Dieu, priez pour nous pauvres pécheurs, maintenant et à l'heure de notre mort.
1: Je vous salue, Marie, pleine de grâce. Le Seigneur est avec vous. Vous êtes bénie entre toutes les femmes, et Jésus, le fruit de vos entrailles, est béni.
2: Sainte Marie, Mère de Dieu, priez pour nous pauvres pécheurs, maintenant et à l'heure de notre mort. Amen.
1: Je vous salue, Marie, pleine de grâce. Le Seigneur est avec vous. Vous êtes bénie entre toutes les femmes, et Jésus, le fruit de vos entrailles, est béni.
2: Sainte Marie, Mère de Dieu, priez pour nous pauvres pécheurs, maintenant et à l'heure de notre mort. Amen.
1: Je vous salue, Marie, pleine de grâce. Le Seigneur est avec vous. Vous êtes bénie entre toutes les femmes, et Jésus, le fruit de vos entrailles, est béni.
2: Sainte Marie, Mère de Dieu, priez pour nous pauvres pécheurs, maintenant et à l'heure de notre mort. Amen.
1: Je vous salue, Marie, pleine de grâce. Le Seigneur est avec vous. Vous êtes bénie entre toutes les femmes, et Jésus, le fruit de vos entrailles, est béni.
2: Sainte Marie, priez pour nous pauvres pécheurs, maintenant et à l'heure de notre mort. Amen.
1: Je vous salue, Marie, pleine de grâce. Le Seigneur est avec vous. Vous êtes bénie entre toutes les femmes, et Jésus, le fruit de vos entrailles, est béni.
2: Sainte Marie, Mère de Dieu, priez pour nous pauvres pécheurs, maintenant et à l'heure de notre mort. Amen.
1: Je vous salue, Marie, pleine de grâce. Le Seigneur est avec vous. Vous êtes bénie entre toutes les femmes, et Jésus, le fruit de vos entrailles, est béni.
2: Sainte Marie, Mère de Dieu, priez pour nous pauvres pécheurs, maintenant et à l'heure de notre mort. Amen.
1: Je vous salue, Marie, pleine de grâce. Le Seigneur est avec vous. Vous êtes bénie entre toutes les femmes, et Jésus, le fruit de vos entrailles, est béni.
2: Sainte Marie, Mère de Dieu, priez pour nous pauvres pécheurs, maintenant et à l'heure de notre mort.
1: Je vous salue, Marie, pleine de grâce. Le Seigneur est avec vous. Vous êtes bénie entre toutes les femmes, et Jésus, le fruit de vos entrailles, est béni.
2: Sainte Marie, Mère de Dieu, priez pour nous pauvres pécheurs, maintenant et à l'heure de notre mort. Amen.
1: Je vous salue, Marie, pleine de grâce. Le Seigneur est avec vous. Vous êtes bénie entre toutes les femmes, et Jésus, le fruit de vos entrailles, est béni.
2: Sainte Marie, Mère de Dieu,
0: priez pour nous pauvres pécheurs, maintenant et à l'heure de notre mort. Gloria Patri et Filio, et Spiritui Sancto.

0: Marie conçue sans péché. Troisième mystère douloureux, le couronnement d'épines. Jésus sortit dehors, portant la couronne d'épines et le manteau pourpre, et Pilate leur déclara : voici l'homme. Frères et sœurs bien-aimés, confions à Notre-Dame des douleurs, en cette fête de Sainte-Jeanne d'Arc, tous ceux qui, de par le monde, souffrent parce qu'ils sont restés fidèles au roi qui a porté la couronne d'épines, à Jésus, le roi de l'univers. Notre Père qui es aux cieux, que ton nom soit sanctifié, que ton règne vienne, que ta volonté soit faite sur la terre comme au ciel. Aujourd'hui, notre pain de ce
1: jour, pardonne-nous nos offenses, comme nous pardonnons aussi à ceux qui nous ont offensés, et ne nous laisse pas entrer en tentation, mais délivre-nous du mal. Je vous salue, Marie, pleine de grâce. Le Seigneur est avec vous. Vous êtes bénie entre toutes les femmes, et Jésus, le fruit de vos entrailles, est béni. Je vous salue, Marie, pleine de grâce. Le Seigneur est avec vous. Vous êtes bénie entre toutes les femmes, et Jésus, le fruit de vos entrailles, est béni.
2: Sainte Marie, Mère de Dieu, priez
1: pour nous pauvres pécheurs, maintenant et à l'heure. Je vous salue, Marie pleine de grâce. Le Seigneur est avec vous. Vous êtes bénie entre toutes les femmes, et Jésus, le fruit de vos entrailles, est béni.
2: Sainte Marie,
1: Mère de Dieu, priez pour nous pauvres pécheurs, maintenant et à l'heure de notre mort. Je vous salue, Marie pleine de grâce. Le Seigneur est avec vous. Vous êtes bénie entre toutes les femmes, et Jésus, le fruit de vos entrailles, est béni.
2: Sainte Marie, Mère de Dieu, priez pour nous.
1: Maintenant et à l'heure de notre mort. Je vous salue, Marie, pleine de grâce. Le Seigneur est avec vous. Vous êtes bénie entre toutes les femmes, et Jésus, le fruit de vos entrailles, est béni.
2: Sainte Marie, Mère de Dieu, priez pour nous pauvres pécheurs, maintenant et à l'heure de notre mort. Amen.
1: Je vous salue, Marie, pleine de grâce. Le Seigneur est avec vous. Vous êtes bénie entre toutes les femmes, et Jésus, le fruit de vos entrailles, est béni.
2: Sainte Marie, Mère de Dieu, priez pour nous pauvres pécheurs,
1: maintenant et à l'heure
2: de notre mort. Amen.
1: Je vous salue, Marie, pleine de grâce. Le Seigneur est avec vous. Vous êtes bénie entre toutes les femmes, et Jésus, le fruit de vos entrailles, est béni.
2: Sainte Marie, Mère de Dieu, priez pour nous Amen.
1: Je vous salue, Marie, pleine de grâce. Le Seigneur est avec vous. Vous êtes bénie entre toutes les femmes, et Jésus, le fruit de vos entrailles, est béni.
2: Sainte Marie, Mère de Dieu, priez pour nous pauvres pécheurs,
1: maintenant
2: et à l'heure de notre mort. Amen.
1: Je vous salue, Marie, pleine de grâce. Le Seigneur est avec vous. Vous êtes bénie entre toutes les femmes, et Jésus, le fruit de vos entrailles, est béni.
2: Sainte Marie, Mère de Dieu, priez pour nous pauvres pécheurs, maintenant et à l'heure de notre mort. Amen.
1: Je vous salue, Marie, pleine de grâce. Le Seigneur est avec vous. Vous êtes bénie entre toutes les femmes, et Jésus, le fruit de vos entrailles, est béni.
2: Sainte Marie, Mère de Dieu, priez pour nous pauvres pécheurs, maintenant et à l'heure de notre mort.

0: Ô Marie conçue sans péché. Quatrième et mystère douloureux, le portement de la croix. Maintenant, je trouve la joie dans les souffrances que je supporte pour vous. Ce qui reste à souffrir des épreuves du Christ dans ma propre chair, je l'accomplis pour son corps qui est les Églises. Frères et sœurs bien-aimés, confions à Notre-Dame des douleurs tous ceux qui croulent, qui ploient sous le poids de leurs fautes, qu'ils n'aient pas peur de répondre à l'invitation du Seigneur, de lui confier ce poids. Et prions aussi pour tous ceux que le Seigneur appelle à le suivre sur le chemin de la croix pour le salut du monde. Notre Père qui es aux cieux, que ton nom soit sanctifié, que ton règne vienne, que ta volonté soit faite sur la terre comme au ciel.
1: Aujourd'hui, notre pain de ce jour, pardonne-nous nos offenses, comme nous pardonnons aussi à ceux qui nous ont offensés, et ne nous laisse pas entrer en tentation.
2: Je vous salue, Marie, pleine de grâce. Le Seigneur est avec vous. Vous êtes bénie entre toutes les femmes, et Jésus, le fruit de vos entrailles, est béni.
3: Sainte Marie, Mère de Dieu, priez pour nous pauvres pécheurs, maintenant et à l'heure de notre mort. Amen.
2: Je vous salue, Marie, pleine de grâce. Le Seigneur est avec vous. Vous êtes bénie entre toutes les femmes, et Jésus, le fruit de vos entrailles, est béni.
3: Sainte Marie, Mère de Dieu, priez pour nous pauvres pécheurs, maintenant et à l'heure de notre mort. Amen.
2: Je vous salue, Marie, pleine de grâce, le Seigneur est avec vous. Vous êtes bénie entre toutes les femmes, et Jésus, le fruit de vos entrailles, est béni.
3: Sainte Marie, Mère de Dieu, priez pour nous pauvres pécheurs, maintenant et à l'heure de notre mort. Amen.
2: Je vous salue, Marie, pleine de grâce. Le Seigneur est avec vous. Vous êtes bénie entre toutes les femmes, et Jésus, le fruit de vos entrailles, est béni.
3: Sainte Marie, Mère de Dieu, priez pour nous pauvres pécheurs, maintenant et à l'heure de notre mort. Amen.
2: Je vous salue, Marie, pleine de grâce. Le Seigneur est avec vous. Vous êtes bénie entre toutes les femmes, et Jésus, le fruit de vos entrailles, est béni.
3: Sainte Marie, Mère de Dieu, priez pour nous pauvres pécheurs, maintenant et à l'heure de notre mort. Amen.
2: Je vous salue, Marie, pleine de grâce. Le Seigneur est avec vous. Vous êtes bénie entre toutes les femmes, et Jésus, le fruit de vos entrailles, est béni.
3: Sainte Marie, Mère de Dieu, priez pour nous pauvres pécheurs, maintenant et à l'heure de notre mort. Amen.
2: Je vous salue, Marie, pleine de grâce. Le Seigneur est avec vous. Vous êtes bénie entre toutes les femmes, et Jésus, le fruit de vos entrailles, est béni.
3: Sainte Marie, Mère de Dieu, priez pour nous pauvres pécheurs, maintenant et à l'heure de notre mort. Amen.
2: Je vous salue, Marie, pleine de grâce. Le Seigneur est avec vous. Vous êtes bénie entre toutes les femmes, et Jésus, le fruit de vos entrailles, est béni.
3: Sainte Marie, Mère de Dieu, priez pour nous pauvres pécheurs, maintenant et à l'heure de notre mort. Amen.
2: Je vous salue, Marie, pleine de grâce. Le Seigneur est avec vous. Vous êtes bénie entre toutes les femmes, et Jésus, le fruit de vos entrailles, est béni.
3: Sainte Marie, Mère de Dieu, priez pour nous pauvres pécheurs, maintenant et à l'heure de notre mort. Amen.
2: Je vous salue, Marie, pleine de grâce. Le Seigneur est avec vous. Vous êtes bénie entre toutes les femmes, et Jésus, le fruit de vos entrailles, est béni.
3: Sainte Marie, Mère de Dieu,
0: priez pour nous pauvres pécheurs, maintenant et à l'heure de notre mort.

Ô Marie, conçue sans péché, cinquième mystère douloureux, la mort du Christ en croix. Près de la croix de Jésus se tenait sa mère. Voyant sa mère et près d'elle le disciple qu'il aimait, Jésus dit à sa mère, « Femme, voici ton fils. » Puis il dit au disciple, « Voici ta mère. » Frères et sœurs bien-aimés, prions pour tous ceux qui voudraient venir à Lourdes et qui ne peuvent pas, pour tous ceux à qui l'on a proposé, qui hésitent, ou qui pensent qu'ils n'ont pas le temps de venir, ou les moyens de venir ici à Lourdes. Prions pour tous ceux donc qui pourraient venir ici à Lourdes, découvrir sous le regard de la Vierge Marie que dans le Fils, par l'Esprit Saint, ils sont les enfants bien-aimés du Père. Notre Père, qui es aux cieux, que ton nom soit sanctifié, que ton règne vienne, que ta volonté soit faite sur la terre comme au ciel. Pardonne-nous nos offenses, comme nous pardonnons aussi à ceux qui nous ont offensés. Et ne nous laisse pas entrer en tentation, et délivre-nous du mal. Je vous salue Marie, pleine de grâce, le Seigneur est avec vous. Vous êtes bénie entre toutes les femmes, et Jésus, le fruit de vos entrailles, est béni. Je vous salue Marie, pleine de grâce, le Seigneur est avec vous. Vous êtes bénie entre toutes les femmes, et Jésus, le fruit de vos entrailles, est béni. Je vous salue Marie, pleine de grâce, le Seigneur est avec vous. Vous êtes bénie entre toutes les femmes, et Jésus, le fruit de vos entrailles, est béni. Je vous salue Marie, pleine de grâce, le Seigneur est avec vous. Vous êtes bénie entre toutes les femmes, et Jésus, le fruit de vos entrailles, est béni. Je vous salue Marie, pleine de grâce, le Seigneur est avec vous. Vous êtes bénie entre toutes les femmes, et Jésus, le fruit de vos entrailles, est béni. Je vous salue Marie, pleine de grâce, le Seigneur est avec vous. Vous êtes bénie entre toutes les femmes, et Jésus, le fruit de vos entrailles, est béni. Je vous salue Marie, pleine de grâce, le Seigneur est avec vous. Vous êtes bénie entre toutes les femmes, et Jésus, le fruit de vos entrailles, est béni. Je vous salue Marie, pleine de grâce, le Seigneur est avec vous. Vous êtes bénie entre toutes les femmes, et Jésus, le fruit de vos entrailles, est béni. Je vous salue Marie, pleine de grâce, le Seigneur est avec vous. Vous êtes bénie entre toutes les femmes, et Jésus, le fruit de vos entrailles, est béni. Je vous salue Marie, pleine de grâce, le Seigneur est avec vous. Vous êtes bénie entre toutes les femmes, et Jésus, le fruit de vos entrailles, est béni.

Marie conçue sans péché. Prions. Seigneur Dieu, tu as choisi Sainte Jeanne d'Arc pour venir au secours de son pays. Accorde-nous à son intercession de travailler pour la justice et de vivre dans la paix. Par Jésus-Christ, ton Fils, notre Seigneur, qui vit et règne avec toi dans l'unité du Saint-Esprit, Dieu, pour les siècles des siècles. Amen. Le Seigneur soit avec vous. Et que la bénédiction de Dieu Tout-Puissant, le Père et le Fils et le Saint-Esprit descendent sur vous et y demeurent toujours. Amen. Bénissons le Seigneur. Notre-Dame de Lourdes, Marie, Mère de l'Espérance, Sainte Bernadette, Sainte Jeanne d'Arc,

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3: Bienvenue à tous les auditeurs de Radio Notre-Dame et de RCF. Bienvenue à ceux qui suivent notre émission sur notre chaîne YouTube et peuvent réagir. Bienvenue à nos amis francophones qui nous écoutent à travers le monde. Bienvenue à ceux qui connaissent ou découvrent ou redécouvrent cette émission où décidément on est si bien. Vous l'avez compris, ce n'est pas Cécilia Duterte à l'antenne, mais c'est Frédéric Join. Un petit coucou d'ailleurs à Cécilia qui nous écoute certainement. Alors ce soir, le thème de notre émission est le suivant.

0: 56 44 00, 01 56 56 44 00, ou bien nous écrire à auditeurs, au pluriel, auditeurs, @radionotredame.com. Le 13 juin dernier, le pape Léon XIV a publié son message pour la journée, la 9e journée mondiale des pauvres, qui se tiendra le 16 novembre prochain. C'est toi mon espérance, alors c'est tiré d'un psaume. Et la plus grande des pauvretés pour le pape est bien sûr, et sans doute, celle de ne pas connaître Dieu. En revanche, le connaissant, nous pouvons et nous devons faire preuve de charité et assumer ce que le pape appelle lui-même cette guerre contre les inégalités. Alors pour approfondir notre question, nous allons à présent nous tourner vers notre invité. Bonsoir Père.
1: Bonsoir.
0: Et nous allons voir ensemble ce qu'on peut faire pour aller à la rencontre des plus démunis. Alors c'est le thème de notre émission, c'est la question zéro. Alors mon Père, comment fait-on aujourd'hui pour aller à la rencontre des plus démunis? Est-ce que ça nécessite du courage? Est-ce qu'il faut être un peu aux aguets? Est-ce que c'est la pente naturelle de tout chrétien? Est-ce que c'est naturel ou est-ce qu'il faut quand même une petite expérience?
1: Eh bien, il y a déjà beaucoup de réponses dans la question.
0: Il y a déjà une question multiple.
1: Ma première réaction, c'est de parler de cette émission. C'est-à-dire que pour aller à rencontre des pros, je viens à Radio Notre-Dame.
0: Ça, c'est bien.
1: Et écoute, dans la nuit,
0: une émission de pauvres, faite par des pauvres, pour des pauvres.
1: Et voilà, je crois que les pauvres font l'expérience de la nuit. Et il est important qu'on sache les entendre, les rejoindre. Et t'entends, nous aussi, on fait l'expérience de la nuit. On marche ensemble.
0: Quand vous dites, Père Vincent, l'expérience de la nuit, ça veut dire la nuit physique, quand on est dehors, en pleine nuit, est-ce que c'est la nuit de l'âme? Est-ce que c'est la nuit de l'esprit? Quel type de nuit?
1: Elles sont très diverses, elles sont complexes. Et il faut éviter de renfermer tout de suite les gens dans leurs problèmes, mais il faut bien aller à la rencontre des gens et t'entends, il faut savoir même entendre leur foi, entendre leur espérance, entendre leur prière et que t'entends, dans l'évangile on dit que les sages intelligents comprennent pas, les petits et les pauvres comprennent, et c'est ça qui est intéressant.
0: Alors, si pour nos auditeurs, on voit un pauvre pas très loin de chez nous, quelqu'un qui est à la rue, qui peut être parfois, il faut le dire, un peu aviné, pas en très bon état, un peu sale, que sais-je, est-ce que c'est facile d'aller vers lui? Est-ce qu'il faut se prendre en main, avoir un peu de courage? Ou est-ce qu'on peut se dire, tout seul, je me sens pas bien de le faire, alors autant le faire dans une association, dans une église, dans une paroisse. Est-ce qu'il y a une réponse?
1: Il y a sûrement pas de réponse. Désolé.
0: Il n'y a pas de réponse. Merci à Vincent et à bientôt.
1: À bientôt, on peut recommencer. le fait, c'est quelque part, il y a des associations, il y a des mouvements, il y a une expertise de certains de se risquer à la rencontre et tentant de se risquer à la rencontre en ayant les mains vides, on pense aux captifs la libération, c'est une vraie expérience et une vraie qualité. Moi je ne fais pas cette expérience là
0: rappeler pour nos auditeurs aux captifs la libération qui vont à la rencontre des gens qui sont effectivement à la rue et parfois aussi des gens qui, il faut le dire, pour gagner leur pain, se prostituent. Donc ça peut être le bois de Vincennes, le bois de Boulogne. Et donc, ils les rencontrent par le biais de maraudes très régulièrement.
1: Mais après ça, on peut rencontrer un peu autrement. Et au sein d'une paroisse, sur Asnières, j'accompagne l'équipe de la petite équipe de la conférence Saint-Vincent de Paul.
0: Oui.
1: Et là, il y a pas longtemps, j'étais rencontré un dénommé Michel qui avait une vie plutôt bien et tout d'un coup, patraque, AVC, il est cloué chez lui sur son lit, il ne peut plus bouger, et ça fait déjà 3 ans presque, et tout d'un coup, ça remet en question beaucoup de choses, et l'expérience de la solitude, l'expérience de dépendre des autres, n'est pas un chemin si facile que ça. Mais en même temps, il a sa propre vie.
0: Alors on peut dire que

0: Le handicap, c'est une forme de pauvreté.
1: À partir du moment où les gens le vivent comme ça, c'est pas à moi de juger, de savoir qui est pauvre et qui ne l'est pas. Ce qui est tantôt fait difficile du côté des pauvres qui sont vraiment avec des difficultés très très fortes, c'est qu'on est capable, avec les textes comme le pape, de dire la plus grande pauvreté, c'est de pas connaître Dieu et compagnie et autres. Non, c'est pas une question d'intellectuel, c'est que finalement on trouvera toujours une pauvreté dans sa vie, et il y a un moment où on est capable à dire des gens qui sont vraiment pauvres, mais il y a des pauvres plus sérieux et plus intéressants que vous, quoi. On va faire une
0: hiérarchie.
1: Y en a qui sont capables de faire des hiérarchies. Comment ce soir se dire que il y a à la fois l'homme qui est en bas de chez moi sur un banc et qui passe
0: nuit dehors,
1: tentant plus d'une nuit, se dire que de l'autre côté de la planète, il y a des gens qui galèrent et qui souffrent et qui sont dans des situations tout à fait inadmissibles et qu'il faut aussi accompagner, aider, rejoindre.
0: Alors Père Vincent, alors imaginons que je sois un paroissien lambda avec mes fragilités, avec mes pauvretés. Donc il faut regarder l'autre, y compris celui qui est dans un dénuement par exemple matériel, comme quelqu'un qui a une pauvreté comme moi, seulement la pauvreté qu'il a lui, elle se voit un peu plus, parce qu'il est peut-être plus exposé, plus visible, plus... Voilà, est-ce qu'il faut changer de lunettes? Est-ce qu'il faut changer de regard avant de s'approcher?
1: Alors, faut sûrement changer de regard, parce que moi, par exemple, il y a plein de gens que je rencontre à l'hôpital de Nanterre, qui sont des gens qui sont à la rue, et vous les rencontrez... Personne ne dira, tiens, celui-là, il est bizarre, il va pas bien, et compagnie. Ils sont tout à fait normaux. Oui. Alors après ça, il y en a qui dorment dans la rue, qui sont avec des problèmes très difficiles. Mais voilà, moi, je pense à Momo qui, pendant très longtemps, dormait dans des voitures et compagnie, mais il trouvait des lieux où se laver, et finalement...
0: Il s'en sortait, quelque part.
1: Non, il s'en sort pas du tout.
0: Ah oui.
1: Mais
0: il gardait sa propreté.
1: Quelqu'un le rencontrant, et bien, se dit pas, tiens, Momo, il est au bout du rouleau.
0: D'accord, il restait.
1: Et donc, faut essayer de quitter d'abord les clichés qu'on a. Pour rencontrer l'autre pour lui-même.
0: Alors, Père Vincent, comment vous, en tant que prêtre, vous êtes devenu quelque part un acteur qui lutte contre la pauvreté, disons plusieurs types de pauvreté, mais la pauvreté matérielle, disons des gens qui sont dehors, qui n'ont pas d'argent, tout simplement, et puis d'autres types de pauvreté. Mais comment, en tant que prêtre, c'est venu à vous? Est-ce que vous l'avez cherché? Est-ce que c'était une idée qui vous habitait depuis toujours? Parce que certains prêtres font de la théologie, je sais pas quoi, ils ne sont pas là.
1: Il y a une théologie du pauvre.
0: Alors, pourquoi
1: une théologie de la diaconie, ça.
0: Oui, théologiens, Alors, pourquoi les pauvres? Est-ce que c'est quelque chose qui vous habitait depuis longtemps? Est-ce que c'est un appel? Est-ce que c'est une indignation?
1: Alors, c'est un appel, parce qu'à un moment, il y a un évêque qui nous donne des missions. Auquel on répond.
0: En général.
1: Et on peut espérer que s'il nous fait un appel de telle ou telle mission, il doit sentir que ça doit nous correspondre.
0: Ah, et nous, alors le prêtre dit oui en général.
1: Quand on reçoit une mission, c'est qu'on y a dit oui. Oui, ça c'est...
0: Oui, on peut dire non à un évêque.
1: Oh, on doit pouvoir dire non à un évêque, et t'entends, mieux vaut dire non.
0: Ah, d'accord. On prend pas un coup de croix.
1: Mais moi, on m'a jamais eu à dire non, alors ça ne fait pas partie...
0: du schéma. Donc c'est un appel de l'évêque.
1: Alors, c'est un appel de l'évêque, mais c'est aussi le fruit d'une pastorale qu'on a vécue. Par exemple, ma première mission à Courbevoie, c'est à Courbevoie, ma première mission, que je suis rentré pour la première fois dans un squat. Que j'ai accompagné un dénommé Christian, qui depuis longtemps est décédé, il est sûrement auprès de Dieu, parce qu'il adorait venir dormir dans les buissons le long de l'église Saint-Pierre-Saint-Paul,
0: ouais.
1: parce qu'il avait fait sa première communion là.
0: Ah.
1: Hein, c'est ça ne s'invente pas quoi. C'est et donc comment on est capable d'entendre l'expérience de foi de ces gens qui sont abîmés par la vie et alors il y a plein de choses qui
0: alors ça c'était c'était l'appel de l'évêque.
1: Non, ça c'est d'avoir rencontré Christian, l'évêque, il n'est pas rien du tout.
0: Ah ben non, mais l'évêque a lancé.
1: Alors après ça, c'était ma première mission.
0: Et là, c'est la première mission. Et donc, on tombe sur, par exemple, quelqu'un qui vit dans un squat, Christian, par exemple.
1: Voilà.
0: Et puis, qui peut aussi...
1: Eh ben, on se dit pas, ça fait pas partie de ma lettre de mission. Non, je vais m'occuper du chapelet ou de l'adoration ou de je ne sais quoi d'autre.
0: Est-ce que ça fait peur au début, quand on voit quelqu'un comme Christian qui dort dehors et qui a une vie peut-être un peu curieuse dans un
1: Moi, j'ai jamais eu peur. Alors, ça me pose non. C'est.
0: Bah, c'est peut-être parce que c'est le charisme.
1: Peut-être. Mais c'est aussi le charisme aussi de Christian de m'avoir partagé des choses. C'est-à-dire que c'est
0: un échange.
1: C'est pas le fruit de Super Vincent qui arrive et qui ferait je ne sais quoi. C'est l'amour de Dieu qui passe à travers des relations et cette relation a été très forte. Ma deuxième mission, j'étais à la cathédrale de Nanterre.
0: Ah, alors qu'est-ce qui s'est passé?
1: Et à la cathédrale de Nanterre, donc, il y a sur la ville l'hôpital de Nanterre.
0: Oui.
1: Qui n'est plus tout à fait comme aujourd'hui.
0: Alors.
1: Mais, dans ce temps-là, il y avait tous les dimanches à la cathédrale, il y avait des copains qui venaient de l'hôpital de Nanterre et qui venaient à la messe. Et entre autres, il y en avait un qui tous les après-midi rentrait dans l'église et allait mettre un cierge à tous les saints pour les copains et les copines qui ne pouvaient pas venir, quoi.
0: C'est bien.
1: C'est bien, mais faut accepter de les rencontrer, de les découvrir et pas se dire comment ça tu payes pas ou je sais pas quoi.
0: Est-ce que les églises sont globalement accueillantes pour les gens qui sont par exemple à la rue? Est-ce que l'église est quand même un phare dans la nuit justement pour les personnes les plus démunies dans nos villes? En région parisienne, mais aussi ailleurs.
1: On peut espérer, on peut le croire. Alors après ça, c'est pas la même chose, je crois, que moi à Nanterre ou à Nières, que tout d'un coup les copains. Non, je parle pas de la Creuse. Je parle des copains qui sont à Paris et qui ont des églises où. Ce n'est pas un SDF, mais c'en est plusieurs, et il y a des expériences tentant qui ont été très difficiles, et après ça, il y a des expériences qui sont nettement plus heureuses.
0: Alors, on peut dire qu'il y a peut-être des paroisses qui, par les personnes qui entourent ces paroisses, ces populations, sont plus ou moins amenées à lutter contre la pauvreté dans un quartier, par exemple, très pauvre, plutôt que dans un quartier plutôt...
1: Qu'à Paris, il y a des quartiers très chics dans lesquels il y a beaucoup de gens qui viennent faire la manche ou qui viennent se reposer là, qui viennent mettre leurs bagages, qui viennent... Il y a un moment, pour quelqu'un qui est vraiment dans le dénuement, savoir si la paroisse a beaucoup de sous ou moins de sous, c'est pas leur problème. Eux, c'est la question, c'est est-ce qu'il y a du monde qui passe?
0: Est-ce que je peux me reposer? Est-ce que je peux me laver? Est-ce que je peux dormir? Est-ce que je peux manger?
1: Voilà,
0: est-ce que je peux avoir une boîte aux lettres?
1: Et il est important que des communautés chrétiennes soient attentives à ces personnes. Mais c'est domaine de la diaconie d'une communauté chrétienne. On a à être attentif aux gens qui sont chez nous et pas simplement à ceux qui sont très favorisés par la vie, mais on prend soin de tous.
0: De tous. Alors il faut signaler aussi que certaines opérations d'hiver ont lieu dans les paroisses parisiennes où on accueille, à Paris et en région parisienne, des personnes toutes les nuits. Et puis elles reviennent, et puis ça dure quelques mois d'hiver.
1: À Nières, il y a trois places dans un hiver solidaire,
0: solidaire
1: à Saint-Daniel.
0: Voilà. Alors ça, en plus, l'hiver solidaire se répand un peu partout en France, dans toutes les régions.
1: Ce qui est l'originalité chez nous, c'est que tantôt, notre aumônerie d'hôpital, on a pu faire que des personnes soient accueillies dans des hivers solidaires. Par exemple, notre cher Momo, dont j'ai parlé tout à l'heure, a passé une grande partie de l'hiver à la paroisse Sainte-Jeanne de Chantal, à la porte de Saint-Cloud, et qu'aujourd'hui, sa vie en a été changée, quoi. Oui. Hein, c'est, et il a pris des décisions sur lui, d'essayer de quitter l'alcool, d'essayer
0: de stabiliser. On en reparlera, hein, parce que c'est quand même une action très forte et qui concerne beaucoup de paroissiens, donc beaucoup de bénévoles, beaucoup de gens qui, autour de ce projet-là, constituent des équipes vivantes. Alors, on en reparlera, je pense que c'est bien pour les prêtres également. Premier moment musical de notre émission, un peu de poésie, une voix féminine, Pauvre Rudebeuf, un poème du XVIe siècle, Rudebeuf qui parlait de sa pauvreté, qui n'était pas seulement matérielle, grand poète de langue française, interprété par John Baez.
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0: pauvre Ruth Buff, John Baez. Et oui, l'amour est mort. C'est pas une faute de sa part parce qu'elle est américaine. Hein. C'est la poésie du XVIe siècle, mise en musique, vous vous souvenez, par le grand Léo Ferré. Alors, nous avons Marianne au téléphone. Marianne.
1: Bonsoir, Frédéric.
0: Bonsoir, Marianne. Alors.
1: Et bonsoir, mon père.
2: Bonsoir.
0: Alors.
1: Merci pour ce sujet de ce soir qui est malheureusement très triste.
0: Oui.
1: De savoir qu'il y a des gens qui n'ont pas de quoi manger. Moi, j'en ai eu un cas pas plus loin que la semaine dernière.
0: Oui.
1: Ça fait 15 jours qu'il oui. m'avait été dit
0: oui.
1: par une personne qui vient faire mes courses.
0: Oui.
1: Ben, si tu savais où je vais après toi, une pauvre dame, parce que son salaire dépassait de quelques centimes d'euros,
0: mmh.
1: les services sociaux ont refusé de lui venir en aide. Fallait qu'elle se débrouille elle-même, alors qu'elle avait juste pas de quoi vivre.
0: Ouais.
1: Alors je lui dis, bah, écoute, tu gardes ça pour toi, et la semaine prochaine, je marquerai sur ma liste de courses ce que tu devras lui porter.
0: D'accord.
1: Oh ben, il va pas vouloir. Ah, j'ai dit, si, moi, je ne peux pas manger. Si je sais qu'il y en a qui ont faim, on va nourrir dans les pays étrangers et sur notre sol français, dans nos villes et nos villages, il y en a qui n'ont pas de quoi se nourrir.
0: Alors Marianne, vous vivez où ? Faut le rappeler pour nos auditeurs.
1: Je vis à Champagnole.
0: Alors où se trouve Champagnole ?
1: Champagnole, ça se trouve à côté, pas tant loin de Lons, en remontant sur Pontarlier.
0: Oui, voilà. Des...
1: Tous des petits villages. Et moi, mon village d'origine, c'était Foncine-le-Bas.
0: D'accord. Alors,
1: à 17 kilomètres d'ici.
0: Alors, est-ce que, Marianne, certains prêtres ou certaines communautés chrétiennes sont actives pour lutter contre la pauvreté, y compris dans la ruralité ?
1: Oh, moi, je suis sûre que si.
0: Ah.
1: Sauf qu'il faut que les personnes le signalent. Mais les personnes, des fois, ont peut-être honte d'avouer leur situation.
0: Ah.
1: Ben moi, j'ai pas honte de le dire.
0: Oui.
1: Il y a des années, j'ai dû adhérer au Resto du Cœur et à la Banque Alimentaire.
0: Oui.
1: Parce qu'en ayant fait une demande à Monsieur le Maire, eh ben lui, tous les, il était malheureux de voir qu'il y avait une demande aussi faite pour un père de famille.
0: Oui.
1: J'ai été rappelée par le maire. Qui m'a dit, Madame Guyon, j'ai pas une tant bonne nouvelle pour vous, puisque l'aide, elle a été admise à ce monsieur qui va dépenser ses sous dans des bistrots.
0: Ah.
1: Et puis vous qui en avez besoin, on peut rien vous donner. Mais je vais vous donner l'adresse où vous allez aller. Donc c'est ce que j'avais fait. Et c'est discret, on nous apporte ça discrètement. Et
0: oui.
1: moi je me dis, faut faire aux autres ce qu'on voudrait qu'on nous fasse à nous-mêmes.
0: Ah.
1: Un jour, il y avait un SDF qui, tous les dimanches, presque, était devant la porte de l'église.
0: Oui.
1: Alors, moi, je me disais, oh là là, le voilà qui quête pour aller, pour demander de l'argent. Puis après, il va peut-être aller boire. Je disais, faut que je guette ce monsieur.
0: Oui. Alors, Marianne, est-ce que vous avez une question à poser au Père Vincent ? Qui est là et qui travaille bon an mal an depuis des années en contact avec les pauvretés, dirons-nous. Alors, est-ce que vous avez une petite question à lui poser ? Vous parliez d'un certain sentiment de honte quand on doit aller au Resto du Cœur ou à la Banque Alimentaire. Est-ce que ce sentiment-là, vous l'avez beaucoup vécu, rencontré,
1: non.
0: aperçu ?
1: Non, parce que moi je me suis dit, tu as de l'audace.
0: Oui.
1: Donc, tu as suivi le conseil donc, du maire.
0: Oui.
1: Et bien, j'y suis allée. Bon, ça n'a pas duré longtemps, parce qu'après, on m'est venu en aide.
0: Oui.
1: Donc là, mais je me dis que là, je suis sûre que le prêtre, s'y rencontre des personnes, ces personnes ont sûrement tout ce qu'il leur faut.
0: Alors, est-ce que Marianne, il y a une petite question pour le Père Vincent ?
1: Oui.
0: Alors, allez-y, Marianne.
1: Moi, j'aimerais bien demander au Père,
0: oui.
1: dans la paroisse d'où il est,
0: oui.
1: il y a beaucoup de gens qui ont faim.
0: Ah.
1: Et s'il y a des associations qui qui œuvre pour eux.
0: Alors, Père Vincent.
2: Alors, on est dans une situation un peu différente, dans la mesure où, voilà, moi je suis dans le diocèse de Nanterre, et le diocèse de Nanterre avec le diocèse de Paris, on est les deux diocèses de France à avoir aucune espace rural.
0: Ah oui. Hein,
2: et donc, on est dans l'univers des cités. Et donc des gens en difficulté, voilà. Ce soir encore, devant l'église Saint-Joseph, j'ai été abordé par une dame qui me disait j'ai des problèmes, j'ai pas réussi à sortir de l'argent par ma carte bleue quoi. Hein, et comment je vais faire mes courses alors elle a pas radicalement faim au sens auquel on peut estimer, mais effectivement, alors nous, on a la chance d'avoir un tissu urbain et donc d'avoir aussi un tissu associatif qui est assez développé. Mais il y a toujours des gens qui passent à travers les trous de la raquette, quoi. Hein, c'est on peut pas se dire il y en a d'autres qui s'en occupent, donc nous, on s'en occupe pas, quoi. Hein, et il est important de faire attention à ceux qui ont faim. Il faut.
0: Elle venait de la paroisse directement, cette dame.
2: Je pense qu'elle n'était pas chrétienne et elle est venue devant l'église. Oui. J'attendais mon bus pour venir ici et alors je lui ai dit,
0: je vais à la radio.
2: Et surtout, j'ai pas un centime sur moi, mais soyez sûr, je parlerai de vous à la radio. Et il y a bien des moments où on fait l'expérience d'être vraiment démunis. La semaine dernière, on a eu une Africaine qui est arrivée, qui a le statut de réfugié politique en Grèce, mais qui est francophone, elle est venue en France, ben il a fallu qu'on lui explique que si elle était en France, ce statut n'avait aucun intérêt, quoi. Et donc, il fallait qu'elle retourne absolument en Grèce et qu'elle apprenne le grec, heureusement, ce jour-là, j'avais un ami qui est juriste, qui a pu lui expliquer réellement son cas, parce que là-dessus, moi, j'y connais rien du tout. Mm-hmm. Mais on se retrouve. Et cette femme, Rita, était avec une enfant de 2 ans. Hein, et le jour où on l'a rencontrée, elle a dormi à la rue. Hein, après ça, elle nous a dit qu'elle a eu une femme musulmane qui l'a accueillie chez elle. Hein. Voilà, hein, elle a pu prendre une douche et compagnie. Mais elle nous a dit, je repars en Grèce. Oui. Alors j'espère que là-bas, ça va mieux se passer pour elle.
0: Oui, alors la politique d'accueil et d'asile est difficile en ce moment en Europe, puisque tout a tendance à se restreindre, évidemment. Donc c'est compliqué pour beaucoup de gens. La période n'est pas à l'ouverture, il faut quand même le rappeler. Hein, c'est quand même un peu difficile. Marianne, merci beaucoup. Oui, c'est malheureux, difficile, mais on peut aussi espérer que les choses s'améliorent, y compris dans les pays d'origine, pour que les gens puissent vivre chez eux sans avoir à migrer à cause des guerres, des violences, des conditions climatiques, enfin, tous les mots que nous connaissons. Merci Marianne.
1: De rien, merci beaucoup. Frédéric.
2: Allez, bonsoir.
0: À bientôt. En union de prière, Marianne. Hein
1: oui, union de prière.
0: Voilà, n'oubliez pas. Hein
1: oui, oh non, Frédéric.
0: C'est important. Allez, à bientôt Marianne. Sébastien au téléphone qui nous appelle de Toulouse. Sébastien.
3: Oui.
0: Alors, bonsoir Sébastien.
3: Bonsoir à tous.
0: Oui. Alors, dites-nous.
3: Alors, on m'a dit le thème un peu là.
0: Oui.
3: Moi, simplement, c'est que je crois que c'est ce matin ou hier matin, je suis sorti faire mes courses.
0: Oui.
3: Et tout d'un coup, l'air a marché sur la route, même pas sur le trottoir.
0: Oui.
3: Et il y a un gars, un adolescent, ou enfin un jeune garçon, qui m'a demandé 20 centimes comme ça.
0: Oui.
3: Alors là, déjà, c'était pas sûr que je les ai en pièces.
0: Oui, on a de moins en moins de pièces, c'est vrai.
3: Ouais. Alors j'ai réfléchi, je me suis dit, mais le seul truc à faire, c'est viens avec moi. On va aller jusqu'au Carrefour City qui est pas loin et comme ça du coup on a discuté
0: Ouais.
3: Pour que son angoisse passe, parce que moi aussi je pouvais être angoissée, donc il faut faire attention à moi aussi.
0: Oui.
3: Je suis malade. Et après, en fait, parce que je lui ai demandé quand même des informations. Par exemple, je lui ai demandé si c'était pour avoir une bière, parce que souvent il y en a qui. Et je suis toujours malheureux.
0: Oui.
3: Une fois, c'était un peu le contraire. C'est-à-dire que je voyais quelqu'un qui était tellement atteint par l'alcool que j'ai fini par lui donner quelque chose de cet ordre-là, quoi.
0: Voilà. Oui. Alors, Sébastien, que vous avez une question à poser au père Vincent par rapport à des personnes qui, effectivement, pourraient demander quelques pièces pour peut-être s'acheter, effectivement, à boire? Alors, qu'est-ce qu'on peut faire dans ces cas-là? Parce qu'on veut bien donner, mais si on voit que la personne est très abîmée par l'alcool, est-ce qu'il ne vaut pas mieux aller lui acheter plutôt de quoi manger que de quoi boire?
3: Oui.
0: Voilà, on va poser la question au père Vincent qui réfléchit avec un...
2: Ah ben, non, je n'ai pas compris que je parle. Alors, ce soir, avant de venir, on a eu une rencontre avec les gens de Fratello. On est en train de préparer pour la journée mondiale des pauvres,
0: ouais,
2: le 16 novembre, un déplacement de plein de gens d'Europe vers Rome, pour le jubilé de cette année.
0: Oui.
2: Et en réalité, c'est plein de petites structures. Et alors, il est évident que la structure Fratello dans son organisation va être une structure sans alcool. Mais oui, on est bien évident que ça va faire qu'on va emmener des gens qui, tantôt, ont des difficultés d'alcool ou ont d'autres difficultés, et que c'est les gens qui connaissent le mieux, qui sont appelés à gérer. Et si à un moment faut donner de l'alcool, ben faut donner de l'alcool. Il y a quelques années, il y avait un tournoi de foot à Toulon, je sais pas si il existe encore. Mmh. Et avec Anthony, on avait une équipe qui était partie faire du foot à Toulon, un tournoi de foot des gens de la rue. Et il y en avait un qui dit, demain je fais du foot, j'arrête l'alcool, et il a couru, et à un moment, poum, il est tombé, et on lui a donné de l'alcool, et il est reparti, quoi. Il y a un moment où on ne peut pas nous croire, oui, que les autres vont s'en sortir comme ça.
0: C'est pas un coup de baguette
2: magique. Il faut qu'il y ait des addictologues, il faut qu'il y ait des services. Alors, la difficulté, ces gens, t'entends, font des cures de désintoxication. Mais une fois qu'ils en sortent, si c'est pour retourner avec les mêmes copains qui, eux, boivent comme des trous, il y a des choses qui sont très difficiles, quoi. Hein,
0: oui,
2: et donc, voilà.
0: Hein, c'est... Alors, Sébastien, vous vouliez dire quelque chose?
3: Non, mais je veux dire, c'est pas... les gens sont, en fait, seuls et livrés à eux-mêmes.
0: Oui.
3: C'est évident que... quelqu'un qui manque de quelque chose, dès qu'il pourra, il se débrouillera pour l'avoir.
0: Oui, ça c'est sûr. Oui. Donc il y a des cures, mais il faut changer aussi la façon de vivre, les amis.
3: Parce que moi j'ai perdu tous mes amis d'un coup, parce que j'ai fait, non pas les 400 coups, au contraire, j'étais en psy, donc j'ai des cliniques, tout ça. D'ailleurs, ce qui est amusant, c'est que mon accompagnateur me disait, je lui racontais comme il y avait 4 prises de traitement et 3 repas,
0: oui,
3: et que je priais dans les interstices,
0: oui,
3: et il m'a dit, ah ben, tu fais comme les moines, Sébastien. Il y a les
0: Donc Sébastien a une expérience de
3: Mais par contre, ce qui est vrai, c'est que parfois, ils sont obligés de faire des choses... c'est pas à la limite, mais bon, je sais qu'une fois ils avaient donné du chloral, mais c'est pas connu, ça, je crois pas. Mais c'est pas, c'est en fait, ça doit être une sorte d'alcool un peu léger.
0: Oui.
3: Voilà. Mais ce que je veux dire, c'est que
0: oui,
3: ça m'échappe.
0: Vous parlez de vos amis que vous aviez perdus.
3: Ah oui. J'ai perdu beaucoup d'amis et le souci, c'est en fait parce qu'il y a le décalage, comme c'est embêtant.
0: Mm-hmm.
3: Il faut savoir qu'un malade psy, il a sa propre maladie, donc il n'y en a aucun qui est pareil à un autre. Mm-hmm. Il faut bien l'avoir en tête. Oui. Il y a aussi le fait d'être rejeté. Parce que quand on est rejeté, ben moi je connais bien, je suis contre l'Église quand elle dit, elle parle des choses sur les tentatives de suicide, parce que ça ne fait pas avancer le suicide, excusez-moi. Voilà.
0: Oui, enfin, l'Église a beaucoup évolué sur la question du suicide,
3: non, mais
0: je pense.
3: Rappelez-vous qu'il y a une époque en France, alors moi je ne connais pas les autres pays, mais en France, il n'y avait pas de sépulture pour les gens qui étaient
0: oui,
3: morts.
0: Oui, bon, ça fait un moment là, je pense, ça fait un petit moment.
3: Oui, d'accord, mais bon, de toute façon, ça pourra redescendre aussi, vous savez, là.
0: Ça a changé. Hein. Père Vincent, je parle sous contrôle, mais l'Église considérait les suicidés comme des victimes aujourd'hui, et pas
3: oui,
0: forcément
3: ah ben,
0: comme...
2: Oui, c'est
0: comme des homicides.
3: Hein.
0: Oui, mais ça a changé quand même, ça a changé.
3: Non, mais
0: c'est
3: pour vous dire. Non, mais c'est pour vous dire que vous savez que les psychiatres actuels, ils connaissent un peu la morbidité, donc voilà, mais c'est extrêmement difficile à expliquer. Hein.
0: Oui, mais ça fait partie des pauvretés qui ne se voient pas toujours d'ailleurs et qui,
3: voilà.
0: Et qui peuvent détruire la personne de l'intérieur jusqu'à.
3: Moi, je suis allé très près de. Rendez-vous compte que j'avais une mobilette et je revenais tous les soirs à l'hôpital Marchand et j'essayais de vous faire rire parce que quand même figurez-vous qu'une fois arrivé là-bas sur place j'étais seul à dîner et ils m'ont servi la cervelle d'agneau. Excusez-moi, mais c'est un peu drôle, je trouve. Voilà. C'est du rire jaune, je ne sais pas si
0: tout vous commence dire. Et tout s'achève toujours par la cervelle. merci beaucoup Sébastien d'avoir appelé. On est obligé, Sébastien, de passer au deuxième moment musical de notre émission. Vous savez que c'est encodé, que c'est prévu par avance, et donc nous sommes obligés de respecter le tempo. Julien Clerc, que vous connaissez tous, « Travailler, c'est trop dur », une chanson cajun qui nous vient des États-Unis, les Américains francophones, et oui, il y en a encore. « Travailler, c'est trop dur », interprété par Julien Clerc.
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0: à ses petits copains anglophones, que c'était eux les étrangers et pas lui aux États-Unis. Ça ne manque pas de piquant. Alors, André au téléphone. André, il nous appelle de La Rochelle, je crois. André.
5: Je remercie Frédéric qui m'a accueilli au Standard et je dis bonjour au père Vincent.
2: Oui, bonjour.
5: Bonjour, oui, je voudrais que l'on prie pour une dame de 61 ans là, qui, depuis une vingtaine d'années, accumule, vous savez, le syndrome de Diogène. Là.
0: Oui.
5: Donc elle est fatiguée, et elle a peur qu'elle soit expulsée de son appartement. Alors voilà ma question, c'est est-ce qu'ils ont le droit de le faire, parce qu'elle est en HLM. Elle a juste le RSA, et puis donc nous on l'aide comme on peut, parce qu'elle a décidé quand même avec du courage et puis la prière de commencer à vider, et puis alors voilà, c'est une prière que je voudrais qu'on fasse pour elle, quoi, parce que elle a une vie vraiment
0: difficile,
5: épisodique, avec beaucoup de soucis.
0: Alors André, peut-être que la première chose à faire et la plus simple, c'est que cette dame se mette en rapport avec une assistante sociale de la mairie, par exemple, de la commune dans laquelle elle vit. Vous voyez ?
5: Oui, c'est ce qu'elle a fait, mais ça n'a pas beaucoup porté ses fruits parce que elle a du mal à comprendre ce qui se passe, quoi.
0: Ah oui. Alors là, faut peut-être l'aider pour qu'elle comprenne ce qui se passe et de façon à ce que. Mais je pense pas qu'on puisse mettre quelqu'un à la porte de son appartement, même en logement. À loyer modéré, pour des raisons de conservation d'objets. Je pense que ce n'est pas un motif, ça. Vous voyez, juridiquement, je crois que ça ne tient pas beaucoup. Après,
2: c'est d'abord la question de payer son loyer.
0: C'est ça la question, oui, c'est plutôt ça.
2: Mais je trouve que dans la prière, ce qui est beau, c'est d'avoir évidemment de prier pour elle, mais aussi de prier pour votre petit groupe, pour ceux qui sont attentif à elle et qu'elle puisse voilà, si elle commence à prendre conscience de quelques petites choses et à changer, bah c'est beau, quoi, hein. Et je trouve que ça c'est important, quoi, de finalement c'est d'être capable de la repérer et avec nos petits moyens accompagner vers un mieux et tentant aussi accompagner vers des choses qui sont plus difficiles. Mais comment garder confiance? Là, moi, je me souviens comment s'appelait Simone. Simone, c'était une de mes paroissiennes à Nanterre qui avait fait 10 ans à la rue. Et elle racontait quand elle préparait sa confirmation que quand elle est partie à la rue, elle n'est pas partie à la rue en disant « Mon Dieu, tu m'as abandonné, tu fais pas attention à moi. » Mais elle était partie avec une prière en disant « Je sais pas où je vais, mais je sais que tu seras toujours avec moi. » Et comment sentir que l'amour de Dieu accompagne les pauvres et qu'il entend le cri des pauvres et il est capable de nous surprendre. Et après ça, si ce cri rejoint des communautés chrétiennes, des communautés humaines et qu'on se dise mais sa situation est pas tenable et on peut intervenir, accompagner, on peut dire alléluia, quoi, hein, parce qu'il y a tellement de gens qui se retrouvent seuls dans leurs problèmes, hein, la question de la solitude est quelque chose de terrible, quoi. Au point qu'au bout d'un certain temps, les gens perdent pied et n'arrivent plus à avoir des comportements normaux, quoi, hein, ils sont plus dans la norme sociale, hein.
0: Ouais. Alors, André, est-ce que vous avez, une façon d'aider cet ami de plus de 60 ans, comme vous disiez? Est-ce que vous aidez plusieurs personnes? Est-ce que vous appartenez à un groupe, à une paroisse, à un mouvement?
5: Non, c'est juste avec mon épouse qu'on l'aide tous les deux seulement. On n'a pas mis dans le coup d'autres personnes pour le moment. Oui. Peut-être que cela pourrait se faire.
0: Oui.
5: Donc moi, j'ai pris l'Esprit Saint pour qu'il nous envoie du monde pour aider cette personne.
0: Alors, si vous allez dans une église, parce qu'à La Rochelle, il y a beaucoup d'églises, oui. Et de temples aussi, si vous allez dans une paroisse, vous rencontrerez certainement quelqu'un qui pourra vous orienter vers un groupe, vers un mouvement, vers... ça se fait, hein, et le prêtre est là pour vous accueillir et pour vous orienter également. Faut pas hésiter, faut pas rester, je pense, trop isolé. Même dans votre aide.
5: Oui, elle est heureuse parce que nous l'avons. Elle est chrétienne, baptisée, mais elle était complètement désespérée, quoi, de cette solitude qu'elle avait.
2: Oui, oui, oui.
5: Et sa santé commence à
0: décliner.
5: À dériver aussi. Mm-hmm. Donc tout s'accumule, quoi, avec l'âge et tout ça, quoi.
0: Oui, alors je pense qu'il faut l'aider, ça c'est très bien. Et puis il faut, justement, comme vous disiez, mettre d'autres personnes dans le coup.
2: Voilà,
5: oui, on va essayer de le faire.
2: Et de pas avoir peur d'en parler dans des communautés, dans les communautés, dans les et des structures comme le Secours catholique, il y a quand même il y a un accompagnement social,
0: conférence
2: Saint-Vincent de Paul, des choses qui se font, quoi.
0: Ouais.
2: Mais après ça, il y a bien des moments où il est important de sentir que c'est pas les structures qui d'un coup vont découvrir ah tiens, il y a des gens, il faut bien passer par des personnes, quoi. Et c'est beau que vous soyez attentive à elle et que après ça, ben voilà, qu'il y ait du soutien pour que vous soyez pas seul, hein, parce que c'est... Hein, aujourd'hui, on développe beaucoup l'attention aux gens qui sont des aidants. Alors, il y a les aidants dans la santé, la vieillesse, mais il y a aussi des aidants dans toutes les questions d'accompagnement social, quoi. Parce que
0: remplir des documents, des papiers, aller sur Internet, toutes les démarches administratives.
5: Oui. Elle a pris conscience qu'elle voudrait bien commencer à dégager son appartement parce que elle peut plus pratiquement bouger. Donc là, on va essayer de trouver quelque chose pour l'aider à dégager son appartement.
0: Ah, merci beaucoup, André, en tout cas, de votre appel. Ça nous permet de réfléchir à cette question de la solitude qui est aussi, Père Vincent, une grande pauvreté en ce moment. La solitude,
2: quelque chose qui mine la vie humaine, quoi.
0: Sociétés.
2: L'homme n'est pas fait pour être seul.
0: On revient en réseau, mais on est toujours plus seul, alors que il y a les réseaux sociaux.
2: J'irai pas forcément dans ce discours.
0: Non mais c'est vrai.
2: Je pense pas que cette petite dame soit prise par les réseaux.
0: Elle est pas geek. Peut-être, mais c'est pas sûr. En tout cas, il y a un petit, voilà, petit paradoxe. Mais c'est pas le cas de tous.
2: Mais l'important, c'est qu'on il y a cette communion de prière, d'attention aux plus petits et en attention aussi à ceux qui sont attentifs à la misère des autres. Ouais. Et ça, c'est important. Au début, vous nous avez appelé à la prière et ça, c'est important qu'on soit attentif à cela ce soir. Voilà.
0: Des pèlerins de la nuit qui deviennent des sentinelles de la nuit, le cas échéant. Alors Catherine qui nous appelle de Toulouse. Catherine.
6: Oui, bonsoir Frédéric.
0: Bonsoir. Et
6: Père Vincent.
0: Oui, Père Vincent Scheffels. Alors, dites-nous.
6: Oui.
0: Catherine.
6: Catherine,
0: vous nous appelez de Toulouse, hein, il faut déjà.
6: Je confie dans la prière, dans ma prière, tous les plus démunis, les plus fragiles, les plus pauvres du monde entier. Pas que la France, l'Europe, mais aussi le monde. J'ai vécu longtemps en Afrique, il y avait beaucoup de pauvreté.
0: Il y en a toujours, d'ailleurs.
6: Il y en a toujours, malheureusement. Et donc, moi, je les confie dans ma prière, je les confie au Seigneur, à la Sainte Vierge, à leur ange gardien.
0: Ah, bah oui, ça, il le faut. Je le rappelle chaque soir, d'ailleurs, à notre antenne. La prière à l'ange gardien, très important.
6: Ah oui, tout le monde a un ange gardien, j'y crois. Et puis,
0: Faut leur donner du travail, sinon vous s'ennuyez. Donc, il faut y aller.
6: Oui, et les anges en général, bien sûr. Leur ange, chacun ou chacune a son ange gardien. Et puis, comme je disais tout à l'heure, avant, j'allais dans Toulouse, et il y a énormément d'SDF dans toutes les grandes villes.
0: Bien sûr.
6: Dans notre famille, on va sur Nantes, en Loire-Atlantique, c'est pareil. Grandes villes et puis moyennes villes, à La Rochelle, en Charente-Maritime et tout, c'est pareil. Et moi, j'ai toujours, acheté du pain, un paquet de jambon blanc, un sandwich.
0: Ah oui, oui.
6: Et une boîte de sardines, puisque maintenant, on n'a plus besoin des clés comme autrefois pour tourner. Maintenant, on les ouvre.
0: Il n'y a plus des clés, c'est vrai.
6: Sardines, une boîte de thon, enfin, des choses comme ça, des fruits, un peu de fruits. Que je donnais, et on a eu dans notre secteur, dans notre église à Saint-Jean, notre village s'appelle Saint-Jean, pas loin de chez nous, et à la paroisse, et à l'union, la paroisse Saint-Jean-Baptiste, et bien un SDF pendant plusieurs années, qui tous les samedis soirs à la messe de 18h30, mendiait, faisait la manche, et le dimanche matin aussi, enfin, et moi c'est pareil, je lui emmenais, je prévoyais un petit panier,
0: un panier repas en quelque sorte.
6: Un petit panier repas.
0: Alors Catherine, est-ce que vous avez une question à poser au Père Vincent?
6: Si je voulais dire, la prière, maintenant je ne peux plus aller me balader, j'ai du mal à marcher, je suis à la campagne, mais bien sûr que, et avant, même avant que j'allais dans Toulouse ou ailleurs, je priais, j'ai toujours confié dans ma prière, je leur demandais leur prénom, comment ils en étaient arrivés, s'ils avaient une famille, un métier, leur serrais la main. Des fois, j'ai même fait la bise, sur les deux joues. Puis je leur disais que je les confiais. Je disais, écoutez, moi, je suis croyante, je suis catholique, je vais vous confier dans ma prière à la Sainte Vierge, au Seigneur, et au Christ, à Jésus, et à votre ange gardien.
0: Oui.
6: Et il me dit, j'ai jamais eu de refus. Tant mieux, c'est bien.
0: Il était content.
6: Voilà. Et puis après, on fait des dons avec mon mari au Secours catholique, au Resto du Cœur, quand il y a les collectes aussi pour la banque alimentaire, etc.
0: La banque alimentaire, bien sûr, ça aide beaucoup.
6: L'association qui aide les plus démunis et les plus...
0: Catherine, est-ce que le réseau d'église à Toulouse fonctionne bien pour l'aide aux plus démunis? Est-ce que ça marche? Est-ce que c'est visible? Est-ce que les prêtres sont actifs?
6: Oui, à Toulouse en tout cas, il y a beaucoup quand même d'églises. Hein. Je pense que oui, ça, il y a des choses faites pour les plus pauvres.
0: Oui.
6: D'organiser. Moi, je suis pas trop au courant de tout ce qui se passe maintenant, mais je vous parle, moi, quand j'étais catéchiste, on faisait aussi, on envoyait, on faisait des choses pour l'Afrique, Madagascar notamment.
0: Oui.
6: Voilà, on chacun, où on donnait de l'argent, on faisait les kilomètres soleil.
0: Alors, dites-nous les kilomètres soleil, c'est joli ça. Oui. Qu'est-ce que c'est le kilomètre au soleil, Catherine?
6: Eh bien, au moment de Pâques, avant Pâques, avec les enfants du caté, manger un bol, faire un bol de riz.
0: Ah oui, non. On se prive un peu pour gagner de l'argent sur le prix de la nourriture habituelle, par exemple, un repas habituel, on se prive un peu et la différence de prix est offerte.
6: Oui, puis on avait tous les ans des pays différents avec et les enfants étaient très motivés, hein. Très, très motivés au caté par les kilomètres soleil, hein. Les où il y avait des enfants plus pauvres.
0: Mais la course contre la faim, des choses comme ça aussi, où on court des kilomètres et puis on se fait rémunérer des kilomètres parcourus pour une association.
6: Et se faire soigner, parce que manger, mais aussi avoir des soins. Oui. En France, on sait que quand même les SDF sont souvent, on va les soigner. Il y a toujours une possibilité d'hôpital ou de...
0: Bon, on parlera de l'hôpital dans la deuxième partie de l'émission avec le père Vincent, qui a une expérience très concrète autour de l'hôpital.
6: Ce n'est pas le cas.
0: Question des soins. Ouais.
6: Alors, moi, je voudrais demander au père, Vincent...
0: Très rapidement, parce qu'on va bientôt arriver à la première heure de l'émission, Catherine. Alors, très rapidement, la question.
6: Vous conseillerez, est-ce que ce que j'ai dit, bon, c'est suffisant ou pas? Ou qu'est-ce qu'il aurait d'autres conseils à nous donner pour aider les plus démunis?
0: Alors, un petit conseil.
2: Alors, le conseil, c'est de prier, bien sûr. Mais après ça, peut-être pour aller plus loin, il s'agit pas uniquement de prier pour eux, mais il s'agit aussi de prier avec eux, hein, et d'entendre leurs prières. Et je trouve que ça, c'est aussi important, quoi. Alors après ça, t'entends, faut pas que nous on amène tout notre bagage.
0: Les projections.
2: Bon, moi je prie pas trop, mon ange gardien, j'ai peut-être largement tort, mais je comprends bien qu'il y en a qui le font. Mais voilà, comment se laisser surprendre par la prière de l'autre.
0: Voilà, et prier avec lui, je pense en communion. Hein, je pense que c'est ça le plus important, sans projeter sur lui nos
2: voilà, et Dieu entend la prière du pauvre.
0: D'abord, je crois. Hein, c'est l'option préférentielle de l'Église, les pauvres, bien sûr, vous le savez. Vous entendez déjà le générique qui marque la première heure de notre émission. Ça va à une vitesse folle. Nous nous retrouvons après une courte pause et nous continuerons sur ce thème de la façon dont on se met en rapport, en contact avec les plus pauvres qui sont avec nous. À tout de suite.

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2: Eh bien voilà, nous sommes de retour. Ce soir, le thème de notre émission, comment aller à la rencontre des plus démunis qui sont autour de nous, que ce soit en ville, vous l'avez compris, mais aussi dans la ruralité. Serge Gainsbourg, vous connaissez, peut-être que vous connaissez pas ou moins Serge Gainsbourg, en association avec Philippe Clay, un autre grand de la chanson française, l'accordéon qui accompagne souvent les pauvretés dans la rue, l'accordéon.
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0: L'accordéon, eh oui, Serge Gainsbourg, Philippe Clerc, on a envie de se mettre à l'accordéon. C'est tout de même un compositeur, Serge Gainsbourg, qui a commencé avec la chanson française des années 50 et qui a fini en fin de carrière à la composition de titres rap. Hein. Je pense que c'est le seul exemple au monde d'une telle adaptabilité musicale. Voilà, et le grand Philippe Clerc, grand interprète également, qui l'accompagnait dans ce duo, l'accordéon. Alors, Stéphanie est avec nous. Stéphanie.
1: Bonsoir Frédéric et bonsoir
0: Bonsoir
1: Père
0: Stéphanie.
1: Vincent.
2: Bonsoir.
0: Alors Stéphanie, dites-nous effectivement comment on peut se mettre à la rencontre, en tout cas dans le mouvement, pour aller à la rencontre des plus démunis, en milieu scolaire. Qu'est-ce qu'on peut proposer à des élèves pour essayer d'aller à la rencontre des plus démunis? Que faites-vous, par exemple, à essayer des démunis?
1: Avec des collégiens, par exemple. Voilà.
0: Alors là, ça me semble impossible. Alors qu'est-ce que vous faites?
1: Non, rien n'est impossible. Alors, on a proposé en fait à des élèves de collège, de troisième, classe de troisième, de participer à des collectes, par exemple. Alors, vous citiez tout à l'heure la collecte, la banque alimentaire qui a lieu tous les ans.
0: Oui.
1: Donc, voilà, certains enfants, parfois, dans un premier temps, ne voient pas beaucoup l'intérêt de la chose. Ils prennent parfois même un petit peu des pieds pour y participer. Et lorsqu'ils à rencontrer et aller à la rencontre non pas des personnes démunies directement mais à la rencontre de personnes qui ont davantage de moyens et qui peuvent donner un petit peu de leur souffle afin de récolter des denrées alimentaires, par exemple.
0: Alors Stéphanie, il faut juste vous rapprocher de
1: votre
0: téléphone. Oui, voilà, très bien.
1: C'est mieux?
0: Voilà. Oui, très bien.
1: Alors quand ils

0: les produits obtenus et même rencontrer des familles à qui ces produits sont distribués. Oui. Alors là, tout prend sens. Et voilà, ils sont vraiment tout à fait, je dirais, agréablement surpris de voir que la portée de leur geste est tout à fait concrète. Voilà, et qu'il y a une vraie demande, voilà, oui. Et que leur geste a vraiment une importance tout à fait prenante.
1: Alors, on peut demander Stéphanie, oui, au père Vincent ce qu'il en pense de ces actions comme l'école de Noël en milieu scolaire pour les plus pauvres ou les jeunes qui font... pour les plus pauvres également, la collecte de la banque alimentaire chaque année, qui vont au contact de personnes qui sortent de magasins pour leur demander est-ce que vous n'avez pas un paquet de pâtes, un paquet de riz. Est-ce que c'est pas déjà une sensibilisation? Et à l'âge adulte, est-ce qu'on peut espérer que ces jeunes qui ont mouillé la chemise, c'est le cas de dire, seront plus réceptifs, plus attentifs aux pauvretés qui les entourent?
2: Il ne faut pas commencer tôt,
1: la générosité.
2: Je pense que la générosité peut se commencer à tout âge, hein, mais l'essentiel, c'est surtout de l'accompagner et d'arriver à donner sens. Oui. Et pas simplement, on a fait la bonne action pour faire plaisir à madame l'APS, ouais, ou le chapaki, voilà, on nous force à ceci, cela, ça correspond à une nécessité de la vie d'être attentif aux autres, parce que il y a des moments où on peut être dans son monde, et surtout qu'on est jeune, qu'on est ado et compagnie, le monde tourne un tout petit peu autour de soi, quoi.
1: Est-ce que ça prend pas de bonheur, la générosité? Est-ce que les parents, papa, maman, tiens, va donner une petite pièce?
2: Je pense que c'est, ça fait partie de l'éducation, et après ça, chacun reçoit à sa manière, et après ça, il y a une éducation, il y a un moment où, par exemple, dans l'église, oui, on a réussi à faire ce passage, mais tout le monde le fait pas au même moment, entre faire quelque chose pour l'autre à faire quelque chose avec l'autre et à rejoindre l'autre dans sa vérité, pas simplement ça y est, j'ai coché la case, passons à la suite, quoi, mais vraiment découvrir l'autre dans sa misère, et on peut en faire quelque chose. Et après ça, dans une communauté éducative chrétienne, je pense qu'il y a aussi une éducation
1: La question du sens, quand même.
2: Qui se retrouve dans beaucoup de passages d'évangiles, hein, et de bibliques, hein. qu'Israël n'oublie pas qu'il était esclave en Égypte et compagnie, quoi. Oui. Et tu dois faire attention à l'étranger, tu dois faire attention aux pauvres, tu es prié de pas lui piquer ses sandales, quoi. Oui. Amos et d'autres ont dit des choses.
1: Oui. Oui, il y a quelques prophètes qui sont exprimés sur la question.
2: Et même dans le Nouveau Testament, quoi. Oui. Hein, oui. C'est Jésus a fait attention aux pauvres et nous invite à le faire. Mais c'est pas uniquement une question de bonne éducation, quoi. Oui. C'est une question de vraiment de présence et d'incarnation, quoi. Oui. C'est le mystère de la foi.
1: Ouais, il faut essayer. Mais c'est pas automatique, pas automatique.
2: Ben, c'est une expérience de foi que les gens font, et donner sens, c'est pas quelque chose dont on maîtrise les choses, quoi. Ouais.
1: On sème
2: et ça a porté du fruit. Voilà. Et qu'est-ce que ça va donner plus tard? Ça, c'est un peu mystérieux.
1: C'est le mystère de Dieu, peut-être, ça. Ah, ouais. Merci infiniment, Stéphanie, de nous avoir.
0: Pour rebondir une seule seconde sur la finalité des gestes, alors que les enfants sont amenés, par exemple, à réaliser là des petits paquets pour Noël pour les personnes sans abri, de pouvoir leur permettre de rencontrer les bénéficiaires de ces boîtes de Noël, donne tout leur sens justement aux gestes que les enfants ont pu réaliser, et c'est des témoignages tout à fait vivants, concrets. Ils sont vraiment tout à fait heureux de pouvoir constater.
1: Ouais. Ça s'incarne
2: des deux côtés.
1: Oui.
2: Moi j'ai le souvenir d'une femme qui avait reçu un colis après Noël. Nous sur l'aumônerie, on en distribue je sais pas combien, plus de 100 ou je sais pas quoi, et il y a une femme qui a ouvert le truc, qui est tombé sur un

0: dessin d'enfant, et c'était une femme qui était dessinée, et elle était dessinée blonde, et elle a dit, ah, comment à la suite, c'était moi.
1: Les choses sont voilà. Parfois bien faites. Ah, ouais.
0: Bon, après ça, il y a d'autres trucs un peu malheureux qui se passent, et, oui. Mais nous qui accompagnons dans la distribution, on intervient, quoi, hein, quand on demande souvent, nous, quelque chose un peu culturel, et quelqu'un avait mis le dernier prix Goncourt pour des gens qui t'entendent, lisent même pas le français, la barre est un peu haute.
1: Voilà.
0: Mais dans l'accompagnement, on arrive à trouver autre chose, et on discute. Ouais. Et que l'enjeu, c'est le cadeau, c'est pas forcément la qualité de ce qu'il y a dedans.
1: Non,
0: quoi.
1: Non, c'est le geste. Qui
0: voilà, le geste.
1: Merci beaucoup, Stéphanie, de nous avoir appelé, de nous avoir rappelé aussi l'importance de l'éducation dans le don et la générosité. À présent, nous allons prendre Judith qui nous appelle de Puteaux. Judith.
2: Oui, bonsoir.
1: Bonsoir, Judith. Alors, Judith.
2: Oui.
1: Dites-nous. Est-ce que vous avez une question peut-être à poser au père?
2: Alors, moi, je voulais parler par rapport à ce précieux PG sur les dénuements aux plus pauvres.
1: Oui.
2: C'est un sujet qu'on avait abordé dans un groupe de la JOC.
1: Oui, Jeunesse Ouvrière Chrétienne, oui.
2: Ça fait 2 ans, je crois. Oui. Et en plus, on a parlé de nos expériences et de comment chacun de nous voit tendre la main aux plus démunis, en fait.
1: Oui.
2: Et du coup, moi, je trouve que c'est une responsabilité à chacun de nous. Et oui. Puis, je remercie aussi les gens qui le font de temps en temps parce que c'est pas toujours facile. Mais je pense que aider quelqu'un ou bien tendre la main aux plus démunis, c'est en quelque sorte sauver sa vie, quoi. Parce qu'on voit des personnes en situation difficile. Oui. Il y a d'autres qui sont maintenant à l'état de dépression. Il y en a d'autres qui perdent leur vie parce qu'ils savent quoi faire, quoi manger. Ils ont des pensées un peu bouleversées.
1: Oui.
2: Et du coup, si par exemple, une personne qui arrive à lui donner de la joie, à l'écouter. Des fois, des personnes comme ça, ils ont juste besoin de quelqu'un pour les écouter.
1: Ah.
2: Donc, il y a plusieurs manières de tendre la main aux plus démunis.
1: Oui.
2: En fait, une, on a vraiment la foi, on a vraiment le courage de le faire. En fait, chacun de nous peut le faire de plusieurs manières.
1: D'accord. Alors, oui. Judith, l'insistance de la personne qui accompagne et qui est très à l'écoute de celui ou de celle qui souffre, qui a l'air démunie, vous dites, Judith, que cette écoute-là est aussi précieuse que les biens matériels qu'on va pouvoir lui donner. Alors, Père Vincent, qu'est-ce que vous en pensez? Est-ce qu'on est toujours suffisamment à l'écoute? Est-ce qu'on n'arrive pas avec nos valises, nos trucs, nos machins?
0: Ah bah c'est...
1: On va te sauver, bon.
0: Oui, ça me paraît être difficile. Parce que moi, être à l'écoute, tout à l'heure, Frédéric, en introduction, vous avez cité un passage de la lettre du pape François.
1: Oui.
0: Et moi, je suis plutôt attentif à un autre passage.
1: Ah.
0: On dit, les pauvres ne sont pas une distraction pour l'Église. Ils sont nos frères et nos sœurs les plus aimés, car chacun d'eux, par son existence, et aussi par les paroles et la sagesse dont il est porteur, nous invite à toucher du doigt la vérité de l'Évangile. Alors, la journée mondiale des pauvres qui aura lieu qu'en novembre, hein, mais qu'il faut préparer.
1: Oui.
0: Et le pape dit les pauvres sont au centre de toute l'œuvre pastorale.
1: Alors, les pauvres.
0: Ça, c'est les... j'ai plein de copains curés. C'est-à-dire que c'est pas sûr que ça soit premier champ d'action, quoi. Mais on désespère pas, hein, quoi. Mais après ça, on rencontre des pauvretés
1: très diverses, alors.
0: Par exemple,
1: alors, l'hôpital, ça, la maladie, ça peut être une grande pauvreté, la maladie.
0: Ah, bah, la maladie est une grande pauvreté, mais.
1: Le manque d'argent.
0: Le manque d'argent.
1: La solitude,
0: on en parle. La solitude, on en parle. Mais, je pense à un de mes copains prêtres, qui est curé à la Garenne-Colombes, qui a pas du tout le même style de pastoral que moi, et lui, il fait des messes en latin, moi, j'en fais et compagnie, voilà. Oui, mais, j'ai réussi à avoir des informations sur une famille qui est venu demander des funérailles pour un monsieur, hein, et le fait, c'est que il a fait une célébration très bien, et moi j'ai appris que cet homme, ben, dans sa folle jeunesse, il a fait de nombreuses années chez les Témoins de Jéhovah. Et lui, il l'avait un peu enterré comme finalement un bon chrétien et compagnie, quoi. Alors j'en ai parlé, on en a parlé un petit peu ensemble, et je trouve que c'est beau, ça, être sûr, en disant, parce que je vais partager qu'il a rompu avec les Témoins de Jéhovah, parce qu'à un moment, les Témoins de Jéhovah lui demandaient presque d'abandonner sa famille. Et dans la fidélité à sa famille, eh bien, il est resté fidèle à l'Église et à la foi chrétienne. Et le copain a sûrement bien accueilli, a bien accompagné cette famille, quoi, hein, qui est dans le deuil en ce moment.
1: Est-ce qu'il faut rappeler, et parfois peut-être même aux prêtres, que les pauvres, finalement, c'est la boussole de l'Église. C'est pas une distraction.
0: Voilà.
1: C'est la boussole. On peut aussi parler des migrants, parce qu'en ce moment, on est confronté aux problèmes, que ce soit des mineurs ou des gens qui viennent pour travailler, des problèmes de papier, des problèmes de tous ordres, des maladies aussi.
0: Voilà, les réfugiés.
1: Des réfugiés. Gens qui fuient parfois la guerre, les événements. Ils sont extrêmement nombreux, un peu partout en Europe et même aux États-Unis. Donc c'est le Sud qui monte un petit peu vers le Nord, le Nord qui était peut-être insensible à ces questions et qui se confronter à la réalité.
0: Alors, faut sentir que l'Église, depuis très longtemps, est attentive à la situation des migrants. Dans l'Église, il y a un certain nombre de journées mondiales qui existent. Eh bien, c'est la journée des migrants dont on a fêté il y a quelques années les 100 ans. Fait longtemps. Au début du XXe siècle, des questions de migration existaient. Alors aujourd'hui, elle prend d'autres natures. Et d'ailleurs, elle est devenue la journée des migrants et des réfugiés. Elle a évolué, quoi. Mais c'est quelque chose qui est important de sentir. Ben voilà, des gens sont arrachés de chez eux, que des gens ne quittent pas forcément chez eux par plaisir et compagnie.
1: Pour la beauté des châteaux de la Loire, c'est assez peu sûr.
0: Voilà, surtout qu'ils y vont rarement, quoi. Hein, j'ai accompagné des personnes en difficulté de papier autre à la montagne et tout à coup des gens disaient en voyant dans la rue tiens une vache ils sont jamais sortis de la ville c'est quelque chose terrible.
1: Alors Judith. On vous a pas oublié, Judith. Est-ce que vous vouliez ajouter une petite chose, Judith, dans l'expérience que vous avez de cette écoute qui parfois manque un peu
2: Oui, en fait, comme on accompagne des malades à l'hôpital Nanterre.
1: Oui.
2: Et mon chéri m'a dit un truc quand on va chercher les malades dans leur chambre à l'EHPAD.
1: Oui.
2: Et du coup. On a une façon de sympathie.
1: Oui.
2: Genre, dès qu'on se voit avec des malades et tout, comme ils nous connaissent déjà, ils ont l'air de quelqu'un, des gens qui ont de la joie directement. Ils te disent, ah, Judith, ça va et tout. On commence déjà à vous échanger.
1: Alors, Judith, vous-même, vous allez à la rencontre de personnes qui sont en EHPAD, donc des personnes âgées, disons.
2: Oui.
1: Alors que, oui.
0: D'accord. En réalité, je connais bien Judith.
1: J'ai l'impression, Père Vincent.
0: J'ai mon
1: voilà.
0: fan club qui m'appelle.
1: Ah, c'est bien d'avoir un fan club. C'est toujours très bien.
0: Ce qui est important, c'est l'hôpital de Nanterre est un hôpital où chaque semaine, le dimanche, on a une messe. Hein, oui. Et donc, il y a des personnes de la partie sociale, de la maison de retraite qui y vont.
1: C'est un pôle santé.
0: Voilà, il y a beaucoup de choses. Il y a de la psychiatrie, il y a de la... Et donc, pour que les gens puissent venir, bah, on a besoin de bénévoles. Et donc, souvent, quand moi, je célèbre la messe, Judith m'accompagne et va chercher... des personnes et petit à petit, quand on le fait plusieurs fois, on crée des liens.
1: La vieillesse devient une forme de pauvreté très grande aujourd'hui. Dans un monde où il faut être très actif, très en capacité, très producteur, alors quand on devient vieux, on ne produit plus rien, alors on n'est pas très intéressant et on est un peu mis de côté, y compris par la famille, non ? Ça devient une pauvreté.
0: Je ne sais pas si on est mis de côté par la famille. Souvent, ça arrive que la famille n'existe pas. À force d'avoir des gens qui n'ont pas beaucoup d'enfants et compagnie et autres, de temps en temps, personnes âgées, il y en a qui ont vu disparaître leurs enfants et compagnie. Oui. Quoi.
1: Il y a des gens qui vivent très très longtemps aussi. Hein.
0: Ça, c'est un peu mystérieux. Et alors, à l'hôpital de Nanterre, on est aussi avec des personnes tentant qui ont des parcours de vie, qui ont eu des ruptures avec la famille, des ruptures...
1: Oui, ils peuvent se fâcher.
0: Voilà, c'est... Ouais.
1: Alors, Judith, merci beaucoup de nous avoir appelés. L'émission touche à sa fin. Et merci de nous avoir permis de parler de cette qualité d'écoute qui est première, à mon avis, et des personnes que vous pouvez rencontrer, y compris dans le milieu hospitalier et aussi dans les EHPAD. Merci beaucoup, Judith. Merci. À très bientôt sur notre antenne. Père Vincent, il nous reste... Merci. Il nous reste quelques minutes. Alors, Père Vincent, si un auditeur veut se mettre au service des plus pauvres, comment s'y prendre ? Qu'est-ce qu'il doit faire ?
0: Il
1: appelle Radio Notre-Dame d'abord.
0: Voilà, et surtout Frédéric. c'est Frédéric qui se débrouille.
1: Alors on le conseillera. Parce qu'on nous écoute maintenant partout en France avec le réseau RCF.
0: Oui.
1: Comment on fait ?
0: Alors,
1: est-ce qu'on est dans une paroisse ?
0: Le fait, c'est qu'on peut le faire de façon très très différente, puisqu'on peut le faire dans des institutions, le Secours catholique, le CCFD, les conférences Saint-Vincent de Paul et compagnie, avec une certaine spiritualité, pourquoi pas, et compagnie. Des aumôneries d'hôpitaux, des mouvements d'action catholique, il y a plein de choses.
1: Il faut chercher des
0: associations chrétiennes, des associations non confessionnelles. On a parlé ce soir des Restos du Cœur ou je sais pas quoi d'autre. Il y a des épiceries solidaires, qui existent et compagnie.
1: Les mairies sont là en relais aussi.
0: Voilà, donc il faut savoir à côté de chez soi qu'est-ce qui existe et dans quoi je peux apporter ma petite pierre et pas pour révolutionner le monde, mais simplement pour être présent. Et rejoindre d'autres. Mais après ça, on peut évidemment sortir de chez soi, aller dans la rue et rencontrer les gens
1: qu'on voit, et
0: on commence d'abord par sourire. Après ça, qu'un autre jour, on dit bonjour et on se met à la hauteur. On se met à la hauteur de la personne. Hein, tout à l'heure, il y a quelqu'un qui dit j'ai même été jusqu'à embrasser. Voilà.
1: C'est
0: comme ça. Hein. Je trouve que c'est pas je fais maintenant tout d'un coup, mais c'est progressif et on avance dans la confiance.
1: Avec un compagnonnage un peu spirituel aussi.
0: Alors si on peut le faire avec d'autres et après ça on peut se laisser nourrir par la parole de Dieu qui parle souvent des pauvres. On peut se laisser nourrir par le message du pape Léon
1: 14.
0: 14.
1: Et pas Louis XIV, attention.
0: Non.
1: Faut pas confondre.
0: Il invite les communautés chrétiennes. Et après ça, dans les communautés chrétiennes, on peut poser des questions. C'est-à-dire que qu'est-ce que fait la communauté? Alors c'est bien qu'elle fasse du caté, c'est bien qu'elle fasse des belles liturgies,
1: oui,
0: c'est bien
1: qu'elle fasse de l'adoration,
0: mais
1: tout ça, c'est
0: elle n'est pas obligée de dire c'est autre part au Secours catholique, au CCFD, à je ne sais qui.
1: Est-ce que les communautés souffrent pas de la spécialisation? Parce que de temps en temps, c'est pas nous,
0: parce qu'en même temps, c'est en général, on peut espérer que les gens du Secours catholique
1: sont aussi un peu des paroissiens.
0: Voilà.
1: Oui, il y a des appels qui sont lancés.
0: Et faut qu'on garde ce lien-là. Hein, et il s'agit pas d'opposer les uns aux autres.
1: Hein. Alors, est-ce qu'il y a une actualité, Père Vincent, pour vous en ce moment? Est-ce qu'il y a des choses qui vont se faire? Est-ce qu'il y a des choses qui se préparent?
0: Très immédiatement, mercredi, donc demain, à l'hôpital de Nanterre, au Chapsa,
1: qu'est-ce que c'est?
0: C'est le centre d'accueil des personnes sans abri. De 270 personnes hébergées tous les soirs à l'hôpital de Nanterre.
1: Voilà, des personnes qui sont en précarité.
0: Et lendemain, ils sont remis à la rue et les gens reviennent ou ils reviennent pas. Bon, bref, il y a. On a accompagné depuis quelque temps. Il y a eu toute une étude sur les gens de la rue et les bagages et leurs bagages.
1: Oui.
0: Et il y a une photographe, Anne Leroy, qui a fait des photos, et il y a une exposition qui est inaugurée demain avec les usagers.
1: Donc, à l'hôpital de Nanterre.
0: Et jeudi, à partir de 16h30, c'est ouvert au public. Donc, on rentre dans l'hôpital de Nanterre, on repère où est le Chapsa, je pense que ça sera fléché, et il y aura des petits fours avec monsieur le préfet ou je ne sais qui d'autre.
1: Voilà. Alors ça, c'est pour nos amis qui habitent plutôt la région parisienne ou qui passent par Paris ces temps-ci.
0: Et après l'autre actualité, c'est avec l'organisation Fratello.
1: Ouais.
0: Là, on prépare le jubilé des pauvres qui se fait le 16 novembre de cette année, mais des gens vont partir dès le mercredi pour aller passer 4 jours à Rome et rencontrer le pape. On ne sait pas encore comment ça va exactement se passer.
1: On se reverra à cette occasion-là.
0: Voilà, il y a plein de gens qui font plein de choses.
1: On se reverra à cette occasion, peut-être avant le voyage et puis après.
0: Ce serait
1: pas mal. Voilà, merci Père Vincent d'être venu jusqu'à nous. Merci à Denis Thomas qui a contribué à préparer cette émission, à Jean-Paul Lérine qui l'a réalisé en s'inspirant bien du PSG qui marque, je crois, 2 buts ce soir, une avance confortable. Merci à notre bénévole Anne qui a pris vos appels nombreux ce soir au standard. Nous nous retrouvons demain à cette même heure sur cette même chaîne. Pour l'heure, je n'ai plus qu'à vous souhaiter une bonne nuit, sans oublier ce que ne fait pas le Père Vincent, c'est pas très bien, de vous confier à la prière de vos anges gardiens. À demain.

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J'apprends à pratiquer l'ardente charité. Là j'écoute ravie, douce reine des anges, le cantique sacré.

quand je vois l'éternel enveloppé de l'ange. 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

Ce glaive douloureux transpercera ton cœur. Déjà tu dois quitter le sol de ta patrie pour éviter d'un roi la jalouse fureur.

0: en voyant tant d'amour et tant d'humilité. Tu nous aimes, Marie, comme Jésus nous aime, et tu consens pour nous à t'éloigner de lui.
1: Aimer, c'est tout donner, et se donner soi-même.
0: Aimer, c'est tout donner, et se donner soi-même. Tu voulus le prouver en restant notre appui.

refuge des pêcheurs, c'est à toi qu'ils nous laissent. Quand ils quittent la croix pour nous attendre au ciel. Marie, tu m'apparais au sommet du calvaire. Debout près de la croix comme un prêtre à l'autel. Offrant pour apaiser la justice du Père.

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2: Au nom du Père et du Fils et du Saint-Esprit, je crois en Dieu, le Père Tout-Puissant, Créateur du ciel et de la terre, et en Jésus-Christ, son Fils unique, notre Seigneur, qui a été conçu du Saint-Esprit, est né de la Vierge Marie, a souffert sous Ponce Pilate, a été crucifié et mort, et a été enseveli et descendu aux enfers. Le troisième jour est ressuscité des morts, est monté aux cieux, est assis à la droite de Dieu, le Père Tout-Puissant, d'où il viendra juger les vivants et les morts. Je crois en l'Esprit Saint, à la Sainte Église catholique, à la communion des saints, à la rémission des péchés, à la résurrection de la chair, à la vie éternelle. Amen. Dans une foi commune, nous prions pour notre Saint-Père, le pape Léon, ses intentions et les intentions de toute l'Église. Notre Père, qui es aux cieux, que ton nom soit sanctifié, que ton règne vienne, que ta volonté soit faite sur la terre comme au ciel.

Je vous salue Marie, pleine de grâce, le Seigneur est avec vous. Vous êtes bénie entre toutes les femmes, et Jésus, le fruit de vos entrailles, est béni. Je vous salue Marie, pleine de grâce, le Seigneur est avec vous. Vous êtes bénie entre toutes les femmes, et Jésus, le fruit de vos entrailles, est béni. Je vous salue Marie, pleine de grâce, le Seigneur est avec vous. Vous êtes bénie entre toutes les femmes, et Jésus, le fruit de vos entrailles, est béni.

0: Ô Marie conçue sans péché, Notre-Dame de Lourdes, premier mystère joyeux, l'Annonciation. De l'Évangile selon saint Luc, l'Esprit Saint viendra sur toi et la puissance du Très-Haut te prendra sous son ombre. Notre Père, qui es aux cieux, que ton nom soit sanctifié, que ton règne vienne, que ta volonté soit faite sur la terre comme au ciel.
1: À ceux qui nous ont offensés, et ne nous laisse pas entrer en tentation, et délivre-nous du mal. Amen. Je vous salue, Marie, pleine de grâce, le Seigneur est avec vous. Vous êtes bénie entre toutes les femmes, et Jésus, le fruit de vos entrailles, est béni. Sainte Marie, Mère de Dieu, priez pour nous. Je vous salue, Marie, pleine de grâce. Le Seigneur est avec vous. Vous êtes bénie entre toutes les femmes, et Jésus, le fruit de vos entrailles, est béni. Je vous salue, Marie, pleine de grâce. Le Seigneur est avec vous. Vous êtes bénie entre toutes les femmes, et Jésus, le fruit de vos entrailles, est béni. Je vous salue, Marie, pleine de grâce. Le Seigneur est avec vous. Vous êtes bénie entre toutes les femmes, et Jésus, le fruit de vos entrailles, est béni.
2: Je vous salue, Marie, pleine de grâce. Le Seigneur est avec vous. Vous êtes bénie entre toutes les femmes, et Jésus, le fruit de vos entrailles, est béni. Je vous salue, Marie, pleine de grâce. Le Seigneur est avec vous. Vous êtes bénie entre toutes les femmes, et Jésus, le fruit de vos entrailles, est béni. Je vous salue, Marie, pleine de grâce. Le Seigneur est avec vous. Vous êtes bénie entre toutes les femmes, et Jésus, le fruit de vos entrailles, est béni.
3: Je vous salue, Marie, pleine de grâce. Le Seigneur est avec vous. Vous êtes bénie entre toutes les femmes, et Jésus, le fruit de vos entrailles, est béni. Je vous salue, Marie, pleine de grâce. Le Seigneur est avec vous. Vous êtes bénie entre toutes les femmes, et Jésus, le fruit de vos entrailles, est béni. Je vous salue, Marie, pleine de grâce. Le Seigneur est avec vous. Vous êtes bénie entre toutes les femmes, et Jésus, le fruit de vos entrailles, est béni.
0: Maintenant et à l'heure de notre mort. Amen.

0: Ô Marie conçue sans péché, Notre-Dame de Lourdes, deuxième mystère joyeux, la visitation. De l'Évangile selon saint Luc, dès qu'Élisabeth eut entendu la salutation de Marie, l'enfant tressaillit dans son sein et Élisabeth fut remplie de l'Esprit Saint. Notre Père, qui es aux cieux, que ton nom soit sanctifié, que ton règne vienne, que ta volonté soit faite sur la terre comme au ciel.
1: Je vous salue, Marie, pleine de grâce. Le Seigneur est avec vous. Vous êtes bénie entre toutes les femmes, et Jésus, le fruit de vos entrailles, est béni.
2: Sainte Marie,
1: je vous salue, Marie, pleine de grâce. Le Seigneur est avec vous. Vous êtes bénie entre toutes les femmes, et Jésus, le fruit de vos entrailles, est béni.
2: Sainte Marie,
1: je vous salue, Marie, pleine de grâce. Le Seigneur est avec vous. Vous êtes bénie entre toutes les femmes, et Jésus, le fruit de vos entrailles, est béni. Je vous salue, Marie, pleine de grâce. Le Seigneur est avec vous. Vous êtes bénie entre toutes les femmes, et Jésus, le fruit de vos entrailles, est béni.
3: Je vous salue, Marie, pleine de grâce. Le Seigneur est avec vous. Vous êtes bénie entre toutes les femmes, et Jésus, le fruit de vos entrailles, est béni. Je vous salue, Marie, pleine de grâce. Le Seigneur est avec vous. Vous êtes bénie entre toutes les femmes. Et Jésus, le fruit de vos entrailles, est béni. Je vous salue, Marie, pleine de grâce. Le Seigneur est avec vous. Vous êtes bénie entre toutes les femmes. Et Jésus, le fruit de vos entrailles, est béni.
4: Je vous salue, Marie pleine de grâce. Le Seigneur est avec vous. Vous êtes bénie entre toutes les femmes, et Jésus, le fruit de vos entrailles, est béni. Je vous salue, Marie pleine de grâce. Le Seigneur est avec vous. Vous êtes bénie entre toutes les femmes, et Jésus, le fruit de vos entrailles, est béni. Je vous salue, Marie, pleine de grâce. Le Seigneur est avec vous. Vous êtes bénie entre toutes les femmes, et Jésus, le fruit de vos entrailles, est béni.
0: Sainte Marie, Mère de Dieu, priez pour nous pécheurs, maintenant et à l'heure de notre mort.

0: Ô Marie conçue sans péché, Notre-Dame de Lourdes, troisième mystère joyeux, la Nativité. De l'Évangile selon saint Luc, les anges dirent aux bergers, voici que je vous annonce une grande joie qui sera celle de tout le peuple. Notre Père, qui es aux cieux, que ton nom soit sanctifié, que ton règne vienne, que ta volonté soit faite sur la terre comme au ciel.
1: Je vous salue, Marie, pleine de grâce, le Seigneur est avec vous. Vous êtes bénie entre toutes les femmes, et Jésus, le fruit de vos entrailles, est béni. Marie, Mère de Dieu, je vous salue, Marie, pleine de grâce, le Seigneur est avec vous. Vous êtes bénie entre toutes les femmes, et Jésus, le fruit de vos entrailles, est béni. Je vous salue, Marie, pleine de grâce. Le Seigneur est avec vous. Vous êtes bénie entre toutes les femmes, et Jésus, le fruit de vos entrailles, est béni. Je vous salue, Marie, pleine de grâce. Le Seigneur est avec vous. Vous êtes bénie entre toutes les femmes, et Jésus, le fruit de vos entrailles, est béni.
2: Je vous salue, Marie, pleine de grâce. Le Seigneur est avec vous. Vous êtes bénie entre toutes les femmes, et Jésus, le fruit de vos entrailles, est béni. Je vous salue, Marie, pleine de grâce. Le Seigneur est avec vous. Vous êtes bénie entre toutes les femmes, et Jésus, le fruit de vos entrailles, est béni. Je vous salue, Marie, pleine de grâce. Le Seigneur est avec vous. Vous êtes bénie entre toutes les femmes, et Jésus, le fruit de vos entrailles, est béni.
3: Amen. Je vous salue, Marie, pleine de grâce. Le Seigneur est avec vous. Vous êtes bénie entre toutes les femmes, et Jésus, le fruit de vos entrailles, est béni. Je vous salue, Marie, pleine de grâce. Le Seigneur est avec vous. Vous êtes bénie entre toutes les femmes, et Jésus, le fruit de vos entrailles, est béni.
4: Marie, Mère de Dieu, priez pour nous pauvres pécheurs, maintenant et à l'heure de notre mort. Amen.
3: Je vous salue, Marie, pleine de grâce. Vous êtes Mère est avec vous. Vous êtes bénie entre toutes les femmes, et Jésus, le fruit de vos entrailles, est béni.
4: Sainte Marie, Mère de Dieu, priez pour nous pauvres pécheurs.

0: Ô Marie conçue sans péché, Notre-Dame de Lourdes, quatrième mystère joyeux, la présentation de l'enfant Dieu au temple. De l'Évangile selon saint Luc. Seigneur, mes yeux ont vu ton salut, lumière pour éclairer les nations païennes. Notre Père, qui es aux cieux, que ton nom soit sanctifié, que ton règne vienne, que ta volonté soit faite sur la terre comme au ciel.
1: Nous ont offensés et ne nous laisse pas entrer en tentation, mais délivre-nous du mal. Amen. Je vous salue Marie, pleine de grâce, le Seigneur est avec vous. Vous êtes bénie entre toutes les femmes, et Jésus, le fruit de vos entrailles, est béni. Je vous salue Marie, pleine de grâce, le Seigneur est avec vous. Vous êtes bénie entre toutes les femmes, et Jésus, le fruit de vos entrailles, est béni.
2: Sainte Marie, Mère de Dieu, priez pour nous pauvres pécheurs, maintenant et à l'heure de notre mort. Amen.
1: Je vous salue Marie, pleine de grâce, le Seigneur est avec vous. Vous êtes bénie entre toutes les femmes, et Jésus, le fruit de vos entrailles, est béni.
2: Sainte Marie, Mère de Dieu, priez pour nous pauvres pécheurs, maintenant et à l'heure de notre mort.
1: Je vous salue Marie, pleine de grâce, le Seigneur est avec vous. Vous êtes bénie entre toutes les femmes, et Jésus, le fruit de vos entrailles, est béni.
2: Sainte Marie, Mère de Dieu, priez pour nous pauvres pécheurs, maintenant et à l'heure de notre mort. Amen.
1: Je vous salue Marie, pleine de grâce, le Seigneur est avec vous. Vous êtes bénie entre toutes les femmes, et Jésus, le fruit de vos entrailles, est béni. Je vous salue Marie, pleine de grâce, le Seigneur est avec vous. Vous êtes bénie entre toutes les femmes, et Jésus, le fruit de vos entrailles, est béni.
2: Sainte Marie, Mère de Dieu, priez pour nous pauvres pécheurs, maintenant et à l'heure de notre mort. Amen.
1: Je vous salue Marie, pleine de grâce, le Seigneur est avec vous. Vous êtes bénie entre toutes les femmes, et Jésus, le fruit de vos entrailles, est béni.
2: Sainte Marie, Mère de Dieu, priez pour nous pauvres pécheurs, maintenant et à l'heure de notre mort.
3: Je vous salue Marie, pleine de grâce, le Seigneur est avec vous. Vous êtes bénie entre toutes les femmes, et Jésus, le fruit de vos entrailles, est béni.
2: Sainte Marie, Mère de Dieu, priez pour nous pauvres pécheurs, maintenant et à l'heure de notre mort.
3: Je vous salue Marie, pleine de grâce, le Seigneur est avec vous. Vous êtes bénie entre toutes les femmes, et Jésus, le fruit de vos entrailles, est béni.
2: Sainte Marie,
3: je vous salue Marie, pleine de grâce, le Seigneur est avec vous. Vous êtes bénie entre toutes les femmes, et Jésus, le fruit de vos entrailles, est béni.
2: Maintenant et à l'heure de notre mort.

0: Ô Marie conçue sans péché, Notre-Dame de Lourdes, cinquième mystère joyeux, le recouvrement de Jésus au temple. De l'Évangile selon saint Luc, Marie et Joseph trouvèrent Jésus dans le temple, assis au milieu des docteurs, les écoutant et les interrogeant. Notre Père, qui es aux cieux, que ton nom soit sanctifié, que ton règne vienne, que ta volonté soit faite sur la terre comme au ciel.
1: Je vous salue Marie, pleine de grâce. Le Seigneur est avec vous. Vous êtes bénie entre toutes les femmes, et Jésus, le fruit de vos entrailles, est béni.
2: Sainte Marie,
1: je vous salue Marie, pleine de grâce. Le Seigneur est avec vous. Vous êtes bénie entre toutes les femmes, et Jésus, le fruit de vos entrailles, est béni. Je vous salue Marie, pleine de grâce. Le Seigneur est avec vous. Vous êtes bénie entre toutes les femmes, et Jésus, le fruit de vos entrailles, est béni.
2: Sainte Marie, Mère de Dieu, priez pour nous pauvres pécheurs, maintenant et à l'heure de notre mort.
1: Je vous salue Marie, pleine de grâce. Le Seigneur est avec vous. Vous êtes bénie entre toutes les femmes, et Jésus, le fruit de vos entrailles, est béni.
2: Sainte Marie, Mère de Dieu, priez pour nous pauvres pécheurs, maintenant et à l'heure de notre mort. Amen.
3: Je vous salue, Marie, pleine de grâce. Le Seigneur est avec vous. Vous êtes bénie entre toutes les femmes, et Jésus, le fruit de vos entrailles, est béni.
2: Sainte Marie, Mère de Dieu, priez pour nous pauvres pécheurs, maintenant et à l'heure de notre mort.
3: Je vous salue Marie, pleine de grâce, le Seigneur est avec vous. Vous êtes bénie entre toutes les femmes, et Jésus, le fruit de vos entrailles, est béni.
2: Sainte Marie, Mère de Dieu, priez pour nous pauvres pécheurs, maintenant et à l'heure de notre mort. Amen.
3: Je vous salue Marie, pleine de grâce, le Seigneur est avec vous. Vous êtes bénie entre toutes les femmes, et Jésus, le fruit de vos entrailles, est béni.
2: Sainte Marie, Mère de Dieu, priez pour nous pauvres pécheurs.
4: Je vous salue Marie, pleine de grâce. Le Seigneur est avec vous. Vous êtes bénie entre toutes les femmes, et Jésus, le fruit de vos entrailles, est béni.
2: Sainte Marie,
4: je vous salue Marie, pleine de grâce. Le Seigneur est avec vous. Vous êtes bénie entre toutes les femmes, et Jésus, le fruit de vos entrailles, est béni. Je vous salue Marie, pleine de grâce. Le Seigneur est avec vous. Vous êtes bénie entre toutes les femmes, et Jésus, le fruit de vos entrailles, est béni.
2: Sainte Marie,

0: Ô Marie conçue sans péché, Notre-Dame de Lourdes, prions le Seigneur. Dieu qui nous donne de vénérer en la Vierge Marie, la Mère de l'Espérance, accorde-nous, par sa prière et son aide, de mettre toujours notre espérance dans les biens du ciel, tandis que nous accomplissons nos tâches temporelles, et d'obtenir un jour ce que nous attendons avec foi. Par Jésus-Christ, ton Fils, notre Seigneur, qui vit et règne avec toi dans l'unité du Saint-Esprit, Dieu, pour les siècles des siècles. Le Seigneur soit avec vous. Que Dieu Tout-Puissant vous bénisse, le Père et le Fils et le Saint-Esprit.
1: Amen.
0: Notre-Dame de Lourdes,
1: priez pour
0: nous. Notre-Dame de Lourdes,
1: priez pour nous.
0: Notre-Dame de Lourdes,
1: priez pour nous.
0: Sainte Bernadette,
1: priez pour nous.

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2: L'ange du Seigneur apporta l'annonce à Marie.
3: Et elle conçut du Saint-Esprit. Je vous salue Marie, pleine de grâce. Le Seigneur est avec vous. Vous êtes bénie entre toutes les femmes, et Jésus, le fruit de vos entrailles, est béni. Sainte Marie, Mère de Dieu, priez pour nous pauvres pécheurs, maintenant et à l'heure de notre mort.
2: Voici la servante du Seigneur.
3: Qu'il me soit fait selon votre parole. Je vous salue Marie, pleine de grâce. Le Seigneur est avec vous. Vous êtes bénie entre toutes les femmes, et Jésus, le fruit de vos entrailles, est béni. Sainte Marie, Mère de Dieu, priez pour nous pauvres pécheurs, maintenant et à l'heure de notre mort.
2: Et le Verbe s'est fait chair.
3: Et il a habité parmi nous. Je vous salue Marie, pleine de grâce. Le Seigneur est avec vous. Vous êtes bénie entre toutes les femmes, et Jésus, le fruit de vos entrailles, est béni. Sainte Marie, Mère de Dieu, priez pour nous pauvres pécheurs, maintenant et à l'heure de notre mort.
2: Priez pour nous, Sainte Marie, Mère de Dieu,
3: afin que nous soyons rendus dignes des promesses du Christ.
2: Daignez, Seigneur, répandre votre grâce dans nos âmes, afin qu'ayant connu par la voix de l'ange l'incarnation de votre Fils Jésus-Christ, nous puissions parvenir par sa passion et par sa croix à la gloire de sa résurrection, par le même Jésus-Christ, votre Fils, notre Seigneur. Amen.
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Élevons nos mains vers notre Dieu. Élevons nos mains vers notre Dieu. S'il y a des personnes ici ce soir qui croient de tout leur cœur que Dieu est le même hier, aujourd'hui et demain, avec moi qu'ils élèvent les mains maintenant. Seigneur, nous croyons que tu peux toutes choses dans nos vies, dans nos situations. De Moïse à Sarah, de Lazare à Cana, tu as béni, tu as guéri, tu as sauvé. Continue de le faire, Seigneur Jésus.

Merci Jésus pour tout ce que tu es en train de faire maintenant. Merci pour tout ce que tu es en train de faire dans nos cœurs. Merci pour tout ce que tu es en train de semer dans nos vies maintenant. Merci pour la résurrection. Merci pour la vie. Merci pour ta parole. Merci pour ton pardon. Merci pour ta présence. Merci pour ta joie. Merci de semer en nous tout ce que tu es. Comme tu l'as fait dans le cœur de tant et tant de gens il y a 2000 ans. Fais-le ici et maintenant pour nous. Fais-le pour moi. Il va le faire pour toi. Amen.

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Éternel, nous voulons te bénir pour ton Fils Jésus. Tu nous l'as donné et il est venu nous chercher, nous sauver. Tu nous as donné à travers lui ta paix, ta vie. Nous voulons le chanter. Amen.

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3: Bonjour Jocelyne.
4: Bonjour Étienne.
3: Alors nous allons terminer cette Bible pas à pas, on pourrait dire cet accompagnement avec le témoin Daniel, puisque nous allons parler de la fin, non seulement la fin du livre, mais plus encore la fin des temps. Qui vient clore cette réflexion de Daniel. Et évidemment, dans ces cas-là, on pense à notre fin à tous, à la fête des défunts qui se joue le lendemain de la Toussaint, c'est-à-dire le 2 novembre, la fête de tous les saints qui sont non répertoriés, non canonisés, mais qui par myriades et par myriades ont vécu de la radicalité de leur baptême depuis 2000 ans. On songe évidemment à toutes les canonisations qu'avait célébré Jean-Paul II et les papes suivants, bien sûr, au nom de l'Église, et qui rendent témoignage au formidable appel à la sainteté qui nous est fait à tous, que Dieu fait résonner dans un monde secoué par l'apostasie et la sécularisation. Tous saints, voilà le leitmotiv de nos papes itinérants, missionnaire et surtout visionnaire.
4: Oui, c'est vrai que sous le pontificat du grand Saint Jean-Paul II, nous avons vu avec force notre vocation à renaître d'eau et d'esprit, à changer de nature, à renier le vieil Adam, esclave du malin et de ses concupiscences, pour revêtir l'homme nouveau né d'en haut, comme Jésus le dit à Nicodème. Dans sa maladie et dans son extrême faiblesse jusqu'à la mort, Jean-Paul II a montré au monde que la sainteté n'est rien d'autre que d'entrer dans l'histoire, dans son histoire personnelle, que Dieu a préparé pour chacun de nous, non pas en blasphémant, en maudissant Dieu, en se rebellant, mais au contraire en bénissant le Très-Haut qui éprouve le juste, mais le délivre de toutes les épreuves.
3: En effet, cette question de la fin, la fin de nos vies, la fin de tout, de ce destin de l'homme en particulier, de la fin de l'humanité en général, eh bien c'est une question qui taraude le corps et le cœur de toutes les personnes à chaque fois que la mort nous rattrape, celle d'un proche, la maladie, l'épreuve. Et au fond, cette question qui vient, c'est qui sommes-nous? Qui suis-je? Où vais-je? Et pour ça, la fête de la Toussaint répond d'une façon éloquente. Et pourquoi? Parce que la réponse de cette fête de la Toussaint, c'est de nous dire que notre patrie est céleste. Et elle commence ici, le royaume de Dieu commence ici et maintenant, par la foi. À travers la foi, tu vis déjà avec le Christ qui nous aime et qui s'est livré pour nous une fois pour toutes, qui nous offre jour après jour son esprit de résurrection.
4: Exactement. Le jugement a déjà eu lieu, Étienne. Et ce jugement, il a été le pardon des péchés, la vie donnée gratuitement à qui la désire, moyennant la foi.
3: Le baptême.
4: Oui, le baptême. Mais un second jugement nous attend à la fin des temps, où nous serons, j'allais dire, appréciés, pesés sur la manière dont nous aurons traité et accueilli
3: les chrétiens.
4: Les chrétiens. Les apôtres que Dieu nous aura envoyés, ces plus petits d'entre les frères de Jésus, mais c'est aussi tous les pauvres, tous ceux qui avaient besoin de notre bienveillance, de notre secours. C'est de cette fin-là dont Daniel a parlé dans son livre, qui à cet égard constitue une apocalypse, c'est-à-dire une révélation.
3: Oui, on en était pour le moment à cette vision du bouc hirsute, du diable, qui venait dans un premier temps à bout du bélier, préfiguration de cet agneau pascal aux cornes inégales. Et nous avions vu que le bélier, c'est-à-dire l'image, l'annonce du Christ que Dieu avait pourvu pour mourir à notre place et faire exploser la mort de l'intérieur à travers la résurrection. Cette vision du combat entre les deux bêtes avait bouleversé Daniel, qui se trouvait alors à Suse, tu t'en souviens, sur le fleuve Oulai. Cependant, la défaite du bélier n'était qu'apparente et elle annonçait ce piège que représente la mort à travers la résurrection qui, une fois pour toutes, a pulvérisé le démon.
4: Mais oui. Et pour aider hein, tout de même notre cher Daniel, parce que c'est quand même un peu difficile à comprendre et à conceptualiser, eh bien Dieu n'hésite pas à lui envoyer à nouveau l'ange Gabriel en l'an 1 du roi Mède qui s'appelle Darius. Il est le père
3: d'Assuérus.
4: Exactement, qui lui sera l'époux de la reine Esther. J'espère qu'on
3: formidable
4: a pas perdu.
3: Formidable figure.
4: Oui, donc du livre d'Esther. Et Daniel est très inquiet au sujet de la fin, justement. C'est vraiment un concept très très important pour le judaïsme, la fin. On est en l'an 3390 de la création, selon Israël, soit la 70e de l'asservissement du roi Joachim par Nabuchodonosor, l'année de la destruction de Babylone.
3: Comme le rapporte le livre d'Esdras au chapitre 6.
4: Exactement. Ce Darius, le Mède, n'a régné qu'un an, imagine-toi. Son fils Assuérus a épousé Esther, qui est juive, et c'est leur fils Darius, le Perse, qui a donné l'ultime autorisation de partir reconstruire le temple.
3: Oui, mais le problème, c'est que Daniel est inquiet, car les 70 ans qui avaient été prédits par Jérémie sont écoulés. Et aucun signe de salut ni de retour sur la terre d'Israël ne point à l'horizon ne se fait jour. Donc Daniel semble chanceler la fin, ketz en hébreu. Quand est-ce qu'elle arrivera? Quand est-ce que ce sera la fin de l'exil? Ce temps de la rédemption d'Israël, du retour dans la terre promise. Ces 70 ans devaient s'accomplir, non pas à partir de la chute du roi, mais vraiment à partir de la destruction de Jérusalem et du temple, ce que Jérémie appelle les ruines de Jérusalem. Il est donc en fait en avance de 2 ans sur le calendrier annoncé par le prophète.
4: Oui, et Daniel est très préoccupé et c'est dans le jeûne et sous la cendre qu'il sollicite une réponse de Dieu. Qu'est-ce qui se passe? Pourquoi ce retard s'il y a retard? Pour cela, il va faire une grande confession pour lui et pour son peuple en reconnaissant que tout ce qui est arrivé était de leur faute à cause de l'idolâtrie qu'ils ont perpétrée sur la Terre Sainte. Ils supplient en pleurant et en priant Dieu de leur pardonner par égard, non pour eux bien sûr,
3: mais pour son nom.
4: Mais oui, pour son nom à lui qui est invoqué sur ce peuple et sur la ville sainte. Ils sont connus pour être le peuple de Dieu. C'est l'heure donc de l'oblation du soir, c'est-à-dire qu'il est 3 heures de l'après-midi et l'ange Gabriel va fondre sur lui en plein vol pour lui répondre, car il est, nous le savons, l'homme des prédilections.
3: Et voilà donc la réponse de Dieu. Ce temps, ce laps de temps sera bien de 70 années à compter de la destruction du temple, et ce pour 7 raisons qui ont occasionné ce châtiment de l'exil. Première raison, parce que ce châtiment, il est pour le peuple et la ville sainte. Deuxièmement, pour mettre un terme à la transgression. Troisièmement, pour apposer des scellés au péché. Quatrièmement, pour expier l'iniquité. Cinquièmement, pour introduire une éternelle justice. Sixièmement, pour sceller la vision et la prophétie. Et enfin, pour oindre le Saint des Saints. Car au fond, ce qui est en question, Jocelyne, c'est l'avènement du prince Messie. Ainsi, ce que Daniel attend dans l'angoisse des temps difficiles, c'est évidemment le retour sur la terre promise, le rétablissement du culte, afin que puisse advenir le Messie. Car c'est à Jérusalem qu'on doit la louange à Dieu. Sans retour à Jérusalem, point de louange, ni de retour du Messie.
4: Et Daniel est plein d'angoisse au sujet donc de la fin, quête, nous l'avons dit. Car Jérémie a annoncé qu'après 70 ans, Israël reviendrait. Mais Daniel s'est mépris sur le début, le décompte, le compute de ces années. Et il est si troublé que Dieu va lui envoyer, une fois de plus, nous l'avons dit, l'archange Gabriel pour éclaircir, pour le réconforter. Mais il ne lui envoie pas n'importe quel
3: moment.
4: Il ne fait pas cette révélation n'importe quand. Il est là en train de prier avec instance et de jeûner sous le cilice quand l'ange fond sur lui en plein vol à l'oblation du soir, c'est-à-dire 3 heures de l'après-midi. Cette oblation de l'après-midi est le sacrifice de Tamid pour les Juifs, l'offrande perpétuelle, encore appelée Minra. Et c'est au chapitre...
3: Je veux dire le don.
4: Exactement, le don. Mais de quel don s'agit-il ? En fait, c'est le don de la farine dans le temple, comme c'est prescrit au premier livre des rois au chapitre 18.
3: À cette heure-là.
4: Oui, c'est ça. On n'offre pas, on n'égorge pas un agneau à cette heure-là. Pas de sang. Sous le soleil, on entre dans, au moment où le soleil finalement commence à décliner et qu'il va rentrer dans son repos.
3: On offre la farine.
4: Exactement, le blé moulu et elle est toute blanche.
3: Alors cette heure, Jocelyne, elle est quand même très importante parce qu'elle est celle où le prophète Élie fut exaucé et que le feu du ciel descendit pour consumer son holocauste, au contraire de celui des prophètes de Baal, on l'a vu. C'est à cette heure, la sixième heure, que le grain de blé tombé en terre s'est laissé moudre, mourir sur la croix. Où le soleil de justice est entré dans son repos en remettant son esprit au Père. C'est donc l'heure du don qui est exaucé, si bien que, à l'insu même de Daniel, ce que l'ange Gabriel annonce, c'est donc l'heure où le Christ va être livré, où Dieu va faire advenir la fin du règne inique du mauvais, et où commencera la longue prière du Christ qui va le conduire jusqu'à l'ultime cri de la neuvième heure, 3 heures de l'après-midi.
4: Exactement, et c'est vrai qu'elle est extrêmement précieuse, cette heure dont parle Luc. C'était déjà environ la sixième heure, dit-il, quand il fait le récit de la Passion, quand le soleil s'éclipsant, l'obscurité se fit sur la terre entière. Matthieu dit exactement la même chose, ainsi que Marc, et tous confessent que cette éclipse de lumière a duré 3 heures. Et c'est notre Angélus qui ne sonne plus guère, maintenant qu'on teste aux églises de sonner dans nos villes, pour nous rappeler le don d'un si grand amour. Cette heure médiane où le monde a basculé, où toutes les prophéties se sont trouvées accomplies, cristallisées, l'heure de la rédemption qui est le sens de la fin, tellement attendue, espérée par les prophètes et qu'ils ont seulement pu saluer de loin.
3: Alors donc, cet ange Gabriel annonce à Daniel que ces 70 années nécessaires à la venue de la fin, elles vont culminer dans l'onction du Saint des Saints. Bien sûr, il s'agit de la reconstruction du temple et de l'achèvement du Saint des Saints pour y invoquer à nouveau le nom de Dieu et de son pardon. Mais dans la mesure où le Christ a dit « détruisez ce temple et en 3 jours je le rebâtirai », ce Saint des Saints, eh bien, il n'est autre que son corps, c'est son corps livré pour nous et ressuscité, Jocelyne, pour notre justification.
4: Oui, nous avons avec lui déjà part à la fin, à la quête, dès lors que nous croyons en lui. Déjà la rédemption est à l'œuvre pour nous, et c'est pourquoi rien ne doit nous troubler. J'ai vaincu le monde, dit le Christ, et en lui, nous avons vaincu le monde aussi.
3: Oui, dans le même esprit, Saint Paul le dit quand il dit « Qu'est-ce qui peut nous séparer de l'amour de Dieu manifesté en Jésus-Christ » Est-ce que c'est d'avoir faim? Est-ce que c'est d'avoir froid? D'être nu? Les tribulations? Les persécutions? Saint Paul ajoute « En tout cela, nous vainquons par celui qui nous a aimés », c'est-à-dire le Christ, dans sa mort et sa résurrection. C'est pourquoi nous sommes, au fond, dans ces temps de la fin, de la quête, de cette réflexion de Daniel. Dans ces temps qui sont les derniers et où se joue le salut du monde. Et nous ne pouvons que désirer hâter cette fin à travers le kérigme, l'évangélisation, à travers la prière, en prenant chacun notre part de souffrance pour l'annonce de l'évangile, comme le dit Paul à Timothée.
4: Oui, oui, c'est ça tout l'enjeu de l'Apocalypse de Jean, de cette
3: révélation aussi de Daniel.
4: Exactement. Un grand nombre de ceux qui dorment au pays de la poussière, nous dit Jean, chapitre 11 de l'Apocalypse, s'éveilleront, les uns pour la vie éternelle, les autres pour l'opprobre et l'horreur éternelle. Les sages resplendiront comme la splendeur du firmament, et ceux qui ont enseigné la justice à un grand nombre comme les étoiles pour toute l'éternité. Toi, Daniel, serre ces paroles et scelle le livre jusqu'au temps de la fin de la quête. Beaucoup erreront de ci, de là, et l'iniquité grandira, nous dit Daniel au chapitre 12. On voit aujourd'hui errer des hommes en quête de sens de leur vie, souvent la remorque de fables compliquées à tout niveau. Et alors, évidemment, le net
3: ne fait que renforcer ce phénomène. Exactement. Tandis que nous, eh bien, les chrétiens, nous proclamons que notre vie, elle saute. Vous vous souvenez comme cet ange qui sautait par-dessus les maisons des...
4: La Pâque,
3: ce passage. Elle saute jusqu'à la vie éternelle. Et que celui en qui le Christ vit, eh bien, il ne meurt plus à travers la résurrection de Jésus-Christ. Il s'endort et il s'éveille au son de la trompette finale, ce grand chauffard du jugement dernier. Jean, d'ailleurs, tout comme Daniel, a la révélation de cette fin. Et il dit... Je vis un trône blanc, très grand, et celui qui siège dessus, le ciel et la terre s'enfuirent de devant sa face sans laisser de traces. Et je vis les morts, grands et petits, debout devant le trône. On ouvrit les livres, puis un autre livre, celui de la vie. Alors les morts furent jugés d'après le contenu des livres, chacun selon ses œuvres. Et la mer rendit les morts qu'elle gardait, la mort et l'Hadès rendirent les morts qu'ils gardaient, et chacun fut jugé selon ses œuvres. La mort et l'Hadès furent jetés dans l'étang de feu. C'est la seconde mort, cet étang de feu. Et celui qui ne se trouva pas inscrit dans le livre de vie, eh bien, on le jeta dans l'étang de feu. Puis, je vis un ciel nouveau et une terre nouvelle.
4: Oui, nous savons que la fin qui fait peur à tous, à moi la première, hein, évidemment, nous sommes... au contraire, appelé à la considérer comme un formidable appel du Christ à le suivre et à l'aimer dès maintenant, de toute urgence. C'est vrai que dans le culte que nous rendons à l'esprit de tolérance, il n'y a pas de vérité à la post-vérité, à toutes ces idéologies déconstructives. Nous en oublions parfois que les enjeux de notre vie, eh bien, c'est la vie éternelle ou la mort éternelle. Que nous ne pouvons pas rester assis, là, seulement préoccupés des petits aléas de notre vie de tous les jours. Vivre la sainteté, Étienne, c'est pas un luxe, c'est pas une option en plus. C'est une élection, c'est une mission, que nous soyons grands ou petits, des gens influents ou des gens ordinaires. Il nous faut fermenter toute la pâte, dire la vérité sans nous lasser, la proclamer, parce que la vérité, c'est une personne, c'est le Christ lui-même. La vérité, c'est sa manière d'aimer à lui en ne résistant pas au mal. Voilà l'horizon, voilà la fin. Qui doit nous habiter chaque jour.
3: Voilà la fin, vu la réflexion que portait Daniel en cette fin, voilà, de cette dernière émission sur le prophète Daniel. Le Seigneur veut pour nous une seule fin, la résurrection.
4: Exact.
3: Il veut que nous vivions de cet esprit d'amour, de ressuscité, qu'il nous donne gratuitement. Nous avons juste à le demander. Il a préparé un ciel nouveau et une terre nouvelle. Mais il nous dit aussi que nous ne pourrons entrer dans son royaume, non pas en traînant des pieds, car le royaume des cieux appartient, dit-il d'une façon un peu choquante, il appartient aux violents, c'est-à-dire à ceux qui le désirent vraiment de toute leur violence, de toute leur force, aimer Dieu de tout son cœur, de toute son âme et de toutes ses forces.
4: De tout leur désir.
3: De vie, d'être vraiment vivant dans cette attente du royaume, de le désirer. Et pour ça, en tout, il nous faut justement considérer la fin de toute chose. Sinon, le problème est mal posé et donc la solution que nous apportons souvent fausse. Ainsi s'achève, Jocelyne, notre émission sur Daniel et la fin. Voilà, c'est la dernière émission sur le prophète Daniel. On va passer à un prochain prophète la prochaine fois. Vous pouvez retrouver l'émission qui va être diffusée en conclusion de cette émission sur ma chaîne YouTube qui s'appelle Étienne Tarnot. Et puis, vous pouvez aussi écouter cette chanson sur toutes les plateformes de streaming et de téléchargement. Par ailleurs, nous animons des contes, des concerts bibliques et des conférences dans toute la francophonie. Si vous souhaitez nous faire venir dans votre école, votre collège, votre lycée, votre paroisse, votre groupe biblique, votre anniversaire, je ne sais quoi encore, vous pouvez nous écrire au mail de l'école.

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3: Lecture du livre de Ben Sira le Sage. Rancune et colère, voilà des choses abominables où le pécheur est passé maître. Celui qui se venge éprouvera la vengeance du Seigneur. Celui-ci tiendra un compte rigoureux de ses péchés. Pardonne à ton prochain le tort qu'il t'a fait. Alors, à ta prière, tes péchés seront remis. Si un homme nourrit de la colère contre un autre homme, comment peut-il demander à Dieu la guérison? S'il n'a pas de pitié pour un homme, son semblable, comment peut-il supplier pour ses péchés à lui? Lui, qui est un pauvre mortel, il garde rancune. Qui donc lui pardonnera ses péchés? Pense à ton sort final et renonce à toute haine. Pense à ton déclin et à ta mort et demeure fidèle au commandement. Pense au commandement et ne garde pas de rancune envers le prochain. Pense à l'alliance du Très-Haut et sois indulgent pour qui ne sait pas. Sois indulgent pour qui ne sait pas. Cette invitation à l'indulgence ne nous étonne pas lorsqu'on sait que Ben Sira est un auteur très tardif. Quelques mots sur lui d'abord. Ben Sira le Sage vivait au IIe siècle avant Jésus-Christ, vers 180 à Jérusalem, c'est-à-dire très peu de temps avant la venue de Jésus au monde. Il avait donc profité de toute la découverte progressive de l'Ancien Testament. Car la Bible tout entière peut se lire comme une patiente tentative de Dieu par ses prophètes pour extirper la vengeance de notre cœur. Depuis Caïn, qui était vengé cette fois, la spirale de la violence avait sévi au point que son lointain petit-fils, Lamech, se vantait de se venger 77 fois. Patiemment, les auteurs bibliques ont inversé la tendance. Par le biais des lois ou celui des prédications des prophètes, on a fini par entrevoir un autre idéal, le seul digne des fils de Dieu que nous sommes. Ben Sira, lui, est tout au bout de la chaîne et il traduit le fin mot de la découverte d'Israël. Pour prêcher l'indulgence, il développe un premier argument. Pense à l'alliance du Très-Haut et sois indulgent pour qui ne sait pas. C'est-à-dire, pense à la fidélité de Dieu tout au long de l'histoire envers son peuple si souvent infidèle, individuellement et collectivement. Deuxième argument, pense aux commandements et ne garde pas de rancune envers le prochain. Or, que disaient les commandements? Ils disaient « Tu aimeras ton prochain comme toi-même ». Aimer son prochain comme soi-même, cela implique évidemment, en certaines circonstances, de savoir pardonner. Le troisième argument est plus étonnant. Pense à ton sort final et renonce à toute haine. Pense à ton déclin et à ta mort. Est-ce la pensée de notre mort qui doit nous incliner à l'indulgence envers les autres? C'est, je crois, un appel à la lucidité sur notre petitesse. Nous sommes poussière. Qui sommes-nous pour juger les autres? C'est peut-être également une manière de nous rappeler que nous allons, nous aussi, comparaître devant le juste juge. Et alors notre petitesse s'étalera au grand jour. D'après Ben Sira, c'est précisément à cause de notre petitesse, de notre fragilité, que Dieu nous traite avec indulgence. Quelques chapitres avant celui-ci, Ben Sira affirmait « Le Seigneur est patient à l'égard des hommes » et déverse sur eux sa pitié. Il voit et il sait combien leur fin est misérable. C'est pourquoi il multiplie son pardon. L'homme a pitié de son prochain, mais le Seigneur a pitié de toute créature. Mais alors, que penser de la phrase « L'homme qui se venge éprouvera la vengeance du Seigneur » étant entendu que Dieu ne se venge jamais. Elle exprime, je crois, une vérité de nos vies, à savoir que nos petits pas, dans la logique de la miséricorde, préparent nos cœurs à accueillir la miséricorde de Dieu. Je reviens encore au dernier verset. « Sois indulgent pour qui ne sait pas. » On ne peut pas s'empêcher de penser à la phrase de Jésus sur la croix. « Père, pardonne-leur, ils ne savent pas ce qu'ils font. » Ceux qui font le mal, à commencer par nous-mêmes, n'en ont pas évalué les conséquences. L'indulgence de Dieu, en somme, va jusqu'à dire que si nous commettons le mal, c'est par ignorance. Toujours sur ce dernier verset, la traduction œcuménique de la Bible propose une autre traduction très imagée. Je vous la donne. « Souviens-toi de l'alliance du Très-Haut et passe par-dessus l'offense. » Et il me semble que c'est une très belle définition du pardon. Elle dit bien la réalité. On ne peut pas effacer une offense. Les coups d'éponge n'existent pas, mais on peut passer par-dessus. Après une blessure physique, on garde une cicatrice. La peau ne sera plus jamais neuve et aucun coup d'éponge n'effacera la blessure. Pour une blessure morale, c'est la même chose. Rien ne pourra faire qu'elle n'ait pas eu lieu. Et dans les cas graves, on peut être marqué pour la vie. Dans nos vies familiales, amicales, professionnelles, paroissiales, les exemples ne manquent pas. Rien ne pourra effacer la calomnie, le geste de mépris, la peau de banane, comme on dit, l'infidélité grave, les coups et tous les gestes de violence. Nos paroles et nos actes produisent des fruits vénéneux, parfois même des ravages. On rêverait, quand on est le fautif, d'un retour en arrière, un retour à la case départ, en quelque sorte. Mais cela n'est pas possible, ni pour le coupable, ni pour la victime. En revanche, on peut, comme dit Ben Sira, passer par-dessus. Le pardon consiste non pas à oublier ou ignorer un passé qu'on ne peut ni oublier ni ignorer de toute manière, mais à passer par-dessus et à essayer de survivre et de renouer la relation qui a été coupée par l'offense, de reproposer son amitié, sa confiance. Cela consiste à accepter qu'il y ait encore un avenir possible. Cela exige parfois de nous un effort considérable, dont seul l'Esprit Saint peut nous donner la force.
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3: Psaume 102. Bénis le Seigneur, ô mon âme. Bénis son nom très saint, tout mon être. Bénis le Seigneur, ô mon âme, n'oublie aucun de ses bienfaits. Car il pardonne toutes tes offenses et te guérit de toute maladie. Et il réclame ta vie à la tombe et te couronne d'amour et de tendresse. Il n'est pas pour toujours en procès, ne maintient pas sans fin ses reproches. Il n'agit pas envers nous selon nos fautes, ne nous rend pas selon nos offenses. Comme le ciel domine la terre, fort est son amour pour qui le craint. Aussi loin qu'est l'Orient de l'Occident, il met loin de nous nos péchés. Une grande caractéristique de ce psaume, c'est le parallélisme. Chaque verset se compose de deux lignes qui se répondent comme en écho. L'idéal pour le chanter serait l'alternance, ligne par ligne. Il a peut-être d'ailleurs été composé pour être chanté par deux cœurs alternés. Ce parallélisme, ce balancement, comme on dit, nous l'avons rencontré très fréquemment dans la Bible, dans les textes poétiques, mais aussi dans de nombreux passages en prose. Procédé de répétition utile à la mémoire, bien sûr, dans une civilisation orale, mais surtout très suggestif. Si on soigne la lecture en faisant ressortir le face-à-face des deux lignes à l'intérieur de chaque verset, la poésie prend un relief extraordinaire. D'autre part, cette répétition d'une même idée, successivement sous deux formes différentes, permet évidemment de préciser la pensée et donc pour nous de mieux comprendre certains termes bibliques. Par exemple, le premier verset nous propose deux parallèles intéressants. « Bénis le Seigneur ». « Ô mon âme, bénis son nom très saint, tout mon être. » Premier parallèle, « Bénis le Seigneur, bénis son nom très saint. » La deuxième fois, au lieu de dire « le Seigneur », on dit « le nom ». Et une fois de plus, nous voyons que le nom dans la Bible, c'est la personne. Deuxième parallèle, toujours dans ce même premier verset, « Bénis le Seigneur, ô mon âme, bénis son nom très saint, tout mon être. » On voit bien que le mot « âme » n'a pas ici le sens que nous lui donnons, nous, spontanément. À la suite des penseurs grecs, nous avons tendance à nous représenter l'homme comme l'addition de deux composants différents, étrangers l'un à l'autre, l'âme et le corps. Mais les progrès des sciences humaines au XXe siècle ont confirmé que ce dualisme ne rendait pas compte de la réalité. Dans la mentalité biblique, justement, on a une conception beaucoup plus unifiée. Et quand on dit l'âme, il s'agit de l'être tout entier. Bénis le Seigneur, ô mon âme, bénis son nom très saint, tout mon être. La deuxième strophe fait écho aux paroles de Ben Sira dans la première lecture. Il pardonne toutes tes offenses. Et le psaume développe. Il n'est pas toujours en procès, ne maintient pas sans fin ses reproches. Il n'agit pas envers nous selon nos fautes, ne nous rend pas selon nos offenses. Aussi loin que l'Orient de l'Occident, il met loin de nous nos péchés. Une phrase comme celle-ci, Dieu n'agit pas envers nous selon nos fautes, il ne nous rend pas selon nos offenses, prouve, s'il en était besoin, que le peuple d'Israël avait découvert, longtemps avant nous, que la logique de Dieu n'est pas celle du donnant-donnant, mais celle de la gratuité. Cette découverte ne s'est faite que lentement, au long de l'histoire biblique. La pédagogie de Dieu à l'égard de son peuple s'est déployée progressivement, patiemment, pour lui révéler qu'il est le tout autre que nous, mais aussi tout autre que ce que nous imaginons. Nous avons beaucoup de mal à abandonner nos représentations d'un Dieu calqué sur nous, d'un Dieu qui nous ferait des comptes et des procès. La bonne nouvelle qui court à travers toute la Bible, l'Ancien Testament j'entends, c'est justement le Dieu de tendresse et de pitié, lent à la colère et plein d'amour. Selon la révélation, la confidence que Dieu a faite sur lui-même à Moïse, voilà qui nous permet de mieux comprendre le verset suivant. Comme le ciel domine la terre, fort est son amour pour qui le craint. Nous rencontrons assez souvent ce mot de crainte dans la Bible, et il ne nous est pas forcément très sympathique a priori. Mais une fois qu'on a découvert Dieu comme le Seigneur de tendresse et de pitié, qui n'est pas en procès contre nous, on n'a plus de raison d'avoir peur de lui. Le mot crainte a changé de sens. Au fur et à mesure que le peuple d'Israël découvrait le vrai visage de Dieu, peu à peu, sa crainte spontanée s'est convertie en esprit filial. Le problème, c'est que ce chemin de conversion, chacun de nous doit le refaire pour lui-même. Mis en présence de Dieu, du sacré, l'homme éprouve spontanément de la peur. Et il faut toute une conversion des croyants pour que, sans rien perdre de notre respect, pour celui qui est le tout autre, nous apprenions à son égard une attitude filiale. La crainte de Dieu au sens biblique, c'est vraiment la peur convertie en esprit filial. Une conversion qui est sans cesse à refaire. C'est peut-être cela, redevenir comme des petits-enfants. Des petits-enfants qui savent que leur père n'est que tendresse. Cette crainte de Dieu comporte donc à la fois tendresse en retour, reconnaissance, et souci d'obéir au Père, parce que le Fils sait bien que les commandements du Père ne sont guidés que par l'amour. Comme un petit s'éloigne du feu parce que son Père le prévient qu'il risque de se brûler. Cela ne va pas nous pousser au laxisme, bien au contraire, car une véritable fidélité à l'amour est pleine d'exigences. Mais nous avons toujours besoin, pour repartir, de cette tendresse qui passe par-dessus nos péchés, nos abandons, celle que Jésus mettra en image dans la parabole du Père et de l'enfant prodigue.
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3: Lecture de la lettre de saint Paul apôtre aux Romains. Frères, aucun d'entre nous ne vit pour soi-même et aucun ne meurt pour soi-même. Si nous vivons, nous vivons pour le Seigneur. Si nous mourons, nous mourons pour le Seigneur. Ainsi, dans notre vie comme dans notre mort, nous appartenons au Seigneur. Car si le Christ a connu la mort, puis la vie, c'est pour devenir le Seigneur et des morts et des vivants. La phrase centrale de ce passage, c'est « Nous appartenons au Seigneur ». Aucun d'entre nous ne vit pour soi-même. Aucun ne meurt pour soi-même. Autrement dit, nous ne sommes pas des individus isolés, des espèces d'électrons libres lancés sur la planète Terre pour quelques années, avec des trajectoires indépendantes. La grande conviction de Paul, et il ne l'a pas inventée car elle traverse toute la Bible, c'est la solidarité très étroite qui nous unit les uns aux autres à travers le temps et l'espace. Il l'appelle le dessein bienveillant de Dieu. Ce projet, c'est une humanité tellement unie qu'elle ne fera plus qu'un en Jésus-Christ. Une humanité tellement unie qu'on pourra dire un jour qu'elle est comme un seul homme. Et cet homme, nous connaissons déjà son nom, il s'appelle Jésus-Christ. La première étape du projet de Dieu est accomplie dans la mort et la résurrection du Christ. C'est le sens de cette dernière phrase. Si le Christ a connu la mort puis la vie, c'est pour devenir le Seigneur et des morts et des vivants. Mais la poursuite du projet dépend de nous. Cette solidarité ne supporte pas les divisions, les déchirures. C'est toujours avec les plus proches qu'il y a le plus de risques, de brouilles, et sur les sujets auxquels on tient le plus, évidemment. Et il faut croire que ce risque n'était pas seulement hypothétique à Rome, car Paul y consacre tout ce chapitre 14 de sa lettre aux Romains. Son thème principal, c'est « Vous risquez de vous disputer entre vous pour des choses secondaires, des manières différentes de pratiquer votre religion. Mais finalement, chacun de vous croit bien faire, et c'est cela qui compte. » Un peu plus haut, Paul a employé une phrase choc. « Qui es-tu pour juger un serviteur qui ne t'appartient pas ?» Il veut dire par là, « Par votre baptême, qui que vous soyez, quelle que soit votre origine, ancien juif ou ancien païen, quelle que soit votre sensibilité, vous êtes désormais unis au Christ. Tout le reste est secondaire. Tous vous appartenez au Christ. Vous êtes serviteurs du Christ. Alors, ne vous surveillez pas mutuellement. C'est au maître de surveiller ses serviteurs. Qui es-tu pour juger un serviteur qui ne t'appartient pas ?» Du temps de Paul, ces divergences se manifestaient surtout autour des pratiques alimentaires. Les chrétiens d'origine juive, habitués à une grande rigueur sur le plan de l'alimentation, ne comprenaient pas bien les libertés alimentaires des chrétiens qui venaient du paganisme, et ils parlaient de laxisme. À l'inverse, ceux qui avaient des habitudes plus souples étaient tentés de ridiculiser la rigueur des autres et d'y voir un scrupule de gens faibles. Aujourd'hui, les divergences ont changé de nature. Mais elles ne manquent pas. Que ce soit au sujet de la messe en latin, des prières eucharistiques, de la messe anticipée du dimanche, célébrée le samedi soir, de la participation de la chorale ou de l'orgue ou de la guitare, c'est au sujet de la pratique de notre foi que nous risquons d'être les plus féroces entre nous, au mépris de la seule réalité qui compte, notre unique baptême. Et il n'y a pas que le domaine de la liturgie. Nos engagements peuvent être diamétralement opposés au nom d'une même foi, enseignement public ou enseignement libre, adhésion à tel ou tel parti politique, à tel ou tel syndicat. Bon nombre de nos choix sont directement dictés par notre désir de nous comporter en chrétiens. Or, au sein d'une même famille, d'une même paroisse, de l'entreprise ou du quartier, nous pouvons, au nom du même baptême, prendre des décisions complètement opposées. D'après Paul, la règle d'or dans ces cas-là, c'est celle-ci. Qui es-tu pour juger un serviteur qui ne t'appartient pas ? Nous savons très bien dire que c'est l'intention qui compte. Mais curieusement, c'est dans le domaine religieux que nous avons le plus de mal à l'admettre. Paul nous invite à élever le débat. Car chacun de nous, quand il veut de tout son cœur s'offrir à Dieu, le fait avec ce qu'il est et il fait ce qu'il croit devoir faire. Cela peut prendre des formes différentes, peut-être même opposées. Mais c'est la sincérité du désir de servir Dieu qui fait la qualité du sacrifice spirituel qu'il attend de chacun de nous. On se souvient de la recommandation de Paul. « Je vous exhorte, frères, au nom de la miséricorde de Dieu, à vous offrir vous-même en sacrifice vivant, saint et agréable à Dieu, ce sera là votre culte spirituel. Puisque nous sommes différents, cela prendra des formes différentes inévitablement. Paul continue. Le règne de Dieu est justice, paix et joie dans l'Esprit Saint. Recherchons donc ce qui convient à la paix et à l'édification mutuelle. Paul aime bien le mot édification au sens de construction. L'objectif pour lui, c'est de bâtir la communauté. Et le meilleur ciment d'une communauté, quelle qu'elle soit, c'est le respect mutuel, la tolérance. Paul dit encore, n'ayez aucune dette envers qui que ce soit, sinon celle de vous aimer les uns les autres. Car celui qui aime son prochain a pleinement accompli la loi. C'était notre lecture de dimanche dernier. Et il dit encore, rivalisez d'estime réciproque. Il semble que 20 siècles plus tard, le conseil de Paul reste tout à fait d'actualité.
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3: Évangile de Jésus-Christ selon saint Matthieu. En ce temps-là, Pierre s'approcha de Jésus pour lui demander « Seigneur, lorsque mon frère commettra des fautes contre moi, combien de fois dois-je lui pardonner ? Jusqu'à 7 fois ?» Jésus lui répondit, « Je ne te dis pas jusqu'à 7 fois, mais jusqu'à 70 fois 7 fois. » Ainsi, le royaume des cieux est comparable à un roi qui voulut régler ses comptes avec ses serviteurs. Il commençait quand on lui amena quelqu'un qui lui devait 10 000 talents, c'est-à-dire 60 millions de pièces d'argent. Comme cet homme n'avait pas de quoi rembourser, le maître ordonna de le vendre avec sa femme, ses enfants et tous ses biens en remboursement de sa dette. Alors, tombant à ses pieds, le serviteur demeurait prosterné et disait « Prends patience envers moi et je te rembourserai tout. » Saisi de compassion, le maître de ce serviteur le laissa partir et lui remit sa dette. Mais en sortant, ce serviteur trouva un de ses compagnons qui lui devait 100 pièces d'argent. Il se jeta sur lui pour l'étrangler en disant « Rembourse ta dette !» Alors, tombant à ses pieds, son compagnon le suppliait « Prends patience envers moi et je te rembourserai. » Mais l'autre refusa et le fit jeter en prison jusqu'à ce qu'il ait remboursé ce qu'il devait. Ses compagnons, voyant cela, furent profondément attristés et allèrent raconter à leur maître tout ce qui s'était passé. Alors celui-ci le fit appeler et lui dit « Serviteur mauvais, je t'avais remis toute cette dette parce que tu m'avais supplié. Ne devais-tu pas à ton tour avoir pitié de ton compagnon comme moi-même j'avais eu pitié de toi ?» Dans sa colère, son maître le livra au bourreau jusqu'à ce qu'il eût remboursé tout ce qu'il devait. « C'est ainsi que mon Père du ciel vous traitera si chacun de vous ne pardonne pas à son frère du fond du cœur. » À la question de Pierre, Jésus répond par une parabole sur la pitié de Dieu. Une pitié qui ne demande qu'à nous remettre toutes nos dettes. Une pitié qui devrait déteindre sur nous, en quelque sorte, puisque nous sommes à l'image et à la ressemblance de Dieu. Et c'est à cela que Jésus invite Pierre. Dépasser tout calcul, toute raison raisonnante. Car la pitié, par définition, c'est l'émotion qui nous prend aux entrailles. C'est plus fort que nous. Cela déborde nos calculs mesquins. 7 fois, pourtant, ce n'était déjà pas mal, pas rien. Et saint Pierre, en proposant le chiffre 7, très symbolique, avait déjà fait un grand pas. Mais Jésus l'invite à tout autre chose. Il faut aller jusqu'à 70 fois 7 fois, autrement dit indéfiniment. Jésus ne reprend pas ces chiffres par hasard. Rappelez-vous l'histoire de Caïn et celle de Lamech. Après le meurtre de son frère Abel, Caïn vivait dans la crainte de la vengeance tribale. « Quiconque me trouvera me tuera ». Et il ne devait sa survie qu'à la menace d'une vengeance encore plus terrible pour celui qui l'attaquerait. Si quelqu'un tue Caïn, il sera vengé 7 fois. C'est ce qu'on peut appeler l'engrenage de la violence. 5 générations plus tard, son arrière-petit-fils, Lamech, se glorifiait de se venger 77 fois. Et il chantait à ses femmes, Ada et Silla, cette horrible chanson. « J'ai tué un homme, pour une blessure, un enfant pour une meurtrissure. Oui, Caïn sera vengé 7 fois, mais Lamech 77 fois. En d'autres termes, pour une simple blessure, je tue un homme. Pour une simple meurtrissure, je tue un enfant. Mais si quelqu'un me tue, je serai vengé 77 fois. Tout au long de l'histoire biblique, Dieu va inviter l'humanité à se libérer de cette spirale de la violence. Cela commence par la loi du talion qui limite déjà la vengeance. Un seul œil pour un œil, une seule dent pour une dent, une seule vie pour une vie. Puis, au long des siècles et des progrès de la découverte du vrai Dieu, les textes de la loi, aussi bien que des prophètes, invitent au pardon en annonçant le pardon de Dieu. Et ainsi, le peuple d'Israël apprend peu à peu à passer de la vengeance au pardon. En prenant le contre-pied de la chanson de Lamech, pardonné 70 fois cette fois, Jésus invite Pierre, c'est-à-dire ses disciples, à franchir l'étape définitive, celle du pardon sans limite, telle que lui-même le vivra sur la croix. Parce que le pardon du Christ est comme le pardon de Dieu, il ne connaît pas de limite. Reste que la fin de la parabole paraît contredire ce pardon illimité de Dieu. Le serviteur qui n'a pas pardonné à son frère perd le bénéfice du pardon du roi. Il y a là certainement une très grande vérité de nos vies. Je prends un exemple. Après une période sèche, la terre du jardin est devenue imperméable. Inutile d'ouvrir le jet d'eau. L'eau glissera sans pénétrer. Même une pluie torrentielle ne peut plus l'abreuver. Il faudra labourer d'abord. Dieu sait combien il nous est parfois difficile de pardonner, de passer par-dessus l'offense, comme dit Ben Sira. Mais justement, peut-être le pardon accordé à nos frères du fond du cœur est-il ce labour préalable, indispensable pour accueillir la pitié de Dieu. Le cœur dur, le cœur sec ne peut pas recevoir l'ondée du pardon de Dieu. Ce n'est pas Dieu qui cesse de pardonner, c'est nous qui sommes devenus imperméables. Et au fait, c'est peut-être tout simplement parce que nous ne sommes pas assez lucides sur tous les pardons dont nous bénéficions. Le serviteur de la parabole, grevé d'une dette monstrueuse et qui s'en voyait libéré tout d'un coup par pure bonté, aurait dû normalement être tellement envahi de reconnaissance qu'il en aurait oublié tout le reste.

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2: Bonjour et bienvenue à l'École de la prière, une émission qui vise à vous introduire à l'art de la prière. Aujourd'hui, j'ai le grand plaisir de recevoir le père Étienne Grenet, qui est prêtre du diocèse de Paris depuis 2007 et qui est responsable du pôle mission. Il enseigne également l'écriture sainte aux Bernardins. Bonjour père Étienne.
3: Bonjour Xavier.
2: Alors vous faites paraître aux éditions Emmanuel un ouvrage qui s'appelle « Dieu agit, 35 histoires vraies ». Où vous partez en fait de beaucoup de Fioretti qui concernent votre expérience de la mission pour ensuite aller un peu plus profondément dans ce que signifient vos expériences, parce que leur caractéristique est d'être marquée par ces dons du Saint-Esprit qu'on appelle les charismes et dont on va aujourd'hui parler plus généralement. Alors les charismes, vous en tant que vous n'êtes pas vous n'appartenez pas à une communauté charismatique, vous n'êtes pas prêtre du Chemin Neuf ou de l'Emmanuel ou de je ne sais quelle communauté. Vous êtes prêtre diocésain, mais vous avez découvert progressivement cet exercice des charismes. Est-ce que vous pouvez nous dire un peu comment c'est rentré dans votre ministère, dans votre expérience pastorale ?
3: Alors c'est venu plutôt après mon ordination, donc après le moment où je suis devenu prêtre. Ça a commencé un petit peu quand je me suis mis à faire plus d'évangélisation directe, donc d'aller parler à des gens un petit peu dans la rue, où là parfois il se passait un peu des choses étonnantes, parfois comme on dit des synchronicités ou des choses un peu inattendues. Ça m'a un petit peu préparé. Et puis ensuite j'ai participé à une formation ou l'autre, un peu des sessions vraiment spécifiquement orienté vers la découverte, on pourrait dire, des charismes. Et là, vraiment, ça a été une grosse découverte pour moi, je dirais, dans ma formation et mon itinéraire chrétien. Donc, il y a eu des étapes avant, mais celle-là, ça en a été une vraiment très marquante, quoi. Donc, la sensation que j'ai eue un petit peu, c'est vraiment de pouvoir respirer un peu d'une manière nouvelle, parce que on me faisait découvrir tout un pan auquel j'avais pas été initié ou dont on m'avait très très peu parlé, ou peut-être que j'avais manqué des opportunités avant.
2: Il faut dire qu'en fait les charismes d'une certaine façon ont été redécouverts relativement récemment dans l'Église catholique romaine.
3: Ben on voit au moment du Concile Vatican II qui a remis en avant et en lumière, notamment dans la Constitution sur l'Église, Lumen Gentium, cette place significative des charismes, que dans les débats du moment, en fait, on voit que pour un certain nombre des personnes qui étaient là, donc à la fois des évêques, mais aussi des spécialistes, c'était un sujet en fait qui était assez méconnu. Là, je disais encore ce matin, quelqu'un qui... des extraits d'un livre qui va être bientôt publié sur cette question-là. Et les gens, à l'époque, en fait, ouais, il y avait un côté, on redécouvre un peu un trésor de l'Église. Donc ce que j'ai vécu un peu à échelle personnelle et que pas mal de gens vivent, je pense, en ce moment, correspond aussi à quelque chose qui a été redécouvert d'une manière particulière au moment de Vatican II, cette mise en avant, ouais, de la place des charismes dans la vie de l'Église.
2: Alors, est-ce que, en deux mots, vous pouvez nous dire, parce que c'est vrai qu'on parle de charisme, mais peut-être certains auditeurs ne voient pas de ce dont on parle. Qu'est-ce que les charismes et comment ils sont présents dans l'Écriture?
3: C'est des choses très concrètes. Donc, il en est question dans les Écritures, notamment chez saint Paul dans ses lettres, où il dit qu'il y a des dons qui ont été faits aux chrétiens, en vue du bien commun, pour que la communauté chrétienne puisse remplir sa mission. Et très concrètement, il donne des exemples de... Ça peut être un charisme de parole, du type charisme d'enseignement. Ça peut être un charisme d'accueil. Saint Paul n'en parle pas, mais il parle de charisme de service. Il parle de charisme de prophétie. On pourrait parler d'un charisme d'intercession aussi. Qu'est-ce que ça veut dire? Ça veut dire donc tout le monde peut intercéder. Vous et moi, on peut intercéder. Mais il y a des personnes qui... lorsqu'elles intercèdent, on voit qu'il y a une espèce de, on va dire, de déficience ou de puissance un petit peu particulière. Donc, on peut avoir des charismes à des niveaux variés. Ça peut se travailler, ça peut grandir dans la vie personnelle. Et c'est vraiment un enrichissement pour la vie de la communauté tout entière, pour que si tous les charismes, on pourrait dire, distribués par l'Esprit Saint, comme il le veut, dit Paul, dans la communauté chrétienne. Si tous les charismes se développent, eh bien c'est sûr que la communauté chrétienne, elle est équipée de manière assez puissante, on pourrait dire, de manière très, très féconde pour sa mission.
2: Oui, parce que ce sur quoi il faut insister peut-être dès maintenant, c'est que le charisme est donc en vue de l'édification de la communauté, mais c'est c'est différent des, comment dire, d'une expérience, de l'itinéraire individuel de l'âme, quoi, et personnel de l'âme.
3: C'est oui, ça. C'est peut-être pour ça qu'il y a aussi eu un oubli un petit peu des charismes, c'est que quand nous vivons, beaucoup d'entre nous, notre vie chrétienne de manière assez individualiste, on va dire, ou assez, un peu dans notre couloir, quoi, un peu comme du développement spirituel perso. C'est sûr que la question d'un don pour la communauté est moins présent à notre esprit, on est moins attentif à ça, voilà. Mais c'est quelque chose qui pourtant fait la différence. C'est-à-dire, si quelqu'un qui a un charisme d'accueil, j'avais quelqu'un dans la paroisse que je viens de quitter, qui est une personne de 80 ans, elle a un charisme d'accueil vraiment significatif. Si vous la mettez à l'entrée de votre église à la messe du soir, je veux dire, la personne, elle va choper le nouvel arrivant. C'est-à-dire, elle a une espèce de sixième sens pour attraper la personne qui débarque au lieu de se mettre à discuter avec les gens qu'elle connaît déjà, par exemple.
2: Ouais, ouais.
3: Et moi, j'ai vu, elle a aiguillé des dizaines de personnes. Ensuite, elle voit le nouveau, elle parle, elle accueille et éventuellement lui fait rencontrer quelqu'un d'autre. Hyper fécond, quoi.
2: Mais ce qu'il faut dire, c'est que c'est pas forcément un signe de sainteté. C'est-à-dire que c'est quelque chose qui est donné pour l'édification de l'Église. Mais c'est pas parce qu'on a un charisme qu'on est forcément très loin dans l'itinéraire spirituel.
3: Non, tout à fait. Ça, c'est aussi peut-être une idée fausse qu'on a en tête ou qu'on a eu longtemps en tête. C'est un petit peu un alignement de charisme sur la question de la sainteté. Mmh. Or, dans les évangiles, Jésus dit explicitement, c'est au chapitre 7 de Matthieu, que des personnes qui auront exercé de manière puissante des charismes seront, on pourrait dire, démasqués un peu au moment du jugement parce qu'ils auront commis l'iniquité, comme c'est dit dans ce passage-là. Donc on peut, c'est un peu mystérieux, c'est un peu étonnant, mais on peut ne pas avoir une vie très sainte et avoir des charismes quand même significatifs. Ce qui veut dire, de manière très simple, ça peut être donné dès le baptême, chacun reçoit des charismes à cultiver.
2: Alors, donc vous nous parliez de Vatican II, qui donc, dans une de ses constitutions, dans les constitutions sur l'Église, j'imagine, évoque justement cette question des charismes, oui. La remet un peu au goût du jour. Et en fait, c'était très peu de temps finalement avant l'arrivée du renouveau charismatique en France qui nous est venu des États-Unis.
3: Par exemple, ouais, c'est assez étonnant. C'est un peu comme la définition de l'Immaculée Conception 4 ans avant que la Sainte Vierge, dans une apparition à Bernadette, disent la même chose, au fond. Là, on a un peu le même phénomène, c'est-à-dire qu'on a les évêques du monde entier, donc rassemblés en concile, qui exhument un peu cette question des charismes, et puis, quelques années, 3-4 ans après, aux États-Unis, alors il y a plusieurs départs de feu, on pourrait dire, mais le principal, c'est aux États-Unis, venant du monde plutôt protestant, ce renouveau qui avait déjà démarré dans le monde protestant au début du XXe siècle, là, d'une manière un peu particulière, se connecte ou passe, on pourrait dire la flamme passe dans la sphère catholique, aux États-Unis d'abord, et puis assez vite, il y a des Français qui font des allers-retours, etc. Et la fin des années 60 ou début des années 70, il y a tous ces petits départs de communautés dont un certain nombre ont disparu et puis dont un certain nombre existent encore aujourd'hui. Communauté de l'Emmanuel, communauté du Chemin Neuf, communauté des Béatitudes, etc.
2: Et alors, il y a finalement une nouvelle étape, on a l'impression. C'est le pape François, qui à l'origine, je crois qu'il en était à Buenos Aires, disait qu'il voyait d'un œil un peu, comment dire, suspicieux les communautés charismatiques, a été très touché recevant ce qu'on appelle l'effusion de l'Esprit Saint ou le baptême dans l'Esprit. Et donc ensuite, il était très, très réceptif, ouvert à cela, et il a demandé lors du jubilé du renouveau charismatique que les communautés charismatiques fassent don de ce don, de ce courant finalement à toute l'Église. Et on a l'impression que c'est ce qui est en train de se passer, notamment vous en êtes un exemple, puisque vous êtes prêtre diocésain, et que vous êtes chargé donc de responsable du pôle mission au sein du diocèse de Paris, et que vous-même finalement vous faites connaître cette vie charismatique, vous l'exercez, comme en témoigne votre livre Dieu agit aux éditions Emmanuel.
3: Ouais, donc on est à un moment assez étonnant dans la vie de l'Église. Alors de fait, le pape François l'a vraiment nommé. Déjà ses prédécesseurs, depuis Paul VI, parlent du renouveau qui apparaît dans les années 70, comme d'une grâce pour l'Église, puis d'une grâce pour toute l'Église, un courant de grâce, donc Benoît XVI, Jean-Paul II, Benoît XVI. Et puis le pape François, lui, passe un cliquet de plus en disant « il faut que le fleuve, donc ce courant de grâce, se jette dans la mer ». Donc je crois que c'est quelque chose qui avait déjà été dit par quelqu'un avant, mais là, au niveau c'est comme si au niveau magistériel, on repérait ce phénomène-là, ce courant de grâce qui est né un petit peu, puis qui est resté un petit peu sur les extérieurs, on va dire, enfin sur les extérieurs, en tout cas dans des lieux un petit peu contenus, ces communautés nouvelles, comme on disait à un moment, du renouveau charismatique. Et là, on est à un moment où, eh bien, ça a été en train d'infuser ou de se diffuser peu à peu dans le tissu ordinaire de la vie paroissiale, diocésaine, et c'est quelque chose de très joyeux, voilà, mais de fait qui est bien repéré par le pape François, qui a eu, je pense, pareil, un peu personnellement, qui a fait une expérience de la grâce que c'était.
2: Et on voit, c'est vrai, dans les paroisses aujourd'hui, se développer notamment la prière des frères. Vous avez consacré un autre livre, d'ailleurs, à la prière des frères, hein, qui est une magnifique... Enfin, c'est pas forcément, il n'y a pas forcément d'exercice des charismes dans la prière des frères, mais ça peut aussi accompagner l'exercice des charismes. Cette façon de prier à deux ou trois paroissiens, à écouter, sans donner de conseils, évidemment, sans être directif, mais écouter et intercéder pour la personne qui, assez rapidement, qui vient déposer un fardeau.
3: Ouais, tout à fait. La prière des frères, c'est un développement du charisme un peu d'intercession dans les communautés. Mais ça peut être un lieu où parfois des inspirations effectivement sont données, ou des choses peuvent être données. C'est un lieu assez favorable au développement de certains charismes, en tout cas, oui.
2: Et c'est aussi quelque chose qui accompagne cette nécessité de la mission. Vous soulignez le fait que, bah voilà, dans Jésus, quand il évangélise, bah c'est son évangélisation, sa proclamation de l'évangile, en fait, s'accompagne de signes. Et bien, en fait, ces charismes sont un peu aussi au service justement de cette nouvelle évangélisation dont on a besoin.
3: Oui, alors c'est sûr que ça, c'est un thème vraiment spécifique qui pourrait être développé, mais c'est qu'il y a vraiment un lien entre l'exercice des charismes qui va permettre parfois d'accompagner la parole d'annonce en permettant qu'il y ait des signes manifestes qui soient donnés.
2: Merci beaucoup, Père Étienne Grenier. Je rappelle, vous êtes prêtre du diocèse de Paris, que vous venez de faire paraître aux éditions Emmanuel, Dieu agit, 35 histoires vraies, où vous racontez des petits fioretti de votre expérience de la mission, et vous en tirez un certain nombre d'enseignements. Vous le relisez notamment à la lumière de la Bible que vous enseignez aux Bernardins. Merci beaucoup, chers auditeurs, de votre attention. Je vous donne rendez-vous à la semaine prochaine, et d'ici là, j'espère vous retrouver dans le mensuel magazine Prier, qui vous forme à la vie de prière, qui vous informe sur l'actualité du monde de la prière, des communautés, et qui vous propose l'évangile médité chaque jour avec son supplément Prier au quotidien. À très bientôt, au revoir.
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0: 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Marcher avec Jésus sur le chemin de l'amour et de la sainteté. Voilà ce que Sainte Thérèse de l'Enfant Jésus et de la Sainte Face nous invite à faire. Marcher avec elle sur ce chemin qui est un chemin d'amour. Le Père nous a choisis dans le Christ pour être saints et sans péché devant sa face grâce à son amour. Saint Paul aux Éphésiens. Il nous a réconciliés avec lui pour nous introduire saints en sa présence. Dieu qui est saint nous veut saints à son image pour nous introduire en son royaume au terme du chemin. Notre sœur a entendu résonner en elle le désir de la sainteté et a laissé grandir ce désir au point de faire de toute sa vie une unique offrande d'amour. Comme un petit enfant, elle a aimé dans la confiance et s'est laissée aimer. Son chemin est passé par le creuset de la souffrance, l'abandon de soi, l'offrande des petites choses quotidiennes, dans l'union à l'amour de Dieu, nourrie et fortifiée dans le saint sacrifice de la messe. Son chemin d'amour, découvert dans la lecture de la Sainte Écriture, a fait l'unité de sa vie, notamment l'Épître aux Corinthiens, chapitre 13. La charité me donna la clé de ma vocation. Je compris que si l'Église avait un corps composé de différents membres, le plus nécessaire, le plus noble de tous ne lui manquait pas. Je compris que l'Église avait un cœur et que ce cœur était brûlant d'amour. Je compris que l'amour renfermait toutes les vocations, que l'amour était tout, qu'il embrassait tous les temps et tous les lieux, en un mot qu'il est éternel. Alors, dans l'excès de ma joie délirante, je me suis écrié, « Ô Jésus, mon amour, ma vocation, enfin je l'ai trouvée. Ma vocation, c'est l'amour. Dans le cœur de l'Église, ma mère, je serai l'amour. » Notre sainteté sera non pas une copie de la sainteté de Sainte Thérèse, mais celle que Dieu veut réaliser en nous, dans le respect de notre liberté, et sont le projet du Seigneur. mais la route de sœur Thérèse sera pour nous une lumière et une espérance. Croire à l'amour, demeurer dans l'amour pour vivre d'amour et arriver au bout du chemin pour être consumé dans l'amour. Tel est le programme de sainteté que nous propose Sainte Thérèse de l'Enfant Jésus et de la Sainte Face. Telle sera la part du vainqueur, je serai son Dieu et lui sera mon fils. L'Apocalypse 21, verset 7. Sainte Thérèse de l'Enfant Jésus et de la Sainte Face nous aide, en ce début du mois du rosaire, à méditer les mystères du chapelet avec notre douce mère dans une poésie qui est datée de mai 1897. C'est dans les derniers mois de sa vie qu'elle a composé cette très belle méditation sur la Vierge Marie. La Vierge Marie est plus mère que reine.
4: Oh, je voudrais chanter, Marie, pourquoi je t'aime. Pourquoi ton nom si doux fait tressaillir mon cœur? Et pourquoi la pensée de ta grandeur suprême ne saurait à mon âme inspirer de frayeur? Si je te contemplais dans ta sublime gloire, et surpassant l'éclat de tous les bienheureux, que je suis ton enfant, je ne pourrais le croire. Ô Marie, devant toi je baisserai les yeux.
0: Il faut pour qu'un enfant puisse chérir sa mère, qu'elle pleure avec lui, partage ses douleurs. Ô ma mère chérie, sur la rive étrangère, pour m'attirer à toi, que tu versas de pleurs. En méditant ta vie dans le Saint-Évangile, j'ose te regarder et m'approcher de toi. Me croire ton enfant ne m'est pas difficile, car je te vois mortel et souffrant comme moi.
4: Lorsqu'un ange du ciel d'offre d'être la mère du Dieu qui doit régner toute l'éternité, je te vois préférée, ô Marie, quel mystère, l'ineffable trésor de la virginité. Je comprends que ton âme, ô Vierge Immaculée, soit plus chère au Seigneur que le divin séjour. Je comprends que ton âme, humble et douce vallée, peut contenir Jésus, l'océan de l'amour.
0: Ô, je t'aime, Marie, te disant la servante du Dieu que tu ravis par ton humilité. Cette vertu cachée te rend toute puissante. Elle attire en ton cœur la Sainte Trinité. Alors l'Esprit d'amour, te couvrant de son ombre, le Fils égal au Père en toi s'est incarné. De ses frères pécheurs, bien grand sera le nombre, puisqu'on doit l'appeler Jésus, ton premier-né.
4: Ô Mère bien-aimée, malgré ma petitesse, comme toi je possède en moi le Tout-Puissant, mais je ne tremble pas en voyant ma faiblesse. Le trésor de la mère appartient à l'enfant. Et je suis ton enfant, ô ma mère chérie. Tes vertus, ton amour ne sont-ils pas à moi? Aussi, lorsqu'en mon cœur descend la blanche hostie, Jésus, ton doux agneau, croit reposer en toi.
0: Tu me le fais sentir, ce n'est pas impossible de marcher sur tes pas, ô reine des élus. Les trois chemins du ciel, tu l'as rendu visible en pratiquant toujours les plus humbles vertus. Auprès de toi, Marie, j'aime à rester petite. Des grandeurs d'ici-bas, je vois la vanité. Chez Sainte Élisabeth, recevant ta visite, j'apprends à pratiquer l'ardente charité.
4: Là, j'écoute, ravie, douce reine des anges, le cantique sacré qui jaillit de ton cœur. Tu m'apprends à chanter les divines louanges, à me glorifier en Jésus mon Sauveur. Tes paroles d'amour sont de mystiques roses qui doivent embaumer les siècles à venir. En toi le Tout-Puissant a fait de grandes choses, je veux les méditer afin de l'en bénir.
0: Quand le bon Saint Joseph ignore le miracle que tu voudrais cacher dans ton humilité, tu le laisses pleurer tout près du tabernacle qui voile du Sauveur la divine beauté. Ô, que j'aime, Marie, ton éloquent silence. Pour moi, c'est un concert doux et mélodieux qui me dit la grandeur et la toute-puissance d'une âme qui n'attend son secours que des cieux.
4: Plus tard, à Bethléem, ô Joseph et Marie, je vous vois repoussés de tous les habitants. Nul ne veut recevoir en son hôtellerie de pauvres étrangers. La place est pour les grands. La place est pour les grands et c'est dans une étable que la reine des cieux doit enfanter un dieu. Ô ma mère chérie, que je te trouve aimable, que je te trouve grande en un si pauvre lieu.
0: Quand je vois l'Éternel enveloppé de

0: sentant le sauveur de nos âmes, au bienheureux vieillard, qui le presse en ses bras. D'abord en souriant, j'écoute son cantique, mais bientôt, ses accents me font verser des pleurs. Plongeant dans l'avenir, un regard prophétique, Siméon te présente un glaive de douleur.
1: Ô reine des martyrs, jusqu'au soir de ta vie, ce glaive douloureux transpercera ton cœur. Déjà tu dois quitter le sol de ta patrie pour éviter d'un roi la jalouse fureur. Jésus sommeille en paix sous les plis de ton voile. Joseph vient te prier de partir à l'instant, et ton obéissance aussitôt se dévoile. Tu pars sans nul retard et sans raisonnement.
0: Sur la terre d'Égypte, il me semble, ô Marie, que dans la pauvreté ton cœur reste joyeux. Car Jésus n'est-il pas la plus belle patrie? Que t'importe l'exil, tu possèdes les cieux. Mais à Jérusalem, une amère tristesse, comme un vaste océan, vient inonder ton cœur, Jésus. Pendant 3 jours, se cache à ta tendresse, alors c'est bien l'exil dans toute sa rigueur.
1: Enfin tu l'aperçois, et la joie te transporte. Tu dis, ô bel enfant, qui charme les docteurs, ô mon fils, pourquoi donc agis-tu de la sorte? Voilà ton père et moi qui te cherchions en pleurs. Et l'enfant Dieu répond, ô quel profond mystère, à la mère chérie qui tend vers lui ses bras, pourquoi me cherchez-vous? Aux œuvres de mon Père, il faut que je m'emploie. Ne le savez-vous pas?
0: L'Évangile m'apprend que croissant en sagesse, à Joseph, à Marie, Jésus reste soumis. Et mon cœur me révèle avec quelle tendresse il obéit toujours à ses parents chéris. Maintenant je comprends le mystère du temple, les paroles cachées de mon aimable roi. Mère, ton doux enfant veut que tu sois l'exemple de l'âme qui le cherche en la nuit de la foi.
1: Puisque le roi des cieux a voulu que sa mère soit plongée dans la nuit, dans l'angoisse du cœur, Marie, c'est donc un bien de souffrir sur la terre? Oui, souffrir en aimant, c'est le plus pur bonheur. Tout ce qu'il m'a donné, Jésus peut le reprendre. Dis-lui de ne jamais se gêner avec moi. Il peut bien se cacher. Je consens à l'attendre jusqu'au jour sans couchant où s'éteindra ma foi.
0: Je sais qu'à Nazareth, mère pleine de grâce, tu vis très pauvrement, ne voulant rien de plus. Point de ravissement, de miracle, d'extase, n'embellisse ta vie, ô reine des élus. Le nombre des petits est bien grand sur la terre. Ils peuvent sans trembler vers toi lever les yeux. C'est par la voie commune, incomparable mère, qu'il te plaît de marcher pour les guider aux cieux.
1: En attendant le ciel, ô ma mère chérie, je veux vivre avec toi, te suivre chaque jour. Mère, en te contemplant, je me plonge ravi, découvrant dans ton cœur des abîmes d'amour. Ton regard maternel bannit toutes mes craintes. Il m'apprend à pleurer, il m'apprend à jouir. Au lieu de mépriser les joies pures et saintes, tu veux les partager, tu daignes les bénir.
0: Les époux de Cana, voyant l'inquiétude qu'ils ne peuvent cacher car ils manquent de vin, au Sauveur tu le dis, dans ta sollicitude, espérant le secours de son pouvoir divin. Jésus semble d'abord repousser ta prière. Qu'importe, répond-il, femme, à vous et à moi. Mais au fond de son cœur, il te nomme sa mère, et son premier miracle, il l'opère pour toi.
1: Un jour que les pécheurs écoutent la doctrine de celui qui voudrait au ciel les recevoir, je te trouve avec eux, Marie, sur la colline. Quelqu'un dit à Jésus que tu voudrais le voir. Alors ton divin Fils, devant la foule entière, de son amour pour nous montre l'immensité. Il dit, « Quel est mon frère et ma sœur et ma mère, si c'est celui-là qui fait ma volonté ?»
0: Ô Vierge Immaculée, des mères la plus tendre en écoutant Jésus, tu ne t'attristes pas, mais tu te réjouis qu'il nous fasse comprendre que notre âme devient sa famille ici-bas.

0: Oui, tu te réjouis qu'il nous donne sa vie, les trésors infinis de sa divinité. Comment ne pas t'aimer, ô ma mère chérie, en voyant tant d'amour et tant d'humilité?
1: Tu nous aimes, Marie, comme Jésus nous aime, et tu consens pour nous à t'éloigner de lui. Aimer, c'est tout donner et se donner soi-même. Tu voulus le prouver en restant notre appui. Le Sauveur connaissait ton immense tendresse. Il savait les secrets de ton cœur maternel. Refuge des pécheurs, c'est à toi qu'il nous laisse quand il quitte la croix pour nous attendre au ciel.
0: Marie, tu m'apparais au sommet du calvaire, debout près de la croix, comme un prêtre à l'autel, offrant pour apaiser la justice du Père, ton bien-aimé Jésus, le doux Emmanuel. Un prophète l'a dit aux mères désolées, il n'est pas de douleur semblable à ta douleur. Ô reine des martyrs, en restant exilée, tu prodigues pour nous tout le sang de ton cœur.
1: La maison de Saint Jean devient ton seul asile. Le fils de Zébédée doit remplacer Jésus. C'est le dernier détail que donne l'évangile de la reine des cieux. Il ne me parle plus. Mais son profond silence, ô ma mère chérie, ne révèle-t-il pas que le Verbe éternel veut lui-même chanter les secrets de ta vie pour charmer tes enfants, tous les élus du ciel?
0: Bientôt je l'entendrai, cette douce harmonie. Bientôt, dans le beau ciel, je vais aller te voir. Toi qui vas me sourire au matin de ma vie, viens me sourire encore. Mère, voici le soir. Je ne crains plus l'éclat de ta gloire suprême. Avec toi, j'ai souffert, et je veux maintenant chanter sur tes genoux, Marie, pourquoi je t'aime, et redire à jamais que je suis ton enfant.

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2: Donc je voudrais faire mon enseignement ce matin sur la vertu théologale d'espérance. Donc normalement déjà vous vous endormez parce que vous savez déjà tous ce que c'est et vous êtes sûr de tout connaître sur l'espérance. Alors peut-être qu'en effet je dirais des choses que vous savez déjà, peu importe. En tout cas, vous voyez, quand on dit « tout est grâce », parfois j'ai l'impression qu'on dit que c'est la manière française, ou ce serait une manière, ce serait un déguisement chrétien de dire « Inch'Allah ».« Inch'Allah ». Bon, tout est grâce. Hein. « Inch'Allah », ça va aller. Dieu dirige tout. Tout est grâce. Tout va bien. Allez. C'est un peu « tout est grâce », c'est un peu, vous savez, cette chanson des Inconnus, « c'est ton destin ». C'est ton destin. Toi, c'est le destin, ça va, t'inquiète, ça va aller, tout est grâce. Et ben, donc vous téléphonez au plombier, vous lui dites « bon, ça fait 2 mois qu'on n'a pas d'eau à la maison, que tout fuit », et puis vous dites « tout est grâce ». C'est ton destin. Et là, vous lui dites, ce serait bien quand même que tu écoutes un enseignement à Lisieux sur sur la manière dont il faut comprendre tout est grâce, parce que. Et... D'ailleurs, la chanson est contradictoire. La chanson des Inconnus est contradictoire parce qu'elle dit, c'est ton destin. Alors, vous connaissez, non? Alors, prends-toi en main. Et c'est contradictoire parce que. Quand on dit c'est ton destin, ça veut dire que si c'est un destin, ça veut dire que t'es pas libre. Et, ça veut dire que tout est déjà décidé, tout est déjà fait. Inch'Allah. Et en même temps, la chanson dit prends-toi en main. C'est-à-dire, il va falloir que tu te sentes responsable, il va falloir que tu décides de ta vie, il va falloir que tu te prennes en main, il va falloir que tu te bouges. Et, donc la chanson est un peu contradictoire. Je me souviens, avec mes élèves, quand j'étais prof en seconde, alors je leur disais, qui croit au destin? Alors il y a la moitié de la classe, moi je crois, ou toute la classe, ou le trois quarts, hein, croit au destin. Évidemment parce que au début j'avais dit que les chrétiens ne croyaient pas au destin. Alors, évidemment, par esprit de contradiction, ils disent, oui, moi je crois au destin. Puis j'en dis, mais qui croit être libre? Les trois quarts de la classe levaient la main. Je dis, c'est contradictoire, vous ne pouvez pas à la fois être libre et croire au destin. En tout cas, voyez, c'est sûr que quand on entend tout est grâce, tout de suite, on pense immédiatement, si on a un peu l'esprit de contradiction comme moi, hein, on dit oui, d'accord, mais enfin, la méchanceté, elle est grâce, la méchanceté gratuite, parce que c'est grâce. Bon, la biscotte qui m'éclate dans les mains, bon, c'est pas méchant, hein. Bon, c'est un peu la méchanceté des choses. Vous savez que les choses sont méchantes. Les choses matérielles, parfois, nous résistent. Hein. Quand vous cassez votre voiture, vous dites « les choses sont méchantes ». Donc, il y a quand même des personnes qui sont méchantes gratuitement, qui nous ont fait du mal. Vous voyez, et puis, sans parler de ça, l'absence de foi qu'on rencontre tout le temps dans notre monde... L'absence de confiance dans l'Église, d'amour du bon Dieu. Bon, ben, on n'a pas envie de dire qu'en France, tout est grâce, vous voyez. Plutôt, on a plutôt envie de dire que tout est anti-grâce. Ou plutôt, tout est gras. De cet écrivain de Bernanos qui dit, hein, des bourgeois, hein, ils ont le cœur entouré de gras. Ils ont le cœur gras. Vous, pas du tout, parce que maintenant vous êtes dans la grâce, là, vous êtes dans 100% grâce, hein, 100% pure grâce. J'ai pas envie de dire 100% matière grasse, mais. En tout cas, les pêcheurs, ils sont un peu 100% matière grasse. C'est-à-dire, en effet, ils ont le cœur gras. On sent que. Voilà. Et on a plutôt envie de dire, quand on regarde notre monde ou quand on se regarde soi-même, parfois, dire, mais en fait, voilà, j'ai du gras autour du cœur. Je me sens, tout est gras. Et non pas tout est grâce, vous voyez. Alors, comment il faut comprendre tout est grâce? J'imagine qu'on vous l'a dit peut-être sur tous les tons. Permettez-moi d'y mettre mon grain de sel, hein, puisque je suis le sel de la terre. Tac, tac, tac. Vous avez de la chance de me rencontrer. En tout cas, disons que quand vous direz « j'ai fait une session sur tout est grâce », vous direz « en toute chose, il y a une grâce. En toute chose est la grâce. Enfin, » c'est plus précis. Pardonnez-moi Thérèse de Lisieux, hein, mais je pense qu'il faut dire plutôt « en toute chose, hein, il y a une grâce. En toute chose est la grâce. » Vous voyez, donc du côté de Dieu, en effet, quand on regarde, en deux temps, on pourrait dire du côté de Dieu, puis de mon côté à moi. Hein, du côté de Dieu, de ce que voit Thérèse en ce moment, hein, de ce qu'elle regarde, Dieu, évidemment, quand il voit tous les événements de votre vie, il les regarde et il se dit, mais tout est grâce. D'abord parce que, évidemment, lui, il voit la fin de l'histoire. Il voit l'aboutissement des choses, c'est sûr. Benoît XVI, il dit ceci, c'est très beau, il compare la vie au chemin d'Isaac et d'Abraham. Ou plutôt d'Isaac. Et Isaac, ça veut dire Dieu. Dieu sourit, c'est ça. C'est plus que sourire. Non, Isaac, ça veut pas dire Dieu y pourvoira. Ça veut dire Dieu se marre. Ça veut pas dire Dieu se marre. Ça veut dire on va rire. Hein, c'est au futur. On rira. Et Sarah, elle dit, je l'appellerai Isaac parce que Dieu m'a donné par Isaac de quoi rire. Dieu m'a donné de quoi me réjouir. D'abord au début parce que quand on a dit à Sarah, on lui a dit « tout est grâce ». On voit que tu connais pas mon plombier, toi. Parce que les tuyaux, en moi, ils sont un peu usés. Donc ça m'étonnerait que ça marche, ton truc. Hein. Donc en effet, Dieu lui a donné de quoi rire, d'un rire d'incrédulité au départ. Et puis ensuite, quand elle a eu son enfant, elle a ri, mais elle a ri d'un rire de joie. En tout cas, Benoît XVI, j'aime beaucoup ce grand sermon qu'il a fait. Ce sont la communauté de l'agneau qui m'a appris les sœurs de l'agneau, ce sont des mendiants, des dominicains. Ils sont presque aussi bien que les Béatitudes. Un peu moins bien que les dominicains, mais c'est pas mal quand même. Bref, j'arrête. Et donc la vie d'Isaac, hein, ça ressemble un peu à notre vie. Au début, Isaac est insouciant. Hein? Et puis même il dit à son père où est-ce qu'on va, alors son père lui dit on va là, et puis il monte, et puis à un moment quand même il commence à angoisser, il commence à s'inquiéter, il dit mais où est le bois pour le sacrifice? Dieu il pourvoira mon fils. Dieu, alors il dit bon d'accord, si Dieu il pourvoit, mais voyez il commence déjà à... Puis après on l'imagine évidemment sur le bois lié. Et là, il se dit quand même, il y a un problème. Et là, il se dit pas, tout est grâce, hein. D'abord, parce qu'il a pas encore lu, Thérèse de Lisieux, donc là, la formule n'existait pas. Alors, il y avait Abraham, évidemment, le père des croyants, mais Abraham, il découvrait un peu les choses avec lui aussi, mais Abraham avait la foi, il avait la confiance, et voilà. Et il angoisse. Et à ce moment-là, un bélier apparaît. En tout cas, vous savez, Abraham va lui trancher la gorge. Dieu retient la main d'Abraham, on connaît cette histoire. Et puis, un bélier apparaît. Et là, on imagine la tête d'Isaac. Mais amen, quoi. Vous voyez. Trop bien. Je t'attendais depuis longtemps quand même. Et extraordinaire, quoi. Peut-être que l'agneau était gras. que tout était grand en lui. En tout cas, ce qui est sûr, c'est que j'imagine, vous voyez, qu'il a, lui qui était dans une immense angoisse, il a pleuré et il a pleuré de joie. Quoi. Il a dû rire, il a dû, vous voyez, les rires, les larmes. On sent sans doute tout un soulagement, une explosion de joie. Vous voyez, donc, c'est ça qui va se passer dans notre vie. Hein. Heureux vous qui pleurez, hein, vous serez consolés. Heureux vous qui avez faim et soif, hein, vous serez rassasiés. Et donc, et plus l'angoisse était forte, plus la joie de la délivrance sera immense. Donc nécessairement, évidemment, du côté de Dieu et du côté de Thérèse de Lisieux, du côté de la Vierge Marie, de votre côté un petit peu maintenant, parce que vous avez mis un peu un pied dans le ciel, vous voyez à peu près la fin de l'histoire. Alors vous la voyez pas vraiment, mais eux ils la voient vraiment, et évidemment pour eux tout est grâce, quoi. Ils savent que notre vie, comme dit Benoît XVI, hein, il dit la vie c'est pas une tragédie, la vie c'est une divine comédie, c'est une comédie. C'est-à-dire qu'à la fin, comme dans un bon thriller, vous êtes angoissé pendant tout le film, et puis à la fin, tac tac tac tac tac, toutes les pièces du puzzle se... et là, ouf, l'agneau apparaît, l'agneau véritable, qui nous délivre. Et plus notre angoisse a été forte, plus notre joie est immense. Bon, alors évidemment, du côté de Dieu, tout est grâce. Vous voyez, au moins de ce point de vue-là, au moins du point de vue de la fin de l'histoire. C'est déjà ça notre espérance. C'est sûr que quand on est dans la grâce, on sait qu'à la fin, Dieu donnera la victoire. C'est pas simple quand même, parce que quand on est sur le bûcher, et qu'on est prêt évidemment à mourir ou à brûler, là tout d'un coup on n'est plus des jeunes, on n'est plus des jeunes Isaac. En tout cas, on est des jeunes Isaac, mais face à l'angoisse. Et c'est pas facile. Mais du côté de Dieu, Dieu sait aussi, donc il voit la fin de l'histoire, et puis aussi, lui, il voit ce qu'il nous donne. C'est dans l'invisible. Du côté de l'homme, eh bien, tout est grâce, ça veut dire que je crois, j'espère que rien que pour aujourd'hui, comme dit Thérèse, Dieu va donner un pain quotidien. Je crois, j'espère, que en tout événement, en toute personne, en toute situation, Dieu donne une grâce. Ce matin, il y a une prière qui m'a beaucoup touché. Je ne sais pas vous, mais la sœur, je crois que c'était une sœur, une sœur en Christ, en tout cas. Hein, et dans l'adoration, elle nous a introduit à la prière et elle a dit... Jésus, je te regarde. Et je te regarde, et plus je te regarde, plus je vais te ressembler. Et moi, je regardais le Christ, du coup, je me suis mis à regarder le Christ. J'ai ouvert les yeux, j'ai regardé le Christ. J'y ai vu le Seigneur sur la croix, avec son cœur blessé. Plus je le regardais, plus la grâce de Jésus coulait dans mes blessures à moi. Elles sont tout petites, hein, mais les miennes, mais elles sont suffisantes pour m'embêter, pour m'embêter parfois beaucoup. Mais voilà, je ne suis pas un grand blessé, mais j'en ai, un peu comme tout le monde. Et plus je le regardais, plus les trésors de grâce qui étaient cachés en lui se découvraient à moi. Et je remercie cette sœur d'avoir dit ça, parce que le Seigneur, par cette parole, a ouvert mon cœur à son cœur blessé. C'était beau. Vous voyez, mais qu'est-ce que j'ai fait, moi, de mon côté à moi? Évidemment, du côté de Jésus, lui, tout est grâce en lui. Et dans son corps blessé, tout est grâce. Dans son corps blessé. Dans sa mort, tout est grâce. Et de mon côté à moi, eh bien, je crois. Je regarde. J'espère. Je regarde. J'observe. Dans mon épreuve. Je regarde dans les annonces dans Famille Chrétienne où est-ce qu'il y a une session de guérison. Je téléphone à une copine, est-ce que tu connais un super prêtre qui pourrait m'aider? J'ouvre la Bible en disant, Seigneur, donne-moi une parole, s'il te plaît. Et je suis en éveil. Parce que je sais que le Seigneur est mon soutien et qu'il va y avoir une grâce, qu'il va y avoir un pain quotidien. Je vais à la messe et j'attends la communion eucharistique avec joie. Je me souviens, je raconte beaucoup ma vie, mais tant pis. Je crois que c'est pas bien de le faire, mais bon. Alors je vais dire non, je me souviens, j'ai un ami prêtre qui c'est ça qu'il faut faire normalement qui était dans un moment de grande angoisse, donc hyper angoissé, donc je faisais tout à l'envers, donc on me disait bonjour, je disais au revoir et alors évidemment je disais la messe, c'était la seule chose que j'arrivais encore à faire et je commençais la messe et je lui dis mais là t'as commencé par l'offertoire. Au lieu de dire, je confesse à Dieu, je disais, tu es béni, Dieu de l'univers. Je dis, non, t'as pas le début de la, il y a le début de la messe, Paul-Marie. T'imagines, hein. Mais j'avais une certitude dans mon cœur, c'est que, je vais aller communier, que cette communion allait calmer mon angoisse. Et c'était vrai, à chaque communion, le Seigneur me donnait une grâce. C'est pas à chaque fois, sans doute, c'est peut-être pas automatique. Hein, c'est pas marqué comme posologie, eucharistie, vous êtes sûr que vous perdrez l'angoisse, mais là, c'était, là, moi, c'était ma grâce à ce moment-là. Bon, c'était super. L'ARF, vous voyez, mon cœur est en éveil. J'espère. J'espère, mais j'ai pas encore. Parce que quand je dis tout est grâce, c'est pas que j'ai expérimenté que tous les événements de ma vie, parce que d'abord, je les ai pas tous vécus, pas encore. Ça veut pas dire que tous les événements de ma vie... j'en suis sûr qu'ont été des grâces. J'ai découvert que dans chaque événement, il y avait une grâce. Ça veut dire que j'espère quelque chose que j'ai pas encore, ou que j'ai pas totalement, ou que j'ai pas complètement, mais j'espère que dans chaque événement, dans chaque personne, dans chaque situation, il y a que Dieu me donne sa grâce. J'ai compris. C'est pour ça que quand on dit tout est grâce, la vertu théologale qui est en jeu, c'est... Je recommence. Ça veut dire que quand je dis que tout est grâce, la vertu théologale qui est en jeu, c'est...
0: L'espérance.
2: C'est...
0: L'espérance.
2: Magnifique. Vous voyez ? Alors, voilà. J'ai fini mon introduction. Il reste 2h30 de topo. Donc je prends un coup. Je bois un coup. Voyez, par exemple, pourquoi je vous parle de l'espérance? Parce que, vous voyez, quand je me sers de l'eau, heureusement que mon verre est à l'endroit. Parce que si j'arrive à la source et que je mets mon verre à l'envers... Tiens, je vais enlever ma tablette parce que... Et imaginez. Donc il y a des gens qui arrivent comme ça, ils disent, on leur dit tout est grâce, alors ils arrivent avec la gourde, ils arrivent à la fontaine et puis ils la mettent à l'envers. Puis ils reviennent de la session, ils disent, ah ben non, rien n'est grâce. Hein. C'est même plutôt le contraire ton truc, c'est-à-dire plus tu dis tout est grâce, plus je trouve ça affreux la vie. Quoi. Mais oui, mais c'est parce que tu mets ta gourde à l'envers. Tu t'y prends comme une gourde. Faut que tu mettes ton cœur à l'endroit. Vous voyez? Faut que tu mettes ton esprit à l'endroit. Ton esprit pense à l'envers. Tu penses à l'envers. Tu penses pas comme un dominicain. Pense comme un dominicain, tu penseras bien. Donc, c'est pour ça qu'il y a des conférences. C'est pas simple, c'est pas parce que moi je vais vous donner la grâce, hein, c'est pour vous permettre, enfin, peut-être que vous l'avez déjà fait, mais enfin, c'est simplement pour photographier que, de quelle manière il faut placer son esprit, hein, de quelle manière il faut tourner son intelligence, comment il faut, l'intelligence est le gouvernail de mon cœur, hein. C'est ça l'intelligence. Alors, Bernadette, qui avait pas fait beaucoup d'études, elle en avait une grande. Vous voyez, elle avait du discernement, comme on dit. Elle avait du bon sens. Et elle était sage, quoi. Elle avait une certaine sagesse que lui communiquait sans doute l'Esprit Saint. Mais il n'empêche que ça influençait sa petite tête qui était bien faite. Et hop! La petite Thérèse aussi, bonne intelligence des choses. Alors, les dominicains, eux, ils sont pas comme ça, hein, parce qu'ils ont pas tous sous l'Esprit Saint, c'est pas parce qu'ils portent un habit tout d'un coup. Mais en tout cas, voilà, il suffit simplement de transmettre cette sagesse, cette intelligence. Alors, la vertu d'espérance, voilà, c'est cette vertu qui va me permettre, hein, de bien choper, hein, toutes les grâces, que tout est grâce. Alors d'abord, qu'est-ce que c'est que la vertu théologale d'espérance? D'abord, qu'est-ce que c'est qu'une vertu théologale? Une vertu, en latin, c'est une virtus, c'est-à-dire une force, une énergie. Voilà. Et quand c'est théologale, ça veut dire que c'est une énergie qui vient de Dieu. C'est une énergie divine. La vertu théologale, c'est une énergie divine. Si bien que au baptême, quand je reçois les vertus théologales de foi, d'espérance et de... Bien, bravo. Eh bien, je reçois à chaque fois une énergie divine, une capacité, hein, à les mettre en branle. Hein, comme dit le père Joël Guibert, hein, il dit, en fond, chaque chrétien a en lui... une nappe phréatique, un immense pouvoir d'énergie en lui, qu'il n'utilise pas, mais qui est là. J'ai une centrale nucléaire d'énergie en moi. Non, enfin, pardon, je suis écolo, j'ai lu Laudate aussi. Donc j'ai, voilà. Comme dit le Christ plus tôt, hein, de son sein, jaillira, hein, des flots d'eau vive. Ça, c'est magnifique. Parce que c'est pas simplement que vous voyez, la source d'eau vive, elle n'est pas extérieure à moi. Si bien que, comme la Samaritaine, je serais obligé d'aller chercher l'eau pour y puiser. Non, avec l'eau que je te donnerai, tu n'auras plus besoin d'aller puiser. Parce que des fleuves d'eau vive jailliront de ton sein. Évidemment, cette énergie divine, vous sentez bien maintenant, parce qu'il y a eu une effusion de l'esprit, qu'elle est là, en fait, qu'elle a toujours été là. Mais c'est ça, la vertu théologale. Donc, c'est une énergie divine qui nous fait participer à la puissance de Dieu, à la vie de Dieu. Et, vous voyez, pour la charité, c'est facile. On dit, la charité, c'est ce qui me permet de participer à l'amour de Dieu. Donc quand il y a un frère qui m'agace, quand il y a un frère qui m'énerve, je plonge ma tête dans le côté du Christ. Bon, je vous promets que c'est ce que je fais. Il me fait souffrir, ce frère, mais grâce à la foi, grâce à la charité, pardon, eh bien, je l'aime comme le Christ aime avec son cœur blessé. Et je prie pour lui et je dis, Père, pardonne-lui. Moi, je suis pas capable. Moi, je te dis pas. Je te pardonne, frère. Mais je prie le Père. Je dis, allez, vas-y, Père, pardonne à ce frère, parce qu'il sait pas ce qu'il fait. Et même s'il sait, pardonne-lui parce que il sait pas le mal qu'il me fait. Voilà. Mais peu importe. Vous voyez, j'ai la charité. C'est facile. Au fond, c'est facile à comprendre plutôt. Hein, je participe. Oh, si, c'est facile en fait, mais je participe à l'amour de Dieu. Quand j'ai la foi, c'est facile aussi, enfin c'est facile à comprendre, Quand j'ai la foi, je participe à la connaissance que Dieu a des choses. Je sais que Jésus est le Fils de Dieu. Je sais que dans la vie éternelle, on verra Dieu face à face. Je participe à la connaissance des mystères de Dieu par la foi. Et Dieu, il connaît des choses. Dieu aime des choses et des gens. Par la vertu théologale, je participe à cette connaissance et à cette... Je recommence. Dieu connaît des choses et Dieu aime des choses. Et par la vertu théologale, je participe à cette connaissance et à cet amour. Voilà. Quand je participe à l'amour de Dieu, j'ai la charité. Et quand je participe à la connaissance de Dieu, j'ai la foi. Et l'espérance. Je participe à quoi ? En Dieu. Non, de toute façon vous ne saurez pas parce que à chaque fois que je pose la question, les gens ils savent pas. Ben, c'est pas vrai parce qu'une fois j'ai posé la question et tout de suite. À son dessein. Non. Non. Alors prends-toi en main. Non, pas à la foi et non, pas à l'addition des deux. C'est pas mal. C'est vrai que c'est un peu ça. Non. Pas à l'amour. L'amour, c'est la charité. Pas à la confiance, parce que lui, Dieu, il est confiant, il voit tout. Évidemment, Dieu est confiant, mais c'est facile pour lui, il voit tout. Alors, c'est pas de la confiance. À son désir. Et oui, Dieu désire des choses pour moi. Dieu désire des choses pour le monde. Dieu, il veut des choses. Des choses qui ne sont pas encore. Et il veut que ces choses adviennent. Et alors, il sait qu'elles vont advenir. Mais ce n'est pas le problème. C'est qu'il veut qu'elles adviennent. Et Dieu aspire, il a des aspirations, Dieu il a des désirs, et il a des désirs évidemment divins, il a des désirs forts. Eh bien, par l'espérance théologale, Dieu me fait désirer ce qu'il désire. Dieu me fait vouloir ce qu'il veut. Dieu veut. Est-ce que toi tu veux ? Vous voyez ? C'est ça l'espérance théologale. C'est que par l'espérance théologale, je désire très fort ce que Dieu désire. Et c'est ça qui me fait vivre, c'est ça qui me fait me lever. Parce que s'il n'y a pas de désir, il n'y a pas de vie. Et par exemple, la petite graine, quand elle sort de la terre, elle a tout. Non, vous ne voyez pas, pardon. Je vais essayer de faire devant vous la petite graine. Et je suis une petite graine. Et je veux paraître au jour. Vous voyez ? Je veux paraître au jour. Je veux sortir de la terre. Je veux grandir et être un arbre immense pour que les oiseaux du ciel puissent chanter dans mes branches. Vous voyez ? Alors la petite graine, évidemment, elle dit ça de manière inconsciente, mais elle le dit quand même. Sinon, elle pousserait pas. Et qu'est-ce qui en elle fait qu'elle elle pousse et qu'elle puise dans la terre l'eau, même quand il fait chaud, elle va chercher avec ses racines l'eau. C'est parce qu'il y a en elle un désir très fort de grandir. La vie, vous voyez, c'est ça, c'est le désir. De telle sorte qu'on dit, tant qu'il y a de la vie, il y a de... Et c'est le contraire qu'il faut dire. Tant qu'il y a de l'espoir, il y a de la vie. Parce que l'espoir, c'est un désir. C'est un désir très particulier dont on va parler, mais l'espérance, c'est ça, c'est un désir. Et s'il n'y a pas de désir, il n'y a pas de vie. Il n'y a pas de vie spirituelle en particulier. Il n'y a pas de vie matérielle, mais il n'y a non plus pas de vie spirituelle. Et dans Les Inconnus, il y a un sketch qui dit « Ouais, Manu, tu descends !» Et l'autre, il dit, pourquoi faire? Ben, je sais pas, descends. Ben, pourquoi faire? Ben, je sais pas, vas-y, descends. Ben, pourquoi faire? Et donc, aucun, au fond, ne sait ce qu'il va faire. Il y a aucun, c'est des ados, quoi. Pardon s'il y a des ados dans la salle, mais les ados, c'est un peu, qu'est-ce qu'on fait? Je sais pas. Il fait chaud à la piscine. Oh, pas la piscine. C'est pénible, hein. Vie spirituelle, zéro, quoi. C'est zéro, ouais. Donc, l'espérance, c'est ça, c'est me faire participer au désir de Dieu. Et plus, évidemment, je désire des grandes choses, plus ma vitalité est immense, voyez. Alors c'est ça, d'ailleurs, certaines épreuves spirituelles, celles que j'ai peut-être un peu vécues, qui, grâce à vous, me sort de ma torpeur, c'est ce manque de désir, cet assédie, comme on dit chez les moines, hein. Aujourd'hui, on dit une déprime. Enfin, c'est un petit peu pareil, hein. C'est que ce désir est un peu mort en moi. Voilà. Voilà. Donc, par l'espérance, je suis pas un camembert coulant. Vous connaissez cette image sans doute, hein. Je suis pas un camembert coulant et je dis tout est grâce. Laissons faire, comme la vache qui broute et qui regarde le train passer au bureau. De toute façon, il ira bien à Paris celui-là aussi, hein. Tout est grâce. Ça va toi? Non. Mais tout est grâce. Inch'Allah. Eh. Eh, mais ça, c'est une espérance. Enfin, c'est une manière, hein, d'esclave. Hein. Dieu ne fait pas de vous des esclaves, mes frères. Dieu fait de vous des fils. Ça veut dire que vous vous levez et vous dites, moi aussi, je veux ce que Dieu veut. Moi aussi, je désire ce que Dieu désire. Et je me lève et je vais à la messe et je la veux, cette grâce que je vais recevoir. Et je la désire. C'est-à-dire que quand vous dites tout est grâce, ça veut dire que tout d'un coup, tac, il y a un électrochoc normalement dans votre volonté, dans votre désir. Alors évidemment, vous n'avez pas un désir à 250%, parce qu'on est des êtres fragiles. Hein. Mais vous avez suffisamment un désir suffisamment grand, suffisamment la petite graine, qui fait que hop, j'avance et j'y vais quand même. Et j'y vais quand même. Mais parce que je l'ai voulu. Alors ça peut être des très grands désirs, mais c'est pareil. Donc, quand on dit tout est grâce, c'est pas camembert coulant, c'est plutôt balle rebondissante. Hein, oui, la balle rebondissante, elle est molle, elle est souple. Hein, elle se laisse instruire par la volonté de Dieu. Et puis, quand Dieu la jette, hop, elle rebondit. Tac, tac, tac. Un peu parfois dans tous les sens, c'est un peu pénible, mais bon, c'est comme ça. Vous voyez, Thérèse de Lisieux, quand elle dit tout est grâce, elle dit pas que la méchanceté de ses sœurs, quand elle regarde une sœur méchante, elle dit pas, ah, quelle grâce d'avoir cette sœur. Non, non, non, non. Elle peut pas le dire, sinon vraiment elle est bête, quoi, elle est naïve, vous voyez. Mais par contre, elle dit, c'est la douce main de Jésus, hein, à travers ce coup d'épingle qu'elle reçoit de cette réflexion désagréable, hein, elle dit, c'est la douce main de Jésus qui opère en moi. Parce que derrière l'événement, elle cherche à discerner, elle est en éveil. Qu'est-ce que Dieu désire dans cet événement? Alors, petite précision, ça ne veut pas dire que Dieu veut positivement la méchanceté de la sœur. Hein, il dit pas à la sœur, vas-y, dis-lui de tel truc. Alors la sœur dit, moi j'ai un charisme de méchanceté. Tout est grâce, c'est Dieu qui m'a inspiré. Non, non, non. Par contre, tout n'est pas démon, c'est-à-dire que, à travers cette méchanceté de la sœur, que Dieu subit de la même manière. Dieu, ça le blesse, évidemment. Vous voyez ? Mais Dieu, c'est pas un camembert coulant qui dit, oh, vas-y, bah, tant pis, Inch'Allah, continue, quoi. Non. Vous voyez, quand dans le corps souffrant de Jésus, si je regarde bien, plus que derrière sa souffrance, il y a un cœur. Il y a un cœur qui bat, qui saigne et qui veut quelque chose. Comme dit Catherine de Sienne, hein, je rentre dans le secret de son cœur et j'y vois l'amour infini de Jésus pour son Père, la soif infinie d'amour qu'il a pour chacun de nous. Eh bien, Thérèse de Lisieux, elle fait exactement pareil avec sa sœur. Elle voit évidemment la méchanceté de sa sœur, elle voit l'événement douloureux, mais à travers cet événement douloureux, elle dit, tiens, qu'est-ce que Jésus, malgré tout ça, veut quand même ? Et une fois, je me baladais à Bordeaux, j'étais en habit, et puis il y a une dame qui dit « Ah alors, Dieu est bon, hein, Dieu est bon !» Je dis « Oui, ça c'est vrai, madame, vous avez raison. » Mais ma maman, elle est à l'hôpital, et puis elle souffre, hein, puis vous êtes contre l'euthanasie, hein, vous êtes des méchants et tout. Je dis « Mais vous lui dites ça à votre maman ?» Elle me dit « Bah non. » Je dis, avec votre maman, vous voulez des choses pour elle positives. Vous vivez des choses positives avec elle. Elle me dit, oui, on fait des super trucs et tout. C'est extraordinaire ce qu'on vit avec elle et tout. On la console, on se donne des mots d'amour, puis on se soutient beaucoup. Ah bon. Mais je dis, vous croyez pas que le bon Dieu, il est comme vous? Qui veut aussi des choses positives pour votre maman? Et qui vous inspire des choses positives? Elle me dit, oui, j'y avais pas pensé. Je dis, voilà, c'est ça. Et Dieu, il est comme vous, il subit l'événement, mais à travers cet événement, il fait pas que le subir. Il est pas comme un camembert coulant. Il veut quelque chose, et il veut quelque chose de positif. Et comme le GPS, c'est quand vous vous êtes trompé, moi jamais, mais ma sœur, non mais, vous voyez, quand vous vous êtes trompé, le GPS recalcule l'itinéraire. Eh bien, le bon Dieu, c'est pareil. À travers cet événement qu'il permet, et parfois qu'il subit, mais il ne le subit pas complètement, il veut quelque chose de positif. Il désire quelque chose de grand. Et moi, par la vertu d'espérance, je fais comme le bon Dieu. Je désire quelque chose de positif. Je veux quelque chose de positif. Vous voyez ? Vous avez compris ? Bon, c'est bien. Donc même si cette conférence vous paraît complètement absconde, dites-vous que Dieu veut quelque chose de positif dans cette conférence. Amen. Vous voyez ? Donc, quand je dis tout est grâce, je m'abandonne à sa volonté, ça c'est bien, mais ça ne veut pas dire je verrai bien. Ça ne veut pas dire il fait comme il veut. Ça veut dire, vous dites, moi aussi je veux, moi aussi je désire ce bien. Puis il y a une façon de dire le Notre Père. Qui est pas bonne à mon avis. Hein? Quand vous dites que ta volonté soit faite, il y a certains prédicateurs dont je suis parfois, parce qu'on est un peu accablé, mais il y a certains prédicateurs quand ils vous prêchent sur ta volonté soit faite, on a l'impression que c'est l'enfer, quoi. Hein? Ok, que ta volonté soit faite. Alors, c'est pas drôle ta volonté. Hein. C'est pas hyper drôle. Bon, alors, je veux bien. C'est terrible, en fait. Ça veut dire que moi, je veux pas vraiment, quoi, en plus. Puis que je pense qu'en plus, que la volonté du bon Dieu, c'est vraiment d'être méchant, quoi. Vous voyez, je vais être un petit peu... Je vais être un peu intello, si vous voulez, c'est pas grave, je vais vous parler de grec, de langage grec, mais quand la Vierge Marie elle dit que ta volonté soit faite. Hein, quand elle dit son fiat. D'abord, dans quelle langue elle le dit? Et elle le dit pas en français. Elle dit pas que ta volonté soit faite. Elle le dit pas en latin d'ailleurs non plus. Hein, elle dit pas fiat. Elle le dit en hébreu. Elle dit amen. Amen. Et en grec, parce que l'écrivain, lui, grec, il écrit en grec, pour transcrire cet amen, il dit génoïto. Et alors, c'est pas au présent, c'est pas au futur, c'est pas au subjonctif, c'est pas au conditionnel, c'est dans un temps qui n'existe pas en français, qui s'appelle l'optatif. Bon, vous n'êtes pas obligé de retenir, enfin, si vous voulez, hein, ça s'appelle l'optatif. Et ça exprime le souhait. Ça exprime le souhait. Et on comprend d'ailleurs que ça exprime le souhait chez elle. Et parce que d'abord c'est une jeune fille, et comme toutes les femmes, elle est programmée pour aimer les enfants, pour être enceinte, elle est contente, quoi. Tout son corps vibre à cette idée d'être enceinte. Ça fait peur, évidemment, c'est compliqué, mais quand vous vous sentez appuyé, quand toutes les conditions s'y réunissent, une femme, parfois évidemment c'est dur tout ça, mais quand elle est bien entourée, bien accueillie, bien qu'elle sent qu'elle va pouvoir vraiment donner cette vie et lui donner tout, elle est contente. Elle dit pas ouais. En plus, la Vierge c'est une Vierge d'Israël, donc elle a la foi, elle sait que le Messie naîtra d'une femme. Peut-être que toute cette jeune fille, à ce moment-là, au moment où on construisait le temple, c'est-à-dire que l'espérance messianique commençait à se réveiller en Israël, elle se dit, ce sera peut-être moi. Un jour, mon prince viendra. Hein? Elle disait peut-être là, les petites filles en Israël, elles disaient, je serai la mère du Messie. Hein, ça, c'est des beaux désirs, vous voyez. C'est des désirs inspirés par Dieu. Vous rigolez, mais vous voyez, la petite Thérèse, elle a beau être humble, elle dit quand même des trucs un peu pareils. Hein. Elle dit pas « Je serai la mère du Messie », mais enfin, elle dit des trucs un peu semblables quand même. Hein. Dans le cœur de l'Église, je serai l'amour. Elle dit même qu'elle fera pas de purgatoire parce qu'elle le désire. Enfin, elle désire des trucs de dingue. Hein. Je passerai mon ciel à faire du bien sur la terre. Vous voyez, elle n'était pas comme un camembert coulant qui dit « Ouais, bon, que ta volonté soit faite. » Donc la Vierge Marie, quand l'ange lui a dit « Tu seras la mère du Messie », qu'est-ce qu'elle a fait? Elle a fait « Attends, je réfléchis. Ça, c'est bien. Je vais réfléchir, vous voyez. Je vais y mettre tout mon être et donc aussi toute mon intelligence. » Donc elle pose la question au Dominicain qu'elle a devant lui. Elle lui dit « Mais comment ça va se faire, quoi ?» Et puis l'ange lui dit « T'inquiète pas, rien n'est impossible à Dieu. » Évidemment, avec vous n'avez rien à répondre. Et là, qu'est-ce qu'elle fait dans le cœur de sa liberté? Elle ne fait pas, bon, d'accord. Oui, si tu veux. C'est le bon Dieu, c'est toi qui décides, c'est toi le patron, vas-y. Non, elle est une bonne épouse. Donc au moment de cet acte d'amour entre elle et le bon Dieu, elle fait... Oh oui, que ta volonté, elle soit faite. Vous voyez, c'est pas pareil, hein. C'est pas pareil de dire Amen et Amen, vous voyez. Alors, c'est pas une émotion, évidemment, moi je le traduis en émotion, mais il faut que ça se traduise en vous dans une vraie décision où vous convoquez votre liberté, vous convoquez votre volonté. Vous en avez la capacité de convoquer votre volonté, vous voyez. Les émotions, c'est plus compliqué. Hein? Quand quelqu'un est en colère, tu ne peux pas lui dire « Bon, arrête ta colère. » Les émotions, c'est compliqué. On n'est pas... Vous voyez, avec nos émotions, on ne peut pas être un tyran. Avec mon corps, je peux dire « Vas-y, lève la main. Hop, je lève la main. » Ma main m'obéit au doigt et à l'œil. C'est le cas de le dire. Mais mes émotions, elles ne m'obéissent pas comme ça au doigt et à l'œil. Je peux dire « Bon, maintenant, arrête d'être angoissé. » Ou « Arrête d'être en colère. » Non, c'est pas possible, ça. Par contre, avec ma volonté, avec mon vouloir, je peux rentrer dans le fond de mon cœur et dire oui, je veux, je décide ce que Dieu désire. C'est-à-dire le bonheur, la paix, la joie, la sainteté, la vie. Lui-même. C'est ça de dire tout est grâce, ça veut dire qu'est-ce que Dieu veut pour moi ? Eh bien, il veut des belles choses, il veut une grâce pour moi. Pour moi, vous voyez, c'est très dirigé pour moi, mais ça peut être aussi pour l'Église. Et hier, avant d'arriver chez vous, je n'allais pas très bien dans ma voiture, j'ai un truc qui me travaillait, ça m'angoissait, tout ça. Qu'est-ce que Dieu... Mais j'étais quand même dans l'espérance théologale. Je dis, mais qu'est-ce que Dieu veut pour moi ? Je dis, pour moi, pour l'instant, mais je sais que Dieu veut pour Xavier, pour Caroline, pour Bernard et Arthur, et toutes ces souffrances que... Ces petites souffrances, c'était pas des grosses, hein, que j'avais, ben je les ai offertes pour son corps qu'est l'Église. Et je voulais toutes ces grâces positives. J'ai dit, mais Seigneur, que ta volonté soit faite. Que ta volonté de bonheur soit faite. C'est ça le désir de Thérèse, voyez ? Tout est grâce. Vous voyez, hein ? L'espérance théologale, c'est pas dire, bon, j'ai confiance, Dieu fera. C'est ça, en effet. J'ai confiance, Dieu va faire. Mais moi, je veux. Moi aussi, je veux. Je veux qu'il fasse. Que ta volonté soit faite, le dites plus en faisant la gueule. Parce que sa volonté à Dieu est belle. Voilà. Dieu veut pas cet événement triste qui vous arrive. Il n'en veut pas positivement. Hein, il le permet. C'est pas pareil. Il veut ne pas l'empêcher. Mais il veut quelque chose à travers cet événement. Et il veut quelque chose de grand et de beau. Dans la mort de son fils, il veut la résurrection de son fils. Mais il veut aussi que Marie devienne la mère de tous ses enfants. C'est beau, ça. Enfin, en tout cas, pour moi, c'est beau. Je ne sais pas si pour Marie, elle est contente, mais... Je crois qu'elle est contente. Une fois, j'ai eu une grâce comme ça. J'ai passé une semaine horrible et j'ai des combats spirituels épouvantables. Et puis je priais devant une vierge et à un moment j'ai eu une vision intérieure, hein, mais une vision très nette quand même. Et Marie accouchait d'un bébé handicapé trisomique. Vous savez, c'est beau les trisomiques parce qu'ils sont aimants mais ils sont un peu maladroits. Je me dis en fait je suis le trisomique de la Vierge Marie. C'était beau. Voilà, donc je disais à Marie, je t'aime, malgré tous mes fêlures, toutes mes, je t'aime. Alors, elle était contente. Voilà, Dieu veut qu'elle veut. Hein. Alors, par exemple, et puis j'arrête là, c'est ça qui vous donne de l'espérance, parce que quand vous êtes simplement dans l'espoir, en effet, dans l'espoir, vous désirez des trucs, vous rêvez des choses très grandes, et si c'est beau et grand, ça mobilise toutes vos énergies. Et vous allez arrêter d'espérer parce que tout d'un coup, vous allez dire, ouais, mais en fait, c'est pas possible. J'ai pas l'argent qu'il faut. Ah, j'aimerais bien faire du bateau. Ou si je suis moins superficiel. Bon, non, c'est pas d'être superficiel de faire du bateau. J'aimerais bien faire du bateau une semaine et puis je me rends compte que, j'ai pas l'argent. Ou que, j'ai pas de temps. Donc quand je me sens incapable, quand j'ai pas les forces en moi, j'arrête d'espérer. Cet espoir est criminel en moi parce que j'avais un grand désir et puis boum. D'ailleurs, dans le monde aujourd'hui, c'est pas grave. C'est parce qu'il y en a qui dormaient donc. Dans le monde aujourd'hui, on vous donne comme conseil pour être heureux de commencer par désespérer. Même c'est vrai, hein. C'est la morale actuelle. La morale bouddhiste aussi est comme ça. C'est-à-dire que c'est le désir, des trop grands désirs en nous qui nous font souffrir. Et donc si on arrête de désirer, tac, tac, tac, tout va mieux. Eh bien, le christianisme et l'Occident, au contraire, se définissent en nous disant non, c'est le désir qui fait vivre. Mais pourquoi nous, on continue de désirer ? Pas parce que tout d'un coup, on se sent capable, parce qu'on aurait une immense confiance en nous. Au contraire, tout d'un coup, on dit, mais non, en fait, je peux pas. J'y arriverai pas. Mais je rentre dans l'espérance théologale parce que le motif de mon espoir, c'est que Dieu est là. Que ce que Dieu veut, il l'accomplit. D'une manière ou d'une autre. Comme une source qui va de toute façon aller jusqu'à la mer. Elle prendra tous les chemins possibles, mais elle ira. Et moi, mon boulot, c'est de dire, eh bien moi, dans cette source,

Donc vous dites évidemment d'abord, vous dites le commandement de l'amour. Hein. Non, ce n'est pas le premier. Jésus dit c'est le plus grand des commandements. Vous irez vérifier. C'est le principal, mais ce n'est pas le premier. Écoute, non. Non. Parce que pour aimer, pour écouter, il faut d'abord avoir un cœur et des oreilles. Et donc il faut que les oreilles et le cœur existent. Donc avant de vous commander quoi que ce soit, Dieu vous commande, la première chose qu'il vous commande, en chronologie, la première chose qu'il vous a commandé, le premier commandement qu'il vous a fait, et auquel vous avez obéi, puisque vous êtes là à m'écouter, c'est « Existe, vis, sors du néant, je veux que tu vives, tu m'entends ? Tu n'es pas de trop dans cette existence, je veux que tu existes. » De tout mon cœur. Sors, voyez, sors de la terre. Et quand la mort te surprendra, et que je ne veux pas, parce que je suis le Dieu des vivants, je ne suis pas le Dieu des morts, je suis le Dieu d'Abraham, d'Isaac et de Jacob. Je suis le Dieu qui a fait la vie et qui n'a pas fait la mort. Quand la mort te surprendra, je ferai la même chose, je continuerai à te dire, existe. Vie, je t'appelle. Je t'ai appelé une fois, donc du coup, je te rappelle. Et c'est ça, veut dire ça, rappeler. Ça ne veut pas dire que tout d'un coup, Dieu lui a donné la mort, non. Ça veut dire que Dieu m'appelle à la vie. Lazare, viens dehors. Sors de ton tombeau. Sois vivant. Le veux-tu ? Alors, il y aurait des gens qui disent... Ben non, parce que moi, j'aime bien être une victime. J'aime bien être malheureux. J'aime bien penser que mon bourreau, ben, ce sera toujours mon bourreau. Vous voyez, je vais finir sur cette histoire. À la Sainte-Baume, on reçoit beaucoup de mamans qui ont perdu un bébé dans leurs entrailles et qui portent beaucoup de souffrances. En elle, surtout les mamans qui ont accepté qu'on supprime leur enfant. Et donc on reçoit quand même beaucoup de... C'est dur quand même. Hein. Et par exemple, il y a une maman, elle est venue, elle a fait toutes les sessions possibles et inimaginables, elle a vu tous les prêtres possibles et inimaginables, et puis elle pleurait, et elle se sentait coupable. Et elle n'arrivait pas à sortir de cette culpabilité et de ses larmes, etc. Et elle est venue à la Sainte-Baume parce qu'à la Sainte-Baume, on propose de mettre une plaque sur le mur de la grotte où a vécu Marie-Madeleine, une plaque avec le prénom de l'enfant. On sait qu'on est dans l'espérance que Dieu, qui a donné vie à cet enfant, veut qu'il vive. Donc on met ce prénom. Donc elle avait depuis longtemps choisi un prénom, puis elle pleurait. Alors je lui dis, vous savez, c'est bien que vous pleuriez, parce que ce que vous avez fait, c'est mal. Donc je pense que votre enfant, en effet, il est content que vous regrettiez ce que vous avez fait. Mais vous ne croyez pas que votre enfant, il en a un petit peu marre de voir sa maman pleurer toute la journée ? Vous ne voyez pas que votre enfant, il est comme le bon Dieu, il veut vous pardonner, enfin ? Alors, elle est là, oui. Alors, vous ne croyez pas que votre enfant, il a besoin que vous le lâchiez ? Lâchez-lui les baskets, quoi. Offrez-le à la vie. Dites à votre enfant, sois heureux, mon enfant. Et soyez heureux avec lui. Heureuse, pardon, avec lui. Il me dit oui. Et donc on a posé la plaque. Et j'ai dit maintenant, il est temps d'offrir votre enfant à la joie éternelle. Et de vous offrir avec lui à cette joie éternelle, à la résurrection. Et il est temps de décider maintenant d'être heureuse. De le vouloir. Alors elle dit, à la fin, on chantait Alléluia, Alléluia, Alléluia. C'était beau parce que j'avais l'impression que ses larmes étaient perlées de lumière. C'était magnifique.

Et à la fin, elle me dit, pleinement, il est pleinement offert. Mon père, mon enfant, il est pleinement offert à la vie. Je veux que tu existes. Je veux que tu vives. Je veux que tu grandisses. Je veux que tu portes du fruit. Donc tu es malheureux maintenant et c'est bien normal parce que ce qui t'arrive est difficile. Et puis t'es pas Superman. Donc c'est normal que tu souffres. Tu vois tant de gens heureux autour de toi. Tu sais, c'est pas totalement vrai. Chacun porte des trucs difficiles. Mais tout est grâce. Ça veut dire que le bon Dieu te dit, je veux que tu vives. Je veux que tu existes. Tu n'es pas de trop dans cette existence. Je veux que tu portes du fruit. Est-ce que toi aussi tu le veux? Mais oui, Seigneur, que ta volonté soit faite. Qu'au moins tout ça, ça serve à quelque chose. Oh oui, Seigneur. Et puis en plus, je passerai mon ciel à faire du bien sur la terre. Parce que je désire tant que les gens guérissent, que les gens soient heureux, que les gens aient des grâces, et bien que ta volonté soit faite. Je le veux aussi. Alors, vous voyez, dans ta vie difficile, chaque jour est une grâce. Pour toi, et puis un peu pour moi, le frère Paul-Marie, parce que tu as prié pour moi, et puis aussi pour, évidemment, les grands pécheurs, pour l'Église. Voilà, vous êtes maintenant rentrés dans l'espérance, c'est-à-dire que vous voulez ce que Dieu veut. Amen.

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Bonjour à tous les auditeurs de Radio Massabielle. Je m'appelle Jean-Marie Laumont. Je fais partie de la commission Justice et Paix. Je fais aussi partie de la pastorale des hommes du doyenné de Basse-Terre. Pastorale qui d'ailleurs fêtera son 30e anniversaire le 20 décembre 2025 à 18h à la cathédrale de Basse-Terre. Vous êtes tous conviés. Et aussi, elle continuera le 21 décembre à 9h30 à l'église Notre-Dame du Mont-Carmel. À titre personnel, je suis pharmacien et nutrithérapeute. Aujourd'hui, nous allons vous parler de la prévention. La prévention est un thème très très vaste dans sa globalité et le sujet que je vais vous développer est d'une importance capitale. Je vais poser un certain nombre d'interrogations et d'autres intervenants seront amenés à vous répondre aux questionnements que je vais poser. Chaque personne est unique. Là, je m'adresserai aux tout bitologues, monde qui connaît tout bité. Le pays où nous vivons n'a presque jamais été une société de prévention. Le curatif était particulièrement prédominant, d'où les très nombreux retards accumulés. Absence d'anticipation, manque de planification, ignorance des risques, etc. Mais sans prévention, resterons-nous inactifs? Non. Nous confierons le suivi de cette surveillance de mise en route des préventions, particulièrement la sociétale, aux enfants. Trois observations à faire tourner en boucle. Parler derrière cette immune-là qu'on rara simène sainte. Et si vous là, 10 familles azote pas sali, déposer ces ordi-là à d'un bac qui y'a qu'à mettre en toute l'inconnue. Quand vous êtes en voiture, demandez à vous, à ceux qui sont à l'intérieur, de ne pas expédier de carnet hors de l'habitacle. Car une création possible d'accidents et de dégâts énormes sur l'environnement. Je souhaiterais que vous demandiez à vos parents de nettoyer la Guadeloupe. Tout ceci est de la prévention sociale. Un proverbe français disait « Un gramme de prévention vaut mieux qu'un kilogramme de cure. » En parlant de cure, je suis toutefois contre toute forme de cure en Guadeloupe. Ces cures, ce sont des voyages d'agrément. Toutefois, sachez que nous possédons beaucoup de sites qui peuvent effectuer exactement les mêmes choses. Sachez aussi, le pays au monde qui a fortement axé sa stratégie sous la notion de prévention en matière de gestion des risques, de catastrophes, est le Maroc, ainsi que les pays scandinaves et anglophones. On va définir le mot prévention. Il peut exister plusieurs. Premièrement, c'est l'ensemble des mesures et des actions mises en place pour éviter ou réduire les risques. Les mots-clés, il y a des mouvements ou des variétés de positions. Pour cela, il faut créer l'action parce que l'action crée le mouvement et le mouvement entraîne des individus. Il faut avoir du courage. Il faut y avoir de la continuité dans les actions.
La deuxième définition que nous pouvons donner, la prévention dans sa globalité désigne des actions mises en place pour éviter l'apparition ou l'aggravation ou les conséquences d'un problème. La santé, la sécurité, les risques sociaux, l'environnement, etc. Elle vise en amont avant que les dommages ne se produisent. Ce matin, dans cet exposé, je préférerais ne pas m'engager dans une liste exhaustive, mais plutôt insister sur ce que je crois être l'essentiel. Dans un premier temps, nous regarderons le corporel. Et dans le corporel, il y a un terme qui est un phénomène mondial, c'est l'obésité. L'obésité provient d'une alimentation non saine et totalement déséquilibrée. Là, vous avez une consommation excessive de sucre, il y a un manque d'activité physique, il y a une alimentation riche en gras saturés, fritures, produits laitiers gras, etc. Ce peut être aussi dû à un problème thyroïdien. Mais par devant l'explosion de ce phénomène, une réelle prise de conscience doit être prise par tout un chacun. Parole en bouche, pas charge. Examinons les différentes parties de notre corps. Pour la tête. Le matin au réveil, avant de se lever, s'asseoir sous le rebord du lit et avec le bout des doigts, tapoter différentes parties de la tête afin d'activer la circulation. Nous en viendrons aux yeux. Ils sont faits pour observer, puis conclure ce que nous voyons, mais sont vraiment peu utilisés dans le bon sens. Les yeux sont d'une extrême fragilité. Nous avons une maladie qui se propage à la vitesse grand V, c'est le glaucome. Afin d'éviter le glaucome qui très ou trop souvent mène à la cécité, il serait bon de faire une visite tous les ans ou tous les 2 ans chez l'ophtalmo. Vous pourriez aussi par vous-même pratiquer des mouvements oculaires. Tournez les yeux de droite à gauche, de bas en haut et de haut en bas. Il faudrait éviter le frottement des yeux car ceci peut provoquer différents symptômes. Le port de lunettes solaires ainsi que le chapeau seraient fortement recommandés. À propos du chapeau, mesdames, un port de chapeau augmenterait votre prestance. On va parler des oreilles maintenant. Il contient du cérumen, ce que nous appelons vulgairement cacas oreilles. Le lobe doit être nettoyé régulièrement, mais l'intérieur a une cadence beaucoup moindre. Les oreilles permettent d'écouter les infos. Cette partie essentielle du corps qui nous permet de faire la différence entre entendre et écouter. Cette partie très importante du corps nous permet aussi d'écouter les infos, même si parfois elles peuvent être fausses. Avec elles, avec les oreilles, on peut éviter les nombreux phénomènes de harcèlement. Juste une petite recommandation. Lors du sport, les écouteurs que vous mettez dans vos oreilles
devrait être laissé à la maison, car c'est un détourneur d'attention. J'en viendrai maintenant à la bouche et aux dents. C'est la partie du corps où se niche le plus de bactéries. On doit en prendre soin correctement et on doit essayer de conserver le plus longtemps possible nos dents. À propos des dents, un patient normal devra se rendre chez le dentiste une fois par an. Par contre, le patient diabétique, c'est tous les 6 mois. Je répète bien, tous les 6 mois. La conservation de nos dents est très importante, car en leur absence, nous aurons des problèmes de mastication et aussi des maux d'estomac. Sachez qu'une brosse à dents doit être utilisée 3 fois par jour et doit être changée tous les 2 ou 3 mois au maximum. Il y a une partie de notre corps qui est très importante, c'est le foie. Après une consommation excessive d'alcool, puis une conduite d'engin motorisé, nous pouvons arriver à des accidents assez graves. L'alcool est principalement métabolisé par le foie, où il est transformé en différentes substances. La première, c'est l'acétaldéhyde, une substance très toxique qui endommage les cellules hépatiques. Une consommation excessive d'alcool entraîne d'abord une stéatose hépatique, puis peut évoluer vers une hépatite alcoolique, ensuite en une cirrhose, et à terme, nous pouvons avoir un cancer du foie. Le foie est donc un stockeur de toxiques. Par exemple, nous avons la toxine de l'acide guatera. Lorsque nous l'avons, l'acide guatera ne s'évacue pas rapidement. Réfléchissez aussi à l'action du paracétamol qui est un bonbon d'ailleurs pour un nombre d'entre nous. Et le foie doit être assez souvent nettoyé. Et il faudrait aussi penser à gratter particulièrement la langue. Et pour nettoyer le foie, nous avons de merveilleuses plantes ici parce que nous avons une très belle biodiversité. Mais je laisse ce travail à nos éminents phytothérapeutes. Nous viendrons aux orteils. Après la douche ou les bains de pied, il faudrait essuyer profondément nos orteils afin d'éviter les mycoses, les intertrigos ou ce que nous appelons vulgairement chauffis. Une serviette spéciale pour les pieds serait une excellente chose. On peut aussi utiliser un sèche-cheveux afin de faire partir l'eau stagnante. Madame, de temps en temps, prêtez vos sèche-cheveux aux hommes. Les jambes, membre très important car supporte tout notre corps. Toute personne travaillant debout devrait faire une visite au moins une fois par an chez l'angiologue
pour le suivi de la veine saphéenne. Pour les jambes qui enflent, il faudrait les soulever à 90 degrés. Si vous ne pouvez pas, faites-vous aider. Il faudrait faire ceci 2 à 3 fois par semaine. Pour certaines personnes, le port de bas serait vivement recommandé. À partir de 60 ans, maintenant peut-être plus avant, afin d'éviter les chutes qui peuvent être dramatiques, il faudrait avoir une canne appropriée. Je vais me permettre de vous donner un conseil. Si vous tombez, ne cherchez pas à vous relever d'un trait. Marchez à 4 pattes, cherchez un téléphone afin d'appeler le 15. Je dis bien le 15, qui est le service des urgences. Le 15 n'est pas le 17. Le 15, dès qu'il y a problème, on appelle le 15. J'insiste énormément là-dessus, parce qu'il y a une trop grande confusion qui est faite par rapport aux sapeurs-pompiers. Les pompiers viennent après le 15, j'insiste. Les pieds. Il faudrait veiller à l'entretien et à l'hygiène des pieds. Laver ceux-ci correctement. Il faudrait les activer en différentes positions. Cela va activer vos intestins. Après le massage, buvez de l'eau afin d'éliminer les toxines. Il y a une remarque très importante. Le port de chaussures à talons hauts chez les femmes serait néfaste, car on peut provoquer des vergetures, des varices précoces, créer des problèmes circulatoires et chez certaines personnes, des déséquilibres, des déformations des pieds. Il serait bon pour les différents phénomènes de posture que nous voyons un podologue afin de les analyser. Je ne puis passer sous silence le problème du dos. Il doit être surveillé. Lorsque nous marchons, il faudrait avoir une tenue droite afin d'éviter plus tard le problème de dos courbé. Je vais venir au poignet. Il faudrait surveiller sa souplesse. S'il y a un problème au niveau du poignet, allez voir d'abord votre kiné avant de voir votre médecin et avant de voir même le chirurgien. Cela peut quelquefois éviter des cas opératoires. Je ne veux pas me mettre à mal avec quiconque. L'apnée du sommeil, qui ne peut être vue que par un conjoint ou par quelqu'un qui dort à vos côtés, ne doit pas être négligée, car il peut y avoir des risques d'AVC. Si par hasard, on vous met en place un appareil, il y a des précautions particulières qui doivent être mises en place pour la propreté de l'appareil. Il y a quelque chose que nous ne faisons pas assez attention, ce sont les phénomènes d'éternuement. Il faut très bien les respecter. Lorsque vous devez éternuer, ne le retenez pas parce qu'il peut y avoir des risques d'AVC. Je parlerai en généralité, maintenant je vais parler des problèmes sociétaux.
La sédentarité, l'un des plus gros mâles actuels du monde et de la Guadeloupe. Aujourd'hui, on pourrait parler de passivité ou d'immobilité. La sédentarité peut créer de nombreux problèmes médicaux, le diabète, l'hypertension et les maladies cardiovasculaires, entre autres. Je vous invite à lire le livre « Bouger, c'est la santé » du docteur André Atala. La sédentarité diminue l'espérance de vie. La marche est le meilleur remède de l'homme, disait Hippocrate. Mais Kassav a démenti cela et est allé encore plus loin en vous disant que Zoukla, c'est le seul médicament qui nie. Oui, la danse. Lorsqu'on danse, on vit. Comment on va dire que on va vivre. Tout le temps oublié, pas ni mal tête, pas ni mal jeune, pas ni hack, ou un affaire. Pour améliorer cette sédentarité, une activité physique s'impose. Et cette activité physique, elle améliore l'anxiété et augmente l'estime de soi. Pour ceux qui ne veulent pas aller marcher, il y a une possibilité de faire du sport à la maison. Ils pourraient faire des sautillements comme les cabris. Mais selon la position du pied, il y aurait production d'énergie ou pas d'énergie. Alors, à propos de la sédentarité, juste une interrogation, juste un instant d'interrogation. Quel paradis notre île de Guadeloupe? J'espère que beaucoup d'entre vous qui m'écoutiez vont souvent visiter notre chère île de Guadeloupe. Ils ne laissent pas ce privilège seulement aux touristes. D'ailleurs, savez-vous que nous sommes les premiers touristes de cette chère Guadeloupe et nous devons l'entretenir en conséquence. Donc, tout le monde, arrêtez, rachez et voler ces plantes-là qui bolarient là. C'est de la non-prévention. Je vais venir sur le problème médical et le problème social. En accord avec votre médecin traitant, demandez-lui de vous faire un bilan complet une fois par an. Car nous sommes de plus en plus éprouvés par la maladie. Je vous invite à aller, encore une fois, au moins une fois par an chez le médecin. Sachez aussi qu'il ne vous est pas interdit de prendre le conseil d'un autre médecin afin de casser l'habitude. À propos des gens qui voyagent de manière fréquente, il devrait contrôler assez souvent le cœur, l'attention et les oreilles. Nous avons pour habitude de dire aux hypertendus, ils n'ont pas le droit d'aller à la mer. Non, ils peuvent, car la mer contient des ions positifs et des ions négatifs. Et les ions négatifs sont bénéfiques pour la santé. Il faudrait savoir aussi que les balades au grand air sont d'excellentes choses. La marche à pied n'a tué aucun individu dès qu'elle n'est pas pratiquée entre 11h et midi et entre 14h et 16h. Il vous faut bien faire la sieste. Nous viendrons sur le sieste et l'anxiété qui peuvent être traités
par différents types de sport, par de la lecture, par la câlinothérapie et par bien d'autres choses. La santé mentale doit être prise en compte et on en parle de plus en plus actuellement. Les dégâts sont colossaux, même chez les bébés. Cela a pris une très grande ampleur après le Covid-19 qui a créé un impact individuel et un impact social. On en vient actuellement à l'addictologie. La prise d'alcool qui se développe à la vitesse rapide et devient presque une banalité, particulièrement chez les femmes. Excusez-moi, mesdames, mais c'est ce que je vois. Peut-être que je me trompe. En addictologie, nous avons aussi les stupes sur toutes les formes. Je ne vais pas les énumérer là. Ils seraient vraiment trop nombreux. En addictologie, vous avez la violence faite aux femmes ou inversement. La violence verbale, la violence corporelle, la violence sociale, la violence comportementale, ceci impacte énormément notre santé et devrait être étudié de manière beaucoup plus rationnelle. Il y a un phénomène qu'il faudrait faire attention. D'ailleurs, nous sommes dans la période, ce sont les toux. À bien surveiller, car peut provoquer d'énormes dégâts, entre autres des problèmes cardiaques. Il existe une seule maladie, pour l'instant, malgré toutes les approches thérapeutiques rationnelles, que l'on est près encore capable de mettre en place une prévention objective, c'est la maladie d'Alzheimer. Merci, Alberto. J'en viens maintenant aux médicaments. À propos des médicaments, il faudrait exiger de nous, pharmaciens, parce que je le suis, de vous expliquer vos ordonnances. D'ailleurs, c'est notre principal travail, très largement avant le médecin. La relecture de l'ordonnance et l'écriture sur les boîtes ne sont pas primordiaux. Un dialogue doit s'installer entre vous et nous afin de nous assurer que vous avez bien compris les posologies. À propos, certains médicaments sont plus dangereux que d'autres. Par exemple, on ne doit jamais, jamais arrêter un bêta-bloquant. À propos du paracétamol que j'appelle le bobo, il faudrait savoir que l'on doit prendre 6 par semaine. Je répète, 6 par semaine. Pour tout ce problème médicamenteux, je laisse le reste du travail à mes confrères. On viendra à l'éducation aux catastrophes naturelles. Tous, nous devrions être formés aux gestes de premier secours, car la Guadeloupe a des risques sismiques, des risques volcaniques, des risques de tremblements de terre, des risques de tsunami et des risques Céveso. Pour ce faire, c'est à nous de prendre l'initiative. J'en viens à un phénomène très important, c'est l'accidentologie. Phénomène et particulièrement accidentologie routière. Phénomène à analyser en long, en large et en travers.
La parlotte ne réglera point ce problème. La résolution, c'est vous et nous. Par exemple, les oublieux du clignotant. Je vais vous donner un exemple. J'ai ma belle-fille qui disait souvent, lorsque quelqu'un ne met pas son clignotant, la voiture devrait aller tout droit. Et autre chose, ça n'engage que moi. Je préfère avoir un soulard devant moi que quelqu'un qui ne met pas son clignotant. Le soulard, il va aller à droite et à gauche, il va nous interpeller. On dira qu'il y a, lui, il a un problème. Tandis que celui qui ne le met pas, nous sommes en danger avec lui. Il y a aussi quelque chose, les feux allumés lorsque la voiture est à l'arrêt le soir. Cette attitude frise l'égoïsme. Quand vous êtes arrêté, éteignez vos phares. Parce que vous éblouissez celui qui vient en face. Il y a quelque chose aussi à faire. C'est l'absence de boîte à pharmacie dans nos voitures. C'est une anomalie à combler assez rapidement. Il y a aussi le manque de matériel de signalisation dans le coffre. Il y a aussi, qui provoque les accidents, la prise d'alcool ou de stup. Il y a aussi le comportement au volant. Il y a aussi le non-respect du code de la route. Méconnaissance, ou bien, excusez-moi, la personne peut être analphabète. Ce n'est pas de son fait. Mais n'empêche qu'elle a eu le permis quand même. Mais il y a quelque chose qu'il faudrait rectifier. Le siège du conducteur devrait être à 90 degrés, angle droit, et non en position de fauteuil. Parce que lorsque le siège est en position de fauteuil, la route n'est plus visible. D'où de très très très graves accidents. Je vais venir maintenant sur le phénomène sanitaire et sur l'hygiène. Le retour du lavage des mains durant le Covid fut une excellente chose. J'espère qu'elle perdure. Mais, lorsqu'on parle de sanitaire, il y a un manque criant de toilettes dans nos villes, d'où les odeurs nauséabondes et pestilentielles. Avant, nous possédions des cacatoires, voire des tinettes récupérées le soir. Actuellement, très très peu existe de toilettes publiques dans certaines villes, ce qui pénalise beaucoup les femmes par rapport aux hommes. Je vais inviter tout un chacun à aller à la mer le plus souvent. Parce que la mer nous apporte des éléments. Même ceux qui font de l'attention peuvent s'y rendre et doivent s'y rendre. Ne laissons pas le privilège aux étrangers. Je n'ai rien contre l'étranger. Mais nous avons pour habitude, comme nous habitons ici, d'aller à la mer le plus rarement possible. Il y a une partie que je vais évoquer, c'est la partie alimentaire. C'est l'un de nos plus gros problèmes. Bon marché, qu'a coûté cher, même si je comprends parfaitement la pauvreté ambiante. On constate toutefois un concours de caddie. Acheter peu, faire du troc, mais manger mieux et bien. On devrait aller au supermarché avec une liste préétablie
et surtout après le déjeuner, et en occultant les affiches de promotion mises volontairement à l'entrée du magasin. Actuellement, on constate une alimentation non variée et non équilibrée, ce qui entraîne des malformations, de l'obésité, des maladies cardiovasculaires et bien d'autres. Il faudrait savoir que les produits frais, en petite quantité, sont 10 000 fois meilleurs que les surgelés. Si nous faisions des achats journaliers et constants chez les petits producteurs, peut-être que cela baisserait le coût. Je vais signaler quelque chose qui se passe en nos corps. Parfois, nous avons des alternances de phénomènes diarrhéiques et de constipation, ce qui altère la flore intestinale. Une fois par an, on devrait prendre un bout de levure de boulangerie. Je vais intervenir sur un thème qui nous est très cher, c'est le phénomène de l'hydratation. Phénomène très très important dans notre pays, malgré le problème de l'eau, la mise en place de tout doux. On devrait s'hydrater pour aider à contrôler la faim et le métabolisme. Il faudrait boire suffisamment tout au long de la journée. Nous constatons que l'eau est très négligée au profit de produits sucrés, ce qui entraîne particulièrement le diabète. Pour pallier à l'hydratation, il faudrait boire des jus locaux de fabrication journalière sans aucun sucre ajouté. On pourrait prendre aussi des soupes, des smoothies, tout ce que vous voulez, mais il faudrait penser à s'hydrater. Car le manque d'eau crée en particulier des problèmes rénaux et des rides et bien d'autres. La souffrance hydrique n'est pas assez mise en avant, et ceci particulièrement chez les personnes de plus de 70 ans. Les mamies et les papis buvaient un peu plus. Il y a une partie qu'il faudrait que nous prenions en considération, c'est l'amour. L'amour, phénomène sentimental, ok, ce n'est pas particulièrement le sexe. Mais l'amour, c'est l'interconnexion, la fraternité entre les hommes, ce serait une excellente chose. Les deux principales vérités de l'être humain sont d'aimer et d'avoir la foi. D'autres formes de prévention sont à prendre en considération. La prévention routière. Il faut trouver le véritable vocabulaire de persuasion et d'écoute pour nos compatriotes, car le nombre de morts est trop élevé, car ceci peut nous conduire à une section de dire. Il y a aussi les phénomènes agricoles, entre autres. D'ailleurs, en ce moment, on parle de POSEI. Je laisserai ce débat à de plus performants orateurs. Et déjà, j'invite ces orateurs à venir à Radio Massabielle pour en parler. Les auteurs mondiaux qui ont le plus parlé de prévention corporelle, sociale et sociétale sont Isabelle Carr,
C'est une Suisse. Elle parle de l'image corporelle positive, des troubles alimentaires et des comportements de santé. Il y a Sophie Bucher de la Torres, c'est une Suisse. Elle parle presque pratiquement la même chose, mais elle insiste particulièrement chez le jeûne et l'alimentation, chez les jeunes. Il y a Michael Levin, qui est un Américain, qui parle de génomie intégrative. Nous avons Tilka Teel, c'est un Américain, lui parle des troubles corporels, des troubles alimentaires et l'alimentation intuitive. Nous avons Ruth Barcalo, c'est un Américain, qui parle des troubles alimentaires et de l'image corporelle. Nous avons des autochtones, Maryse Condé de la Guadeloupe, elle parle de la santé et du bien-être des femmes. Gisèle Pinault, qui est Guadeloupéenne, violence domestique, santé mentale. Simone Schwarzbach, culture et identité. Ernest Pépin, environnement et nature. Michel Lacouzil, santé et bien-être des femmes. Mais nous avons aussi nos compatriotes martiniquais, Aimé Césaire, santé et bien-être. France Fanon, santé mentale et colonisation. Raphaël Confiant, culture, environnement et identité. Édouard Glisson, culture et identité. Suzanne Crassus, santé et bien-être des femmes. Je vais vous citer les sports contribuant à notre bien-être. Il y a la danse, je l'ai dit tout à l'heure. Il y a la marche. Il y a la sylvinothérapie. Qu'est-ce que c'est? C'est le fait d'aller dans les bois et de s'y promener. Il y a les bains de mer, il y a la plongée sous-marine, il y a le rire. Au niveau religieux, Jésus dans Matthieu 5, 7 en parle. Matthieu 5, 28. Matthieu 18, 8. Matthieu 7, 1. Matthieu 26, 41. Matthieu 10, 16. Matthieu 6, 34. Galates 5, 7. Hébreux 12, 1. En 2 Timothée 4, 7. Le psaume 119, 32. Et l'apôtre Paul dans 1 Corinthiens 9, 24, 27. Ils ont parlé de prévention. La prévention, c'est aussi le respect entre nous. L'absence fréquente de jouons, bien que faisant travailler les muscles de la mâchoire, serait une excellente chose, notamment pour les jeunes qui nous regardent et surtout nous écoutent, car nous sommes leur miroir, ils auraient moins à copier. Le merci qui tend à disparaître améliorerait les relations. Le bonjour, le bonsoir, puis le revoir serait d'excellents moyens de se côtoyer. En conclusion, la prévention est essentielle pour réduire les risques et protéger chacun. En agissant en amont, elle permet d'éviter accidents, maladies et situations dangereuses. Elle repose sur l'implication de tous et constitue un investissement durable pour une société plus sûre. Une stratégie devrait être mise en place, ne serait-ce qu'à la création de cellules de discussion guadeloupéenne. Je ne vais pas continuer à vous farcir les méninges comme dirait
ma défunte mère, beau, belle en main, dit aux voix. C'est ce que je vais faire immédiatement. Sans pour autant omettre de vous dire que le mot le plus important en prévention est la santé. Comme dirait M. Étienne, mais avec un T. Mais on pourrait aussi parler d'autonomie personnelle. Je vous remercie de votre attention. Ce travail n'est qu'une projection. Ensemble, il nous faudrait trouver les solutions.

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2: Tout de suite, vous allez pouvoir entendre un enseignement donné par le cardinal François Bustillo sur un conclave dans l'espérance. Il a été enregistré au mois de juillet cet été 2025 à Lourdes dans le cadre du pèlerinage organisé par la communauté des Béatitudes.
3: Bonjour à toutes et à tous. Et quelle joie de me retrouver ici, dans ce lieu saint, Lourdes, un sanctuaire. Et vous le savez, dans la tradition biblique, quand on parle d'un sanctuaire, c'est un lieu que Dieu a visité. Il a laissé une trace. Nous sommes dans le sanctuaire de Lourdes. Marie a laissé une trace. Et nous venons ici pour nous réparer intérieurement, pour retrouver la force, l'onction, le courage, la joie. Notre baptême, la force, la puissance du baptême, tout le long de la vie, et avec les combats de la vie, peut se fatiguer. Il ne faut pas éteindre la puissance du baptême qui est en nous. Et c'est pour ça qu'on vient à Lourdes. Alors j'ai la joie de revoir, j'ai revu ma communauté et j'ai pris du temps pour descendre. En un quart d'heure, c'est fait. Mais j'ai pris du temps parce que c'est non pas une via crucis, mais une via lucis. C'est un chemin de lumière parce que je m'arrête toutes les 5 minutes pour saluer les uns, les autres. Les personnes m'arrêtent, je revois mon passé ici, et c'est un bonheur d'être là. Mais je viens partager avec vous, en ce moment, ce qui est marqué derrière moi. Je vous partage l'expérience unique, ecclésiale et belle du conclave. Je la partage avec des croyants, avec des baptisés, avec des membres de la famille. Quand j'étais à Rome, on avait toujours, nous les cardinaux, on était assez suivis. On nous posait beaucoup de questions, on voulait nous confesser. Et donc, on était très chastes par rapport aux journalistes. Maintenant, le conclave est fini, nous pouvons partager ce qui est du domaine du partageable, évidemment, parce qu'il faut respecter toujours le secret. Le secret n'est pas pour cacher. Si dans le conclave, on respecte le secret, c'est parce qu'il y a une dimension de mystère dans la vie de l'Église. Certains ont pu voir le côté secret comme du domaine de la domination et du domaine aussi du privilège. Certains savent, ils sont en première division, les autres ne savent pas, ils sont en troisième division. Ce n'est pas du tout le but, ni la nature, ni la mission du conclave. Alors je vais commencer par le commencement. Pour qu'il y ait un conclave, il faut qu'il y ait la mort d'un pape. J'ai pu le dire aux médias, clin d'œil de l'histoire, j'étais dans un avion à Paris et j'ai parté pour une semaine à Jérusalem pour soutenir les chrétiens avec d'autres évêques français et des associations de charité et d'action. Quand j'étais dans l'avion, on roulait déjà et on allait vers la piste pour décoller, un coup de téléphone du Vatican. On captait encore et j'y réponds. Et là on me dit, voilà, le pape est décédé. Oh Seigneur, maintenant, voilà, on ne va pas arrêter l'avion. Donc on a continué jusqu'à Tel Aviv. J'ai atterri et le lendemain, je suis arrivé tard le soir, le lendemain, j'ai pris un avion pour entrer à Rome. La mort d'un pape. La mort du pape François. Alors, dans mon parcours personnel, comme vous le savez, c'est un pape qui a marqué et bouleversé ma vie. J'étais tranquille ici, dans la paix, en tant que gardien du couvent des Franciscains, à côté du château. Il m'a nommé évêque, un premier bouleversement. Il m'a envoyé en Corse. Ma mission depuis 4 ans, elle est là. Ensuite, il y a 2 ans, il m'a nommé et créé cardinal, et notre bouleversement. Il y a quelques mois, il est venu en Corse. Il est venu en Corse pour encourager l'Église de Corse et tout ce qui était présent. Donc c'est un pape qui a marqué personnellement mon histoire. Quand j'ai su, le lundi de Pâques, qu'il était mort, je pensais à 2 choses. La première, je me suis dit, quel bonheur, il est mort le lendemain de la solennité de Pâques. Nous avions reçu la bénédiction Urbi et Orbi. Il a donné sa bénédiction. Après, il est passé au milieu de la foule, même s'il était fatigué, et après il se retirait. Je me suis dit, je pensais à une figure de l'Ancien Testament, Moïse. Lui aussi, il a accompagné son peuple. Après, il est mort. Je pensais aussi au patriarche. Juste avant de mourir, il donnait la bénédiction, il transmettait la bénédiction. Et la bénédiction n'était pas juste un geste comme pour nous. On transmettait les valeurs, les principes, le domaine spirituel, le domaine matériel. On transmettait ce qu'on avait et ce qu'on était. Je me suis dit, François, fatigué, on le voyait fatigué. Et on le savait fatigué. Mais de là à mourir, c'est un peu brutal. Je me suis dit, le pape François, finalement, il a donné la vie jusqu'au bout. Il a donné la vie jusqu'au bout. C'est le propre du chrétien. Quand on est pape, quand on est évêque, on signe, si j'ose dire, pour donner la vie. Le temps, les capacités, tout. Quand on est évêque, déjà dans l'ordination de l'évêque, il y a des questions. Il y a une question importante qu'on ne trouve pas dans l'ordination des diacres et des prêtres. On demande à l'évêque s'il veut se donner jusqu'à la mort. Et non pas juste la mort physique, jusqu'à mourir. Il doit être prêt à tout donner. Et quand on a fait la formation des jeunes évêques à Rome, un évêque nous a fait une formation spirituelle, il nous a dit, quand on est évêque, il n'y a plus de vacances. Tu es évêque tous les jours. Que tu sois bien, que tu ne sois pas bien, tu es évêque tous les jours. Tu es lié à un diocèse. Quand on porte l'alliance, ce n'est pas juste un bijou, c'est un lien. Un lien. Et alors, je fais le lien, moi aussi, entre l'évêque de Rome, le pape François, et son peuple, l'Église catholique. Il est allé jusqu'à la mort. Il a donné son temps, son énergie, il a donné jusqu'à la bénédiction, et il est parti dans la paix. Partir avec une bénédiction. Vous imaginez quelle merveille, quelle maturité spirituelle. Et je pense que, je le dis souvent, que notre vie, que notre société et notre Église a besoin de retrouver la logique, le mouvement, le sens de la bénédiction. Dire du bien, souhaiter le bien, transmettre le bien. Ça irait beaucoup mieux dans notre monde. Parce qu'on est souvent dur, intransigeant, sans pitié. Et là, quand on est dans la logique et le mouvement de la bénédiction. On dit des paroles bonnes et on transmet le bien. Alors donc, je vous disais d'abord, le pape François est mort. Et moment important. Et moment puissant. Quand le pape meurt, il est honnête et il est juste pour nous, membres de l'Église, de ne pas penser tout de suite à qui on va faire comme un pape. Il a commencé à faire des listes pour dire celui-là il est sympathique, l'autre il est intelligent. On regarde le passeport de l'un, le passeport de l'autre, l'âge de l'un, l'âge de l'autre, le charisme de l'un, la tendance de l'un ou la tendance de l'autre. On ne rentrait pas dans cette logique. Il est juste, il est honnête d'abord d'honorer le pape défunt. Et on l'honore par la mémoire de ce qu'il a fait, de ce qu'il a dit, de ce qu'il a été. Parce que parfois, on vit dans une société très frénétique et on va très vite, on se précipite. Un pape est mort, qui sera le prochain pape? Et on va demander à droite et à gauche. Non. L'Église nous rappelle que nous ne sommes pas une réalité mécanique, mais organique. On respecte le temps. Le pape est mort, on honore le pape. On rend grâce à Dieu pour ce qu'il a fait. Et on l'accompagne jusqu'au bout. J'ai été impressionné par les foules. On nous a dit plus de 260 000 personnes sont passées prier devant lui. Et on le voyait, ces foules qui sont allées vers le pape, un peu comme les foules allées vers Jésus. Et ces foules ne sont pas allées voir un cadavre, ils sont allées honorer un homme qui a tout donné. Cet homme avait tout donné à l'Église. L'Église, dans ses membres, est allée vers le pape François pour prier pour lui, pour le soutenir, pour lui dire « on garde la mémoire et on porte la mémoire ». Donc d'abord, il est important de dire que quand le pape meurt, on l'honore. Ensuite, il y a le funérail. Le funérail est un moment important. Un moment important parce qu'il est chrétien, le pape, même s'il est pape, il est baptisé, il est chrétien. Et on va célébrer la mort et la résurrection du Christ et on va prier pour le pape défunt. À chaque messe, vous le savez, nous prions, nous chantons, nous faisons mémoire et il est indissociable pour nous la mort et la résurrection. Cela va toujours ensemble. Deux termes qui vont ensemble. Le jour des funérailles, nous étions là. Et je vous raconte d'une manière très familiale et très subjective ce que je vous dis. Je n'ai pas préparé un traité sur le conclave. Là, vous trouverez sur Wikipédia ou ailleurs. Je vous dis un peu l'expérience, le témoignage d'un cardinal qui a participé au conclave. Pendant le funérail, ce qui m'a impressionné, c'est le fait de voir l'ordre, la beauté de l'Église quand elle se retrouve à Rome et la capacité d'accueillir tout le monde. Il y avait des questions très pratiques. Moi, j'étais impressionné parce que vous savez, quand le pape est arrivé, il y avait une centaine, un peu plus, des délégations des chefs d'État. Alors parfois, quand il y a le G7, le G9, il faut préparer 6 mois à l'avance. Un État doit préparer. Là, en 4 jours, la société d'État a tout préparé, avec un ordre exceptionnel et une efficacité exceptionnelle. Chaque chef d'État, chaque délégation était accompagnée de la porte de la basilique Saint-Pierre jusqu'à sa place, place Saint-Pierre. Donc déjà, il y a une question aussi, le Vatican est un État, mais il faut avoir la capacité aussi d'accueillir les personnes. J'étais impressionné de voir que, je ne sais pas si vous vous rappelez, à la télévision on l'a vu, il y avait l'hôtel, il y avait, en regardant l'hôtel, le côté gauche, il y avait le côté ecclésiastique, les cardinaux, les évêques, les prêtres, et côté droit, on avait les autorités civiles. Et nous avions tous les chefs d'État, je ne vais pas en citer, juste devant nous. Je me suis dit, on vit le funérailles du pape François.

L'autorité de Pierre n'est pas du pouvoir basique, mais c'est une autorité pour garantir l'unité. Qu'il soit un comme nous sommes un. Et je crois qu'aujourd'hui, il est rare de trouver des autorités capables de garantir l'unité. Souvent, dans nos États, quand quelqu'un a l'autorité, provoque beaucoup de divisions et beaucoup de tensions. On le voit dans la vie politique de beaucoup de pays. Quelqu'un a l'autorité, on va avoir le pouvoir, il va y avoir beaucoup de divisions, beaucoup de tensions, beaucoup de crispations. Le pape meurt, il devient un principe d'unité. Il rassemble. C'est le propre du bon pasteur, de rassembler le croyant, le peu croyant, les pas croyants ou les croyants autrement. Nous étions là tous, et nous l'avons accompagné jusqu'au bout. Donc le pape meurt, on célèbre le funérail, et on respecte évidemment le temps important des messes, de la neuvaine de messes qu'on fait pour lui à Saint-Pierre. Peut-être vous l'avez suivi à la basilique Saint-Pierre, nous étions là tous les cardinaux et les évêques qui le voulaient et les fidèles qui le voulaient, mais chaque jour pendant 9 jours on a célébré les messes pour le pape défunt. Une manière d'afficher notre foi en la résurrection et d'accompagner humainement et spirituellement, parce que nous étions rassemblés, une église rassemblée, une famille vivant dans la douleur et dans l'espérance. On a célébré les funérailles et les messes de neuvaine. Et moi je pensais au clin d'œil, je pense, de la part du Seigneur. Parce que il est mort le lundi de Pâques. Et dans notre vie, tout est mort et résurrection. Il y a un principe de vie, un principe de résurrection. La mort n'a pas le dernier mot. C'est vous la vie qui l'emporte. C'est vous la résurrection. Vivre debout, retrouver la position debout. Anastasis. Et là, justement, nous avons donné un témoignage, il me semble, au monde, sans arrogance et sans complexe non plus, dans notre style, dans notre foi et dans notre espérance, nous avons donné un témoignage de notre foi. Il y a la mort, il y a la vie. Il y a un combat entre la mort et la vie, mais la vie l'emporte toujours. On honore le pape défunt jusqu'au bout, mais après, la vie continue. Et on va élire un nouveau pape. Nous avons vécu ce que vous savez maintenant, parce que vous savez, je vous dis quelque chose que je trouvais intéressant, en tout cas pour moi, puisque c'était la première fois que je participais à un conclave. J'ai trouvé intéressant que les médias étaient curieux et bienveillants. Curieux et bienveillants. Donc ils posaient beaucoup de questions. Il y avait des questions auxquelles on pouvait répondre, d'autres ont resté chastes, on ne répondait pas. Mais on a senti qu'il y avait une forme de curiosité, et cela nous a donné la possibilité de partager une catéchèse avec ceux qui étaient de l'autre côté de l'écran, de partager aussi le fonctionnement et la vie de l'Église. Donc nous avons vécu ce bon moment aussi avec les médias. Après, les journalistes, ils sont des journalistes, évidemment. Ils font leur métier, ils veulent tout savoir. Après, c'est à nous aussi de dire ce qu'il faut dire et de ne pas dire ce qu'il ne faut pas dire. Mais il y avait un lien de sympathie et de respect. Le conclave, vous le savez, c'est un moment précis.

Après la mort du pape, conclavis, fermé à clé. Voilà ça. Les médias nous l'ont dit et cela nous a fait du bien de nous rappeler l'histoire de l'Église et comment l'Église vit et ordonne son histoire. Avant le conclave, il y a ce qu'on appelle les congrégations générales. Les congrégations générales, les médias ont beaucoup parlé. Et c'est bon parce que je pense qu'à travers les médias, on a pu savoir comment on fonctionne et comment on vit. Donc, pendant les congrégations générales, tous les cardinaux, il y a tous les cardinaux. Il y a les cardinaux électeurs. Vous le savez, nous étions 133 à la chapelle Sixtine. Mais pendant les congrégations générales, nous étions tous. Bon, ce qui était en bonne santé. Je crois que nous étions autour de 178, par là. Et tous les cardinaux peuvent parler et doivent parler. C'est à nous de prendre le temps d'une manière ordonnée pour dire notre vision de l'Église, notre vision du futur pape, ce que nous croyons important pour l'Église. Alors attention, j'ai pu le dire à quelques élus, on ne présente pas un programme pour dire « l'Église va mal, l'Église va très mal, ne vous inquiétez pas, j'arrive, j'ai un programme, votez-moi, je serai le futur pape, il n'y aura aucun problème ». Non. Dans l'Église, on ne fait pas comme ça. Donc, on ne présente pas un programme. On dit tout simplement comment nous voyons l'Église, en ce moment de son histoire, le pontificat de François, les défis de notre époque, les tensions de notre société, les attentes et la soif de notre société. Donc c'est une manière très belle de s'écouter. Ce n'est pas un moment où il y a des débats. On écoute, chacun parle. Il y a beaucoup de langues. Là, on voit là, ce qui est merveilleux, si pour nous catholiques, on voit la catholicité de l'Église. On est très catholique. On voit des langues différentes, des cultures différentes, des races différentes, et on est là, au nom de la même foi. Et chacun peut s'exprimer avec sa langue, avec sa culture, pour dire ce qu'il souhaite pour les biens de l'Église. Donc ce moment est long, il est très long, ça prend du temps, mais il est important. C'est le principe de l'écoute. C'est pour ça que nous ne sommes pas dans un débat pseudo-politique. Tu as dit ça, je suis d'accord, je ne suis pas d'accord, il faudrait... Non, on n'élabore pas un projet. On est dans l'écoute gratuite, libre. On écoute. Chacun parle et on écoute. Donc il y a un moment formel, c'est le moment où nous nous écoutons les uns les autres, et c'est le principe de la vie de l'Église. Rappelez-vous Isaïe, écoutez et vous vivrez. Si on n'écoute pas, on ne vit pas. Et Saint Jacques, soyez lents à parler, toujours prêts à écouter, et nous on fait le contraire. Et là, le protocole de l'Église nous dit « écoutez-vous les uns les autres ». Je ne vois pas tous les jours le cardinal de Mongolie, ou celui du Japon, ou du Timor. On ne se voit pas tous les jours. Donc on ne se connaît pas trop. C'est par l'écoute qu'on se connaît, qu'on se découvre, qu'on se respecte. Donc il y a un moment formel, c'est le propre du temps des congrégations. Mais après, il y a aussi des temps informels. Il y a des pauses. Il y a... Après, on est humain. Donc, il faut manger, il faut se nourrir. À midi, le soir, petit déjeuner. Donc, ce sont des moments informels où on peut connaître un peu mieux les autres. Donc, vous voyez, il y a ce côté formel et informel où nous pouvons parler, nous connaître, nous apprécier.
Et c'est là qu'on découvre, je me rappelle qu'un journaliste m'avait dit, juste avant de rentrer et de commencer, après la mort du pape François, est-ce que vous savez déjà qui vous allez voter? J'ai dit, évidemment, on a tous des idées. Mais après, on arrive quelque part et on découvre des confrères qu'on ne connaissait pas. Et on va écouter des intuitions venant de l'esprit auxquelles on n'avait pas pensé. Donc quand on arrive et quand on va vivre un moment important comme élire un futur pape, s'écouter n'est pas juste du formalisme, c'est une nécessité. Et c'est une découverte aussi des autres. Une découverte de nos confrères. Entre Européens, on se connaît un peu. Mais souvent, nous catholiques, nous avons un regard assez eurocentré. L'Europe va bien, tout va bien. L'Europe va mal, tout va mal. On n'est pas seul au monde. Il y a l'Amérique, il y a l'Asie, il y a l'Afrique. Donc nous devons sortir, nous aussi les cardinaux, d'un regard eurocentré pour s'ouvrir à la catholicité, à l'universalité. Donc pendant quelques jours, on s'est écouté, on a prié, on a eu des intuitions, on a capté les personnalités, ce que les personnes vivent, ce que les confrères disent par rapport à l'Église. Et après, on a le conclave. Le conclave est un moment important, liturgique. Il ne faut pas l'oublier. Parce que souvent, dans une certaine mentalité, on voit le conclave, donc un moment d'élection, comme si c'était l'élection du président du Sénat. Non. C'est un moment liturgique. D'ailleurs, vous avez vu les tenues. Nous n'avons pas la soutane filetée. Nous sommes en tenue de cœur. C'est l'habit de cœur. Voilà. Et on rentre dans la chapelle Sixtine avec, en chantant la litanie des saints, on invoque l'Esprit Saint et on le fait tous ensemble. Des nationalités différentes, langues différentes, mais une même langue, on chante le Veni Creator tous ensemble. Et on rentre, on part d'une chapelle à une autre, dans la chapelle Sixtine. Vous le savez depuis le 19e siècle, d'une manière continue, la chapelle Sixtine devient un peu, pardonnez-moi le terme, une espèce de salle d'accouchement des papes. Parce que c'est à nous les cardinaux de donner la vie à un nouveau pape. C'était le lieu de fécondité. Alors, on rentre dans une célébration liturgique. On ne rentrait pas dans une logique de pouvoir. D'ailleurs, vous l'avez vu, on le trouve à YouTube, partout, il y a un serment avec la main sous l'évangile. Donc, on ne joue pas avec les personnes, on ne joue pas avec les catholiques. On pose un geste de responsabilité. Nous ne sommes pas dans un jeu de pouvoir, comme peut-être on a pu le voir dans le passé, ou dans d'autres institutions. Nous sommes dans un mouvement et une logique de responsabilité et d'autorité. C'est différent. Donc, déjà, la tenue dit quelque chose. On est un habit de cœur. Donc c'est une liturgie. On invoque l'Esprit Saint, on chante la litanie des saints, ce lien entre le ciel et la terre. On prête serment, et après, vous le savez, on vote toujours sur l'autel. Alors, je crois que le film Conclave, je ne l'ai pas vu, mais beaucoup de personnes l'ont vu, il nous a fait une sacrée publicité. Après, je ne rentre pas dans les détails, dans la fin qui est un peu spéciale, mais beaucoup de personnes ont vu le film
Et peut-être que les médias étaient, parce qu'en plus c'était récent, je crois que le film a eu 2 Oscars, si je ne me trompe pas. Donc il y a eu un lien, mais là nous n'étions pas dans la fiction, nous étions dans l'histoire. Et nous avons vécu ces moments où on vote sur l'autel. Chacun son bulletin de vote et on met le nom de celui que l'Esprit Saint nous inspire. Toujours d'un point de vue personnel, je me suis retrouvé dans la chapelle Sixtine. Quand on visite, je pense que vous, comme moi, avant la chapelle Sixtine, il y a toujours du monde. Il faut circuler assez vite parce qu'il y a toujours beaucoup de monde. C'est très inconfortable. Il faut regarder vers. Si on veut voir la création du monde, la création de l'homme, il faut. Voilà. On peut attraper une torticulite. Voilà. Enfin, il faut faire attention. Bon. Là, on était dans la chapelle Sixtine. Ce n'est pas une salle. C'est une chapelle. Une chapelle. Et on a la création du monde. La création de l'homme et le jugement dernier. C'est Michel-Ange, magnifique, avec beaucoup de mouvements, beaucoup d'efforts dans les personnages. Et moi je me disais, on se retrouve finalement, nous cardinaux, entre le début de l'histoire et la fin de l'histoire, on est en train d'écrire une page importante dans l'histoire. Parce qu'on nous demande de donner un pape à l'Église. L'élection du pape, c'est offrir à l'Église un pasteur. C'est notre devoir et notre responsabilité. Petit détail aussi, quand on rentre à la chapelle Sixtine, on les fait en procession et en chantant. On est seul, parce que vous savez, il y a le extra omnes, tout le monde sort à un certain moment. Et on reste seulement les cardinaux. Et là, nous devons faire preuve de responsabilité par nos choix. Après, on peut parler, donc il n'y a pas de difficulté parce qu'on est tous là. On peut parler entre nous, on peut échanger d'une manière simple, mais on n'est pas là non plus pour faire des débats. On est là pour voter, c'est le but. J'ai trouvé très intéressant et très beau de voir que, contrairement à ce que certains films ou livres ou romans disent, parce qu'il y a beaucoup de fantasmes autour du conclave, comme logique de pouvoir, ça y est, on regarde le passeport, c'est un Italien, c'est un Américain, c'est un Africain, et on regarde comme si c'était un jeu. Moi, j'ai pu le dire aux médias, et je le crois profondément, quand on rentre à la chapelle Sixtine, on n'est pas là pour regarder le passeport de l'un ou de l'autre, on ne vote pas en fonction du passeport, on ne vote pas non plus en fonction de l'affection. Ce cardinal est sympathique, je te vote à toi et tu me donnes un dicaster. Non, on ne vote pas en fonction de l'affection, on ne vote pas en fonction de l'intérêt, on ne vote pas en fonction du passeport. Quand on vote, il faut penser au bien de l'Église. Nous, 133, on était là, mais nous devions penser non pas à nous. Si on pense à nous, c'est une logique de pouvoir. Tiens, celui-là, il est sympa, on va parler entre nous, et on va se mettre, nous tous, avec toi, contre un autre. Non, on n'est pas là dans une logique profane, les uns contre les autres, mais les uns avec les autres pour le bien de l'Église. On n'oublie pas la finalité du conclave. C'est le bien de l'Église. Et c'est de donner un pasteur à l'Église. Donc, il n'y a pas du tout, et je n'ai pas senti du tout, de logique de pouvoir. Vous l'avez vu, ça a été rapide. Je suis convaincu que l'Esprit Saint était à l'œuvre. L'Esprit Saint a soufflé.
Et nous avons été portés par nos fidèles. Je l'ai senti comme une bénédiction. C'est pour ça que élire un pape, ce n'est pas une question de politique, de tactique, de stratégie. C'est une question de foi et d'espérance. Et là, l'Esprit Saint a agi. Très vite, sans parler, tiens, qu'est-ce que tu en penses, toi, avec toi. Non, très vite, voilà, un de nous a été vu, repéré, élu. Donc, vous voyez, l'Esprit Saint n'oublie pas les siens. Nous connaissons bien ce passage magnifique de la Bible. Je ne vous laisse pas orphelins. Je reste avec vous jusqu'à la fin du monde. Le Seigneur veille sur nous. Il pense à nous. Il ne nous oublie pas. Et donc, même là, quand on est cardinaux et on est à la chapelle Sixtine, on est là justement pour laisser l'Esprit nous inspirer, féconder la chapelle Sixtine, apporter la lumière, la sagesse. Moi, en tant qu'évêque, j'ai fait beaucoup de confirmations. Elle est belle, la prière qu'on utilise dans le rituel pour la confirmation. On cite dans cette prière des paroles d'Isaïe. On demande un esprit de sagesse, d'intelligence, de force, de conseil. C'est magnifique. Et bien là, à la chapelle Sixtine, l'Esprit Saint a agi. Et on a eu un pape. Alors souvent, on nous a dit, mais tout ce côté mystère et tout ce côté secret. Moi, je pense qu'il y a des lieux beaucoup plus secrets dans d'autres lieux politiques que dans l'Église. Nous, tout le monde savait ce qu'on allait faire. Tout le monde le savait. Tout le monde le savait. On est rentré pour aller un pape, on l'a fait, c'est tout. C'est tout. Alors, toujours dans ma démarche personnelle, j'ai eu beaucoup d'admiration pour le pape. Léon, quand il a accepté. Parce que le rituel demande, voilà, s'il accepte et son nom. Je me suis dit, quand il a dit j'accepte, je lui ai dit, mais c'est merveilleux. C'est merveilleux. J'ai eu de l'admiration et de la compassion. Moi, je me dis, dans mon diocèse, dans nos familles, parfois c'est compliqué. Imaginez-vous dans une famille d'1,4 milliard de catholiques. Il faut être solide. Et il l'est. Dieu merci. Et l'autre aspect qui m'a marqué, et que je trouvais ça magnifique, c'est au moment de la sortie du pape. Quand le pape sort, bon, il y a un petit détail aussi, je dirais, d'ordre technique, qui est fort intéressant. Je me suis dit, on est hyper moderne, nous vivons à l'époque du digital, avec un clic, avec un doigt, tout va très vite. Et là, pendant le conclave, les caméras du monde visaient une vieille cheminée. Pour eux, c'est une fumée blanche ou noire. On regardait une cheminée. Vous imaginez quelle communication dans l'Église? Quelle puissance de communication? Une tradition ancienne. Mais elle marque l'esprit. Après, on le voit dans les journaux. Hein. Voilà, on parlait de conclave pour plein de choses qui n'ont rien de conclave. On dit fumée blanche, fumée noire. Bon, on l'utilise. On utilise la terminologie de l'Église. Alors, nous, évidemment, on n'a pas vu la fumée blanche. Nous, on l'a su avant. Mais on n'a pas vu la fumée. Mais après, une fois qu'on a pu récupérer nos moyens de communication, parce qu'on n'avait pas d'ordinateur, évidemment, Dieu merci, on n'avait pas de portable, on n'avait pas. Il faut garder ce sérieux, cette responsabilité. On laisse, entre guillemets, le monde, les conditionnements, et on vit un moment à fond. On est présent, on est en conscience, là. Et on n'est pas distrait. Parce que l'un dit, ce que l'autre dit, une pensée, un article, bon. On est à part.
Il y a comme une forme de consécration. On est mis à part du monde. Mis à part du monde. Et là, nous n'avons pas vu la fumée blanche, mais après, on a vu par TikTok ou par YouTube, les gens couraient. Dès qu'il y a eu la fumée blanche, on voit les gens courir vers la place Saint-Pierre. Courir. Je me dis, mais c'est extraordinaire quand même. Et nous, on ne voyait pas le mouvement qu'il y avait à l'extérieur. Donc une fois que le pape s'est habillé et on est sorti, vous avez vu la façade de Saint-Pierre, il y avait des taches rouges à droite et à gauche, les cardinaux, et au centre, il y avait le pape. Quand nous sommes sortis, voir cette foule, on a demandé aux gardes, et à la gendarmerie du Vatican et aux gardes sud, mais il y a combien de personnes, nous ont dit, il doit y avoir dans les 150 000 personnes. Vous imaginez ? En trois quarts d'une heure, place Saint-Pierre, elle est pleine. 150 000 personnes. C'est magnifique. Ce qui m'a frappé encore personnellement, c'est quand on était là, nous, on est sortis avant le pape, nous les cardinaux, on est sortis avant. Moi, je trouvais très beau et très puissant d'un point de vue symbolique le fait que quand le cardinal Corse Mamberti, quand il a dit Habemus Papam, il a dit les noms d'une manière immédiate, simple, dans la confiance. C'était comme un stade. Hein. Et ils ont commencé à crier Léoné, Léoné, comme au stade. Ils ont commencé à crier. Ils ne connaissaient pas trop. Ils ne connaissaient pas son nom. Ils ne connaissaient pas son histoire, mais la foule, la famille a accueilli le nouveau pape. Et j'ai trouvé ça absolument remarquable, magnifique. Que les personnes, sans connaître ni les programmes, ni le CV, ni les détails de la vie du pape, les catholiques accueillent le nouveau pasteur. Dans la confiance. Dans la confiance. Quand je vois nos élus, les pauvres, ils doivent préparer un programme, présenter le programme, défendre le programme, convaincre avec le programme, et ça passe pas parfois. Et là, pas de programme, pas de CV, le pape sort et il est accueilli dans la confiance. Un pape, un pasteur, est accueilli dans la confiance. J'ai trouvé ce geste simple de la foi ecclésiale, simple mais puissant, parce que l'Esprit était là. L'Esprit était là. Je vous donnerai des pasteurs, je ne vous laisse pas orphelins. Et voilà que le peuple de Dieu vient pour accueillir le nouveau pasteur, dans la confiance. On a le temps de le découvrir et de le connaître. Petit détail, on a été créé cardinaux le même jour. Le même jour, il y a 2 ans, c'est le 30 septembre 2023. On fait partie de la même cuvée, on pourrait dire. Et voilà cet homme dont beaucoup ne connaissaient pas, parce que quand ils ont dit, quand le cardinal Mamberti a dit le nom, oui, on accueille, mais c'est qui, il vient d'où, il est qui, voilà, beaucoup de questions. Et finalement, l'Église a cette maturité, je trouve ça magnifique, d'accueillir dans la confiance. On ne sait pas tout, on ne connaît pas tout, on accueille. L'Esprit a soufflé, les cardinaux ont agi, on l'accueille dans la confiance. Et je garde, en tout cas pour moi, ce témoignage de la confiance, un témoignage magnifique. L'Église fait confiance à ses pasteurs et soutient ses pasteurs. Le peuple de Dieu nous a accompagnés à prier pour nous les 133 enfermés dans la Sixtine. Le peuple de Dieu, quand on a donné un pape, soutient, sans calcul, à la liberté.
dans la maturité et dans la confiance, le nouveau pasteur. Voilà la belle histoire. Après, le lendemain de l'élection, nous avons pu parler d'une manière informelle aussi avec le pape, et nous avons eu ce moment aussi important du début de son pontificat. Et là aussi, début du pontificat du pape Léon, il y avait beaucoup de monde, beaucoup de chefs d'État, il y avait encore cette présence de l'Église, et nous on l'a fait par une célébration. On commence pas d'une manière protocolaire, froide et technique, on le fait dans le cadre de l'Eucharistie, d'une messe, d'une célébration. Voilà, le pape est là, et le peuple de Dieu célèbre avec lui. Et on l'accompagne dans la joie et dans la confiance. Voilà donc ce que je pouvais vous dire, j'ai déjà parlé 50 minutes, ce que je pouvais vous dire sur le conclave. Un moment ecclésial, dans le jubilé de l'espérance, on a accueilli un nouveau pape dans l'espérance. Et nous voulons vivre son ministère dans l'espérance. Je pense que cette dynamique nous guérit et nous libère d'une maladie terrible dans notre société, était toujours dans le calcul et la stratégie, dans la méfiance. On fait confiance et on vit. On fait confiance et on vit. Et on porte aussi le nouveau pasteur. On le porte. Après, le côté anecdotique, parce qu'on était en Italie. Vous savez qu'en Italie, on aime beaucoup le foot. Alors, dans les journaux, et tout ça, avant les conclaves, hein, il y avait toujours les listes, voilà, les top 10. Voilà. Après, les journalistes voulaient savoir qui a eu la médaille d'argent, la médaille de bronze ou la médaille de chocolat. Ça ne se dit pas. Ça ne se dit pas. Ça reste et ça fait partie du mystère. Mais je pense, je le dis, j'espère, sans arrogance, que l'Église a donné un beau témoignage de simplicité et de foi. Nous avons vécu des moments douloureux et difficiles. On a eu à accompagner un pape défunt. Nous avons élu un nouveau pape et on l'a fait dans la tradition et dans la confiance. Et cette tradition nous donne une stabilité. Cette tradition nous donne aussi une solidité. Et c'est là qu'on voit, et c'est là qu'on croit, que l'esprit féconde les intelligences, les consciences et la volonté des fidèles. Je vous remercie et priez pour le nouveau pape, et priez aussi pour nous les cardinaux. Merci beaucoup.

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2: L'ange du Seigneur apporta l'annonce à Marie.
3: Et elle conçut du Saint-Esprit. Je vous salue Marie, pleine de grâce. Le Seigneur est avec vous. Vous êtes bénie entre toutes les femmes, et Jésus, le fruit de vos entrailles, est béni. Sainte Marie, Mère de Dieu, priez pour nous pauvres pécheurs, maintenant et à l'heure de notre mort.
2: Voici la servante du Seigneur.
3: Qu'il me soit fait selon votre parole. Je vous salue Marie, pleine de grâce. Le Seigneur est avec vous. Vous êtes bénie entre toutes les femmes, et Jésus, le fruit de vos entrailles, est béni. Sainte Marie, Mère de Dieu, priez pour nous pauvres pécheurs, maintenant et à l'heure de notre mort.
2: Et le Verbe s'est fait chair.
3: Et il a habité parmi nous. Je vous salue Marie, pleine de grâce. Le Seigneur est avec vous. Vous êtes bénie entre toutes les femmes, et Jésus, le fruit de vos entrailles, est béni. Sainte Marie, Mère de Dieu, priez pour nous pauvres pécheurs, maintenant et à l'heure de notre mort.
2: Priez pour nous, Sainte Marie, Mère de Dieu,
3: afin que nous soyons rendus dignes des promesses du Christ.
2: Daignez, Seigneur, répandre votre grâce dans nos âmes, afin qu'ayant connu par la voix de l'ange l'incarnation de votre Fils Jésus-Christ, nous puissions parvenir par sa passion et par sa croix à la gloire de sa résurrection, par le même Jésus-Christ, votre Fils, notre Seigneur. Amen.

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3: Le fond de notre cœur dans nos discours se montre, que ce soit lui qui parle et que nos sentiments ne se masquent jamais sous de vains compliments, dit en tout cas Alceste à Philinte dans Le Misanthrope, acte 1, scène 1 de Molière. Alors évidemment, qui n'a pas envie de rester amoureux fou toute sa vie, pour de vrai, en toute sincérité, puisqu'il y a les paroles, on le sait, et puis il y a tout le reste, les sentiments, les actes, les preuves d'amour. Pourtant, les mois passent, les orages charriant avec eux des craintes, des méfiances et autres replis. Le désir innocent des premiers émois change alors de camp. Il se cache et parfois finit même par disparaître. Alors voilà, comment surmonter ce décalage? Le décalage entre nos sentiments et nos désirs. Dans le couple, on en parle avec mes quatre invités. Quel joli plateau aujourd'hui. J'ai la grande joie de recevoir pour commencer Daniel Flammenbaum. Bonjour Daniel.
4: Merci, bonjour.
3: Et donc, il y a le joie de vous recevoir, bonjour, parler bien dans votre micro. C'est pas tous les jours qu'on vous reçoit, vous qui avez quand même écrit des sortes de bibles, hein, sur vous avez détricoté, analysé, décrypté au fond ce qu'était la relation amoureuse, le désir féminin, la sexualité, les sentiments, les impacts de notre histoire familiale sur nos sentiments, etc., etc. Daniel, c'est quand même vous là, vous êtes une exégète finalement du lien amoureux.
4: Ben, je commence à avoir l'expérience.
3: Voilà, alors merci. Bien vous reprocher de votre micro, parce que sinon on risque de vous rater pendant 52 minutes, ce serait quand même dommage. En tout cas, on peut mentionner évidemment cet ouvrage fondamental qui a été réédité chez Payot Femme en poche, oui c'est ça, Payot Poche, Femme désirée, Femme désirante, Daniel, et puis Une sexualité pour soi avec l'autre. On est d'accord?
4: On est d'accord.
3: Il y a autre chose que vous souhaitez mettre en avant ce matin, une actualité?
4: J'ai écrit un autre livre. Oui. Hein, la transmission des grands-mères.
3: Essentiel, un sujet essentiel aussi, hein, aujourd'hui.
4: Les passeuses d'histoire.
3: Oui, merci en tout cas d'être là. Nous sommes également en compagnie de Mathieu Boulanger. Bonjour Mathieu.
5: Bonjour Marie-Ange.
3: Ravi de vous retrouver. Vous qui êtes toujours, vous pratiquez toujours la gestalt-thérapie et la sexothérapie, c'est ça. Vous qui dirigez également Estime, je le dis bien ou pas?
5: Ouais, Estime.
3: Un organisme de formation spécialisé sur le sujet de la santé mentale en entreprise. Ça, c'est autre chose, mais bon, ça peut servir dans une autre émission Quête de sens. En tout cas, vous continuez à recevoir régulièrement des couples et aussi quelques célibataires.
5: Je reçois principalement en individuel, en psychothérapie et en sexothérapie.
3: Voilà. Merci d'être là. Nous sommes également en compagnie, eh bien, d'un couple qui revient. Bravo, Marianne et Hubert de Hillerin.
6: Bonjour. Bonjour Marie-Ange.
3: Bonjour les amoureux.
6: Bonjour.
3: Est-ce qu'on peut toujours vous appeler les amoureux pour entrer dans le vif de notre sujet?
7: Avec plaisir, on a retrouvé l'amour et on est follement amoureux.
6: Voilà, oui. Après 25 ans de mariage.
7: C'est un retrouvaille.
6: Et effectivement, nous on est un couple qui avons traversé une grave crise de couple qui a vraiment failli nous mener à la séparation il y a 6 ans, 7 ans même. Et effectivement, on a découvert une association qui s'appelle Retrouvailles Couples en Crise et qui aide des couples en difficulté à reconstruire leur relation conjugale blessée.
3: Donc vous êtes les coordinateurs désormais.
6: Voilà, on est les coordinateurs nationaux. Et ce qui est vraiment très beau, c'est qu'effectivement, on va découvrir grâce à cette association qu'on va pouvoir rebâtir et reconstruire une relation amoureuse, même quand on croit que c'est fichu. Et ça marche, la preuve, nous sommes là, heureux.
7: Oui, on est là pour
6: amoureux.
7: En témoigner.
3: Daniel Flammenbaum, est-ce que ce sont des ovnis ou est-ce qu'on devrait tous être comme Marianne et Hubert, si on était vraiment, si on lisait tous vos livres et si on appliquait tout ce que vous écrivez dans vos livres?
4: Eh bien, ce sont des gens en recherche qui ont envie de comprendre comment la rencontre, le plaisir, l'émotion, le miracle de la rencontre peut se perpétuer avec l'âge, si on s'en donne les moyens. Et c'est ce que vient de dire cette dame. Elle dit qu'ils se sont donné les moyens de pouvoir se retrouver après une crise d'identité et de désamour. Ouais. Et ils ont fait le travail nécessaire pour se dégager de leurs encombrements respectifs, de leur propre histoire, pour d'un seul coup Et avec le travail et sûrement avec la parole, ils vont en parler, pouvoir s'exprimer et devenir eux-mêmes curieux de se plaire à nouveau.
3: C'est possible pour tout le monde, ça. On devrait.
4: Ah, je pense. Alors, je pense qu'on, et des fois, on s'est un petit peu trompé au démarrage, hein. Et puis, on vit plus longtemps, hein. Il n'y a pas de règle absolue à se retrouver absolument. Mais il est question absolument, en tous les cas, d'acquérir une capacité adulte de parole et de savoir un peu à qui se présenter qui on est. Et puis, découvrir l'autre qui il est.
3: Est-ce que ce sujet est mal posé, les amis? Est-ce qu'il s'agit vraiment d'un décalage entre sentiment et désir, Mathieu Boulanger, par exemple? Vous avez l'air de faire oui de la tête.
5: Oui, je crois. Je crois déjà que les...
3: Aujourd'hui, c'est un vrai sujet, quand même. Ouais, c'est pour ça que vous êtes là, les amis.
5: Ouais, je crois que les couples, ils sont déjà beaucoup en difficulté par ce qu'ils ont appris dans l'enfance avec les contes de fées, quoi. On nous a vendu des histoires assez idylliques et faciles. Hein, en plus, je crois que quand, par exemple, on se marie, on nous pose cette question qui finit par « jusqu'à ce que la mort vous sépare ». Pas pour vous, moi ça met un peu la pression. Ouais. Hein. Donc du coup, j'aime bien, moi il y a une femme que j'ai pas mal écoutée qui s'appelle Aruna Lipschitz et qui disait que, j'aime bien comment elle dit ça, elle dit mais en fait on va partir du principe que le couple c'est facile et qu'il faut qu'on se mette ensemble et que ça va bien marcher.
3: Ça doit être évident.
5: Bah ouais, mais
3: voilà, ça doit bien se passer.
5: Voilà. Le couple c'est du boulot, le couple c'est vraiment
3: c'est
5: du
3: travail. C'est de l'animosité permanente.
5: Et c'est... Avant ça, avant l'animosité, en fait, il y a cette phase qu'on aime toutes et tous beaucoup au début, quand on vient de se rencontrer, on parle de papillons dans le ventre, etc., que moi, dans mon jargon de sauvage, là, on appelle le stade fusionnel.
3: Oui.
5: Alors là, c'est génial. On n'a pas trop besoin de se poser de questions sur le couple. On n'a pas trop besoin d'étudier. En revanche, vous allez en témoigner, mais un couple qui veut durer dans le temps, finalement, le couple, c'est un vrai sujet d'étude, c'est un vrai sujet de réflexion. Qu'est-ce que c'est qu'être en couple? C'est un vrai sujet de travail sur soi. Moi, j'aime bien dire que, en tant que psy, on a besoin de ce qu'on appelle la supervision. On a besoin, moi, une fois par mois, je vais voir un superviseur, je passe une journée avec d'autres psys, et je suis challengé, je rencontre une difficulté avec un patient, et je viens regarder là où ça vient frapper dans ma propre histoire. On est des êtres humains, on a des gens en face de nous, ce qui nous amène vient... Eh ben, je crois que quand on est en couple, même quand on est parent, je crois que c'est bien d'avoir des espaces de supervision, d'avoir des tiers pour pouvoir venir nous aider quand on sent en difficulté, quand on est challengé. Enfin, c'est le cas avec cette association. Parfois, on a besoin d'un tiers, on a besoin de gens pour venir nous aider à mettre du sens sur ce qui se passe.
3: Ouais. Les amis, vous qui êtes l'ovni de la table, si je puis dire, en tout cas pour...
6: On n'est pas des ovnis, mais c'est vrai que à Retrouvailles, on se rend compte que la romance, hein, ce que vous appelez le stade fusionnel, c'est la première étape d'une relation amoureuse, mais c'est la première de quatre étapes qui vont souvent arriver. C'est-à-dire qu'après la romance, il va y avoir effectivement une phase de désillusion où on se rend compte que l'autre, on sort un peu de l'idéal et on voit l'autre tel qu'il est vraiment, donc avec ses défauts qui peuvent prendre de la place. Ensuite, il va y avoir parfois donc un stade même de désert où on se sent seul, où on se rend compte que ça va plus, qu'on se dispute, où on est déçu. Enfin, voilà, une phase où parfois même on se rend compte qu'on est mieux quand l'autre est pas là. Et c'est là qu'on se dit, en fait, on s'aime plus, on va se séparer.
3: Ouais.
6: Un couple sur deux se sépare quand même.
3: Hein,
6: donc c'est vraiment très important de se dire qu'à ce moment-là, il y a une quatrième phase qui va être celle du réveil. Où on va dire, voilà, maintenant, qu'est-ce qu'on fait? Et c'est là que c'est vraiment très important, parce que on va se rendre compte que la séparation n'est pas la seule issue. Il peut y avoir aussi la reconstruction. On va prendre le temps d'analyser ce qui s'est passé pour que le couple n'aille plus bien, alors qu'au départ, ils étaient hyper heureux. Et on va reconstruire. Et c'est là que je trouve que c'est vraiment la question est bien posée, Marion. Je vous demandais
3: si
6: la question est pas mal posée.
3: Je commençais à en douter un peu.
6: Parce qu'en fait, le désir et l'amour, c'est deux choses qui fonctionnent très, très différemment. Et l'amour sentiment, il va reposer sur un sentiment d'attachement, de la tendresse qui est très important. Mais le désir, lui, va se nourrir de mystères, de nouveautés. Et donc il y a effectivement un moment où il va y avoir un décalage où on fonctionne pas pareil, on n'a pas les mêmes besoins en même temps. Il y en a un qui peut être amoureux, mais pas avoir son désir qui baisse. Les deux peuvent être très amoureux, mais pas avoir le même désir. Ou alors
3: compliqué toute cette affaire.
6: Mais oui, c'est très compliqué. Ou alors effectivement, on peut tomber dans une routine qui fait que d'un seul coup, on va avoir du désir pour quelqu'un d'autre. Donc là, c'est dangereux aussi.
3: Ah oui, carrément. D'accord.
6: Donc effectivement, ces décalages, ils sont normaux. qui va être intéressant, ça va être de voir comment est-ce qu'on va les gérer, ces décalages. Mmh. Ça va être intéressant de parler de ça.
3: Je crois que l'homme a quelque chose à dire, Hubert.
7: Et pour compléter ce que dit Marianne, il est important de séparer le désir dans le sens de l'émotion, dans le sens du sentiment, et puis le désir dans le sens de la décision. C'est-à-dire qu'à un moment, aimer...
3: Le désir peut être décision aussi.
7: Exactement. Mmh. À un moment, l'amour n'est plus qu'un sentiment ou une émotion, mais c'est une décision. Quand les choses commencent à aller moins bien, ou qu'on veut vraiment construire quelque chose dans la durée, il est important de se poser et de dire « je décide de t'aimer, je décide de faire de ton amour ma priorité, je décide de faire de notre couple notre priorité ». Et en fait, c'est cette phase en fait de se poser qui est très très importante pour entamer un dialogue de vérité et avec des fondements sérieux.
3: Dans Femmes désirées, Femmes désirantes, Daniel Femmenbaum, on peut s'interroger sur le poids, l'impact, le poids de l'impact de notre histoire personnelle, l'histoire de famille, la culture familiale, qui est invisible aux yeux de l'amoureux et aux yeux de la personne elle-même, l'amoureuse elle-même. Alors, on parle des femmes, mais certainement qu'on peut parler des hommes aussi. Mais c'est compliqué, du coup, de se dire qu'on a une marge de décision dans l'amour et dans le désir quand, par exemple, je ne sais pas, on est héritière, voilà. Héritier d'une histoire.
4: Voilà, et je crois que c'est important de savoir qu'on se rencontre dans la liberté de nos conditions, j'ai envie de dire, de féminin et de masculin de chacun. Oui. Et on garde toujours le meilleur, le plaisir de l'avoir rencontré pour qui il est, quel qu'il soit. Et puis l'engagement du cœur.
3: C'est quoi l'engagement du cœur ?
4: Eh ben, c'est le fait de se dire que c'est lui, c'est elle, on s'est rencontrés, on s'unit, alors on se marie ou pas, mais on s'engage pour rester ensemble, on vit ou pas ensemble, et nous voilà partis dans une autre constellation où on va se retrouver dans nos vies, dans le projet, conscient ou pas, de fonder une famille. Et le fait de l'engagement du cœur, du plaisir d'être ensemble pour un engagement de temps donné va nous faire récupérer chacun nos histoires de famille. Là, on se retrouve à l'avant de nos lignées.
3: D'accord.
4: On se retrouve à être dans l'héritage, emboîté dans nos histoires chacun de nos familles.
3: Pourquoi vous le précisez ? Parce qu'aujourd'hui, on ne veut pas le voir. Mais,
4: non, parce que si vous voulez, en ce moment, moi, ce qui me blesse, j'ai envie de dire, c'est comment cette révolution de vie d'hommes et de femmes, cette révolution sexuelle a complètement modifié l'autorisation de se rencontrer, de découvrir sa sexualité et de finalement considérer que ça fait partie de la vie et que ça peut entretenir notre santé, mais comment cette révolution est sociale, alors que c'est la parole de la famille aux enfants qui transmet le nouveau mode de vie. Ça veut dire que moi, je retrouve dans mes ateliers actuels les mêmes difficultés de vie que j'ai connu moi, je veux dire, ça fait au moins 3 générations. Ouais. Hein? Et donc, il y a quelque chose de pas normal. Hein? On voit bien qu'il y a une mémoire d'interdit relationnel pour arriver à une...
3: C'est quoi les interdits ?
4: C'est l'interdit de jouir, l'interdit de la jouissance sexuelle qui était de mise avant la révolution sexuelle, qui était de mise, alors si on retourne au 19e siècle, si on retrouve au début avant les années 60, on était dans la projection, hein, du plaisir du mariage, du plaisir de faire des enfants,
3: et
4: la sexuelle. Ça veut dire qu'une femme était était promise à devenir une mère heureuse, et heureusement quand ça se passait, heureusement. Mais elle n'était sûrement pas promue à devenir une femme heureuse.
3: D'où vos livres ?
4: D'où mes livres. Et dans ce dernier livre, Une sexualité pour soi avec l'autre, j'y adjoins la capacité de communication de cette rencontre sexuelle d'hommes et des femmes que je considère une communication d'échange et de rencontre et pas du tout. Alors, pour la femme, c'est quand même une découverte et un accueil de recevoir de la force masculine dans son corps pour se renforcer. Et pour l'homme, arrêter de considérer que cette sexualité est pour lui seulement une sexualité où il va vidanger ses tensions pour ne pas être violent et irascible. Hein? Donc, si vous voulez, on est dans un remaniement qui perdure et les enfants ne sont pas assez instruits familialement pour pouvoir intégrer le plaisir plus tard d'être heureux, d'être une femme et un homme, ce que nous démontrent nos invités.
3: Ce dont j'ai l'impression, c'est qu'on est tous d'accord pour dire que tout est complètement corrélé, beaucoup plus qu'on l'imagine, parce qu'aujourd'hui, on a l'impression qu'on est dans une société où on sépare absolument tout. Il y a le sexe d'une part, avec la jouissance d'une part, la famille d'autre part, les parents encore d'un autre côté. Enfin, on sépare absolument tout, et du coup, on ne s'y retrouve plus. Moi, j'ai l'impression qu'on est là-dedans. On est morcelé, on est dissocié, je sais pas. Alors, j'aimerais bien, Mathieu, d'abord, peut-être, avant vous entendre, hein, parce que vous aviez l'air d'être partiellement ou voire totalement d'accord avec Daniel.
5: Ah oui, je bois les paroles de Daniel. Hein. J'ai lu ses livres avec grand plaisir. Je recommande Femmes désirées et Femmes désirantes à personnes que j'accompagne régulièrement. Donc c'est un plaisir de l'écouter en live. je crois que tout à l'heure tu demandais si la question était bien posée. Je crois qu'elle est même très bien posée en tant que sexothérapeute. Moi, dans mon cabinet, les problèmes d'écart de désir, de différence de désir, c'est-à-dire
3: qu'est-ce qui se passe ? On vient vous voir et on vous dit, Mathieu, on ne s'aime plus comme avant. C'est la grande phrase, ça ? En gros,
5: non,
3: c'est ça.
5: Non, j'ai des personnes qui viennent me voir en me parlant, en effet, d'écart de désir. C'est-à-dire que il y a cette personne avec qui j'ai peut-être déjà fondé une famille ou envie de fonder une famille. C'est un bon partenaire de vie. J'ai peut-être envie j'envisage peut-être avec joie de finir ma vie avec cette personne, de mener des jolis projets familiaux. Et en même temps, il y a une réalité qui est que, comme le dit très bien Daniel, se parler de sexualité, il y a plein de choses qui ont beaucoup progressé dans notre société.
3: Mais c'est quand même difficile.
5: En revanche, c'est toujours... Moi, je me suis formé avec quelqu'un qui s'appelle Alain Héril, qui m'inspire beaucoup. Et Alain dit souvent, la sexualité, c'est l'acte 3 de la scène 5. C'est le grand drame, quoi. Oh là là, la sexualité, oh là, c'est la pédophilie, c'est les maladies sexuellement transmissibles, c'est le viol, c'est l'inceste. Donc tout le monde est très en tension. Et le nombre de personnes qui viennent dans mon cabinet et qui me disent, alors je vais vous dire quelque chose, mais j'en ai jamais parlé à personne jusqu'à présent. Et en écoutant, alors c'est sûr que moi c'est mon métier, hein, je parle de sexualité toute la journée, donc c'est sûr que tout va bien. Mais quand même, je me dis, ah bon, à l'âge que vous avez, vraiment, c'est vraiment la première fois que vous évoquez ça, waouh.
3: On parle de quoi par exemple ?
5: Par exemple, de ces fameux écarts de désir. Il y a deux types d'écarts de désir. Il y a un écart de désir en quantité, j'ai plus de libido sexuel que moi ou ma partenaire, et il y a un écart de désir en termes de fantasme ou d'envie ou de désir, de forme de sexualité. C'est deux écarts de désir très différents. Et ces deux écarts peuvent coexister.
3: C'est-à-dire que la femme, par exemple, n'a pas les mêmes besoins que l'homme après tant d'années.
5: Disons qu'il peut y avoir un des deux partenaires qui a plus de libido sexuel, qui se dit, pour parler encore une fois, il y a ces deux écarts. Les fantasmes, j'ai pas les mêmes fantasmes ou j'ai pas les mêmes envies. J'ai plus souvent ou j'ai moins souvent envie que... Donc il y en a un qui peut devenir envahissant pour l'autre avec son désir, et au contraire l'autre qui peut être totalement en manque. Donc est-ce qu'il y en a un des deux qui a un problème ? Si dans ma sexualité je pourrais faire l'amour deux fois par jour et je serais pleinement satisfait comme ça et en dessous d'une fois tous les deux jours je le vis pas bien, et si moi dans ma sexualité je fais l'amour une fois tous les 15 jours mais c'est pleinement nourrissant et après cette relation je me sens bien et c'est largement suffisant pour moi, est-ce qu'il y en a un des deux qui a un problème ? Non. En revanche, on cherche à vivre ensemble. Et à cet endroit-là de la sexualité, eh bien, il y a cette petite tension déjà sur la fréquence que, en effet, moi, je sens que mon corps me réclame cette nourriture qui est d'être touchée, que ma peau soit touchée, de toucher l'autre, qui est de jouir, qui est d'avoir de la sexualité, beaucoup plus souvent que mon ou ma partenaire. Mmh. Et donc, comment on concilie ça? Donc, ça, c'est le premier écart, c'est l'écart de fréquence. Et je laisse un petit peu la parole à mon petit collègue.
3: La suite au prochain épisode, le suspense. Hubert.
7: Moi, je trouve ça très intéressant, tout ce que vous dites, et notamment l'héritage familial, ce que l'on reçoit de nos parents et la manière avec laquelle on a reçu de la transmission sur la connaissance de cet apprentissage sexuel. C'est quelque chose qui est extrêmement important et qui est beaucoup travaillé à retrouvailles couple en crise parce que naturellement on a des héritages familiaux différents et donc il faut comprendre d'où on vient, comment on a été construit et comment comment travailler avec ce que l'on est.
3: Sans parler de l'attachement sécure insécure dont on parle d'ailleurs Daniel dans son
7: livre.
3: Tout à fait.
7: Mais c'est. Il y a une deuxième notion qui est très importante, c'est de bien différencier l'intimité et la sexualité.

0: Intimité sexuelle.
1: Petite page de pub et la vie de Madame Inra. Juste après cette page en couleur, à tout de suite, les amis.
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1: Elle est un vrai sujet d'actualité amoureuse aujourd'hui ensemble les amis. Comment surmonter ce décalage entre sentiments et désirs dans le couple? Et non, vous n'êtes pas seul, comme dirait quelqu'un que j'aime beaucoup. Daniel Flammenbaum qui est avec nous. Je rappelle, j'ai même pas dit que vous étiez gynécologue à l'origine,
7: oui,
1: Daniel.
7: Je suis gynécologue.
1: Vous l'êtes toujours d'ailleurs.
7: Je le suis. Je ne pratique plus.
1: Vous n'êtes pas que psy. Vous êtes gynécologue.
7: Non, moi je me trouve plus énergéticienne d'ailleurs que psy.
1: Très intéressant de réfléchir sur le plan des énergies. On va en parler évidemment dans cette émission. Femme désirée, femme désirante, évidemment, un ouvrage fondamental pour ceux qui souvent se font accompagner, et vous avez raison de le préciser, Mathieu Boulanger, tout à l'heure, qui est ressorti chez Payot, ainsi que Une sexualité pour soi avec l'autre. Merci les amis. Mathieu Boulanger est avec nous aussi, lui qui est sexothérapeute, psychopraticien, et qui pratique la gestalt-thérapie ainsi que la sexothérapie. Voilà, et Marianne et Hubert de Villerin, coordinateur adjoint de Retrouvailles et accessoirement marié depuis combien d'années? 25 ans.
8: C'est
1: bien retenu.
8: Exactement.
1: J'ai envie de vous applaudir. Vous avez raison, Mathieu, allez-y. Moi, j'avais une question, mais d'abord, réaction de Madame Ilrin.
8: Je voudrais réagir sur le fait qu'on parle beaucoup de sexe et de jouissance, de fréquence des rapports sexuels, etc. Et en fait, c'est ce qui est très important, à mon avis, c'est de bien voir que quand on parle de désir, il n'y a pas que le sexe. Et c'est vrai que souvent, les couples qui arrivent à Retrouvailles, ils ont une sexualité catastrophique, c'est des couples en crise, donc évidemment, il y a souvent des grosses déceptions et des rancœurs de ce côté-là. Et en réalité, on va se rendre compte qu'on ne peut pas avoir une sexualité harmonieuse s'il n'y a pas d'abord une vraie intimité de cœur. Et ça, je trouve ça très important. La vie est dure, hein. Le boulot fait qu'on est épuisé, il y a une charge mentale très forte, on s'abîme très facilement. On peut aussi facilement s'éloigner parce que nos vies sont prenantes. Et c'est vrai que, à moi, à Retrouvailles, ça m'a frappé de voir à quel point la connexion sexuelle, elle ne pourra pas se faire tant que la connexion de cœur n'est pas rétablie. Et pour retrouver cette connexion de cœur, pour retrouver effectivement un équilibre dans sa vie sexuelle, il va falloir d'abord retrouver un équilibre dans sa vie intime. Et pour ça, il va vraiment falloir qu'on remette notre couple en priorité, qu'on puisse retrouver de l'amusement ensemble, qu'on puisse créer des surprises, qu'on puisse se surprendre l'un l'autre, se valoriser, prendre du temps ensemble, se pardonner. C'est hyper important parce que si on cumule des rancœurs dans le couple, on peut pas avoir des relations sexuelles épanouies s'il y a de la colère, s'il y a de la frustration, des vexations. Donc c'est vraiment très important de reconstruire une intimité de cœur pour pouvoir recréer.
1: Moi
8: une
1: j'ai quand même une question,
8: sexuelle.
1: C'est comment on fait quand on s'est grippé en fait. Là vous avez des couples en plus qui se sont grippés. Est-ce que ça revient tout seul finalement?
8: Alors évidemment non, ça va pas revenir tout seul et surtout quand
1: c'est un côté naturel d'être. C'est quand même très particulier l'amour parce que c'est quand même quelque chose à la fois de décider, mais c'est de qui est le fruit d'une décision, mais c'est de deux, en plus, décisions. C'est déjà encore plus compliqué.

0: Mais c'est surtout que on attend quand même aussi quelque chose de naturel.
1: Oui.
0: Est-ce que ça disparaît, le naturel?
1: Évidemment. Et puis surtout, on finit par ne plus voir ce que l'autre a de beau, ce que l'autre nous apporte. C'est important de concevoir l'amour comme une volonté de rendre l'autre heureux. On vit dans une société où on attend beaucoup que l'autre nous rende heureux, mais la priorité, c'est que nous, on cherche à rendre notre conjoint heureux, épanoui. Donc, pour retrouver un bon équilibre, il va falloir évidemment en parler, donc recréer une bonne communication dans le couple, et ça, c'est un vrai travail. C'est pour ça qu'on a besoin de plusieurs mois, et redonner de la place au désir. Effectivement, parce que le
0: Ouais.
1: désir, il se cultive et il se limite pas à la sexualité. Le désir, c'est avant tout de la tendresse, de la proximité, de la sensualité, le plaisir d'être ensemble et accepter effectivement que le désir, il fluctue parce qu'on est fatigué, parce qu'il y a du stress, parce qu'il y a des périodes de la vie qui fait qu'une femme, notamment, je parle des femmes, parce qu'effectivement, une femme, à partir de sa ménopause, bah, son désir va changer. Et ça, effectivement, il va falloir que pour surmonter les difficultés de sexualité, il va falloir que le
0: Mais le
1: couple
0: ouais.
1: apprenne à se respecter,
0: Mais
1: apprenne à respecter les variations
0: ouais,
1: qu'il peut y
0: il y a
1: avoir
0: quand même un
1: dans
0: sujet,
1: la vie.
0: c'est quand même les à mon avis hein, quelque chose de fondamental, c'est quand même l'accumulation des tensions, Daniel. C'est parce que le boulot, je veux bien, mais quand on moi je connais des couples qui n'ont pas justement ce problème-là. Ils ont des problèmes de boulot comme tout le monde, ils ont des tensions, les enfants, les choses, mais en fait, ils ont tellement comme obsession la connexion entre eux que du coup, on sent que l'énergie revient tout le temps en fait. Enfin, même s'il y a des moments de désert, mais à chaque fois, ils se retrouvent. Moi, j'admire. Je les cite pas, mais je les embrasse. Je pense très fort à eux parce que c'est un vrai modèle pour moi d'un couple d'aujourd'hui dans la vie d'aujourd'hui qui arrive à se reconnecter systématiquement. Et Daniel, comment ce qu'on fait là? Vous voyez le petit sous-chapitre, le cœur blessé. Quand on voilà, de séparation, séparation, de déception, déception. Et alors là, les premières tensions, une nouvelle relation arrive, et hop, voilà, c'est reparti, le cœur se blesse à nouveau. Est-ce que on est abîmé à vie? Est-ce qu'on peut réparer quelque chose d'abîmé? Moi, je me pose vraiment la question, très sincèrement.
2: Ben, c'est ce que j'essaye de témoigner, hein, parce que s'il n'y avait rien à faire, on ne serait pas ici
0: N'y aurait pas d'émission.
2: où j'aurais pas accepté
0: Ouais.
2: d'être invité. Hein, c'est parce que il y a absolument une possibilité de se reconstituer. Mais déjà, il faut comprendre que chacun doit y mettre du sien pour faire un travail personnel. Je dis comment on est atteint chacun de son histoire de famille, comment on est. Et du coup, on est dans la confusion, puisque on aime l'autre.
0: Ouais.
2: Alors, on l'aime, et alors on voudrait l'aimer dans toutes les qualités qu'on lui espère. Et puis, c'est pas ça l'histoire. C'est pouvoir aimer l'autre et l'accepter comme il est.
0: Donc on n'y arrive pas tous à ça.
2: Mais parce que c'est un gros travail. Hein, on est encore dans le rêve dont avait parlé Mathieu, hein, le
0: Cendrillon.
2: rêve, mais oui, hein, on ne peut pas penser, enfin moi je ne peux pas penser que la vie va se dérouler sans avoir besoin de faire un travail personnel pour ne pas encombrer l'autre de qui on est et pour ne pas le voir comme qu'avec ses défauts, puisqu'il nous a plu. Hein, si vous voulez, c'est un gros travail personnel. Et c'est un gros travail de, comment dirais-je, dans la succession des générations. Il est question, là maintenant, il est impensable de dire que les femmes ont moins de droits que les hommes à vivre leur vie de femme, d'homme, de mère, de père. Hein, on a je sais pas, le droit, non seulement le droit, mais le devoir d'assurer nos conditions humaines. Enfin, moi, je sais pas, j'ai l'impression qu'on arrive
0: Mais
2: aussi sur Terre pour ça. Hein? Mais on est dans. Bah, si vous voulez, alors on a un petit peu changé, mais si c'est pas moi, c'est l'autre, et qu'on n'a rien à faire, hein, pour changer les choses et qu'on est. Qu'on ne se sent pas responsable et co-responsable dans les difficultés relationnelles, hein, il faut qu'on arrive à pouvoir, je sais pas, se parler dans son authenticité pour pouvoir se
0: Et on peut se
2: comprendre.
0: sortir des rôles hérités, ça c'est vrai que c'est une vraie question. Moi,
2: Mais bien
0: c'est l'objet de votre
2: sûr,
0: livre, hein. Mais oui, bien si on a sûr. Eu des parents.
2: Si vous voulez, c'est comme ça que la psychogénéalogie est née, que la psychanalyse transgénérationnelle est née. Ça veut dire qu'on parle d'encombrement de fantômes familiaux. Hein, et qu'est-ce que c'est qu'un fantôme? Un fantôme,
0: c'est une croyance.
2: Pas du tout.
0: Ah bon.
2: C'est un traumatisme qui a eu lieu, qui concerne la sexualité ou la mort. Ça veut dire, c'est un traumatisme, un drame.
0: Ouais.
2: Eh ben, une mort d'une arrière-grand-mère en couche,
0: ouais.
2: Un suicide, l'inceste. Enfin, les traumatismes qui concernent la vie et la mort.
0: D'accord.
2: Donc, la sexualité et la mort.
0: D'accord, ouais.
2: Hein, la succession des générations.
0: D'accord.
2: Et le drame, la pétrification que produit ce drame, perdre une, quand un homme perd sa femme à la naissance de leur enfant, c'est quand même un drame. Et souvent, il y a une telle pétrification qu'on peut même pas penser à la métaboliser. Elle va former une crypte, elle va pas disparaître, ce drame.
0: Il va se déclencher sous une autre forme.
2: Il va pas se déclencher, il va se transmettre. Et il va être voilé, puisque avec la succession des générations, on va même plus savoir très bien de quoi il s'agit. Et puis, une petite fille va mettre au monde un enfant, elle va vouloir accoucher normalement, le plus naturel, sans péridurale, elle a fait du yoga, du chant prénatal, et la voilà que ce déclenchement de l'accouchement est plus compliqué que prévu, qu'elle a besoin de forceps, que ce petite fille naît, et puis au bout de 2-3 jours, cet enfant a une détresse respiratoire qui se résout très bien maintenant avec les progrès de la science. Et la jeune mère est catastrophée, c'est comme si elle avait tout loupé.
0: Ah ouais.
2: Et alors moi je lui dis, mais votre arrière-grand-mère est morte et vous êtes vivante, et c'est sûrement votre fille qui pourra accoucher normalement.
0: Ouais. Mathieu Boulanger, c'est vrai qu'on en parle assez rarement, enfin de plus en plus tout de même. De ces fantômes, de la psychogéanalogie, etc. Et c'est vrai que dans les schémas de répétition, par exemple, soit de rupture amoureuse ou de choix amoureux ou ces problèmes dans le couple une fois qu'on y est, etc. Toutes les problématiques, c'est jamais par hasard. C'est-à-dire qu'il y a toujours quand même tout cet héritage, quoi, cette lignée. Les mémoires qui se transmettent, Mathieu. Bonjour pour lutter contre ça, mais pour réparer ça, comment vous...
3: Dans mon métier, on a une version pas très romantique de la raison pour laquelle on se met en couple, qui rejoint pleinement ce que vient de dire Daniel. C'est-à-dire qu'on pense qu'on se met en couple parce qu'il nous a plu, elle nous a plu, etc. Dans mon métier, tu disais, il n'y a pas de hasard, on est pleinement à cet endroit-là de le couple, c'est un haut lieu de répétition. On a des choses à travailler, on a des choses qui sont pas ce qu'on appelle nous en gestalt des gestalt inachevées.
0: D'accord.
3: On a donc le couple, c'est un haut lieu de reproduction, c'est un endroit où on va tenter de venir faire réparation. Alors c'est sûr que c'est je suis en couple pour réparer des blessures liées à moi, mes stades développementaux, mon enfance, etc., mes relations avec mes parents ou des blessures transgénérationnelles. C'est sûr que c'est moins fun de le raconter comme ça, quoi. Mais en tout cas, c'est notre vision du couple, c'est que c'est un endroit où on vient faire réparation. Et donc, une fois qu'on a dit ça, moi je peux que être d'accord avec tout ce qui vient d'être dit juste avant sur le fait que pour être en couple, c'est ce que je disais tout à l'heure quand je faisais le lien avec la supervision, pour être en couple, enfin je prends l'exemple par exemple de la thérapie de couple. Le grand drame des thérapeutes de couple, c'est que souvent on va aller voir quand c'est trop tard. Ou pas loin d'être trop tard. Et donc c'est rare, on aimerait tellement en tant que thérapeute de couple avoir des gens qui viennent nous voir en disant ça va bien. Ça va plutôt bien.
0: Ouais.
3: Et en même temps, par moments, on sent que dans notre communication, il y a des choses comme... Donc il y a plein de moyens de faire, je vais appeler ça du développement perso du couple. Hein. Il y a des stages qui s'appellent, quelque chose qui s'appelle le dialogue imago, qui est très bien, où on apprend à bien communiquer. Ça peut être on parlait de sexualité tout à l'heure, ça peut être aussi des stages plus en lien avec les sexualités qu'on appelle tantriques, taoïstes, douces, etc., pour apprendre à se toucher un petit peu autrement que tout ce qui est issu du porno et de la sexualité excitatoire. Ça peut être, il y a un très bon livre qui s'appelle Les couples ronds, leur secret, que je recommande très régulièrement aussi, qui est un best-seller international là, mais qui est un grand classique. Il y a plein de médias comme ça pour apprendre à faire couple. Et je suis plutôt d'accord avec le fait que c'est bien par moment de se parler du couple, et c'est totalement essentiel de balayer devant sa porte. C'est totalement essentiel de balayer devant sa porte et de faire son travail. Qu'est-ce que je viens réparer avec ce couple? Moi, je raconte souvent ça aux gens que j'accompagne. Je leur dis, mais vous, est-ce que vous savez l'endroit où il y a le plus de séparation, les écoles dans lesquelles il y a le plus de séparation? Alors, je sais pas. C'est les écoles de psy. Les gens, ils viennent se former. Bah oui, alors surtout les écoles de gestalt ou de psychothérapie très relationnelle comme ça, ou et humaniste, où c'est souvent des reconversions professionnelles. Mais pourquoi? Parce que c'est une période où on va se former pendant un minimum de 5 ans, enfin, c'est plutôt 12, mais pendant un minimum 5 ans, et pendant ces étapes-là de formation, on va énormément travailler sur soi. On va aller en thérapie individuelle, on va aller en thérapie de groupe, on va aller en art-thérapie, on va se former, on va se superviser. Donc on passe des heures au carré à retriturer son histoire, aussi bien en formation qu'en thérapie, c'est des formations souvent très expérientielles. Et donc si je suis en couple, et que de l'autre, moi ça va, ma femme est psy, elle travaille beaucoup sur elle aussi, tout va bien. Mais si je suis en couple et que de l'autre côté, en face, je suis avec quelqu'un qui travaille pas sur soi, il peut y avoir ce décalage de conscience.
0: Est-ce que le secret, l'un des secrets finalement, pour réussir à remettre en harmonie finalement les sentiments et les désirs, je m'adresse à vous deux, Marianne et Hubert, finalement ce n'est pas de savoir ce qu'on fait là. Est-ce que c'est pas ça l'idée, c'est de... En fait... un couple qui fonctionne, un couple qui est bien connecté, c'est harmonieux, c'est un couple qui sait, chacun sait ce qu'il fait avec l'autre, pourquoi il est là, et pourquoi il a envie de continuer cette croisière, si je puis dire. Est-ce que c'est pas ça, finalement? Vous êtes tous en train de dire depuis le début.
4: C'est effectivement un couple dont chacune des deux personnes a réfléchi à son projet de vie, et qui, tous les deux, ont réfléchi ensemble à leur projet de vie.
0: Oui, mais vous voyez ce que je veux dire en termes de connexion? Vous voyez ce qu'on est, le côté challengeant, quoi. En fait, je suis avec cette personne. Finalement, c'est pas par hasard, c'est que c'est, ou alors l'occasion, c'est peut-être pour me challenger, mais,
1: ouais, c'est vrai que c'est un challenge. C'est vraiment intéressant, cette notion de lieu de reproduction, lieu de réparation. Moi, ça m'interpelle parce que c'est vrai que nous, on est très différents, Hubert et moi, on est vraiment, mais c'est yin et yang, et donc ça me parle bien. On se complète beaucoup, on s'apporte beaucoup de choses mutuellement, et c'est vrai que c'est aussi
0: ça accroche
1: qui
0: parfois aussi.
1: Et ben c'est aussi ça qui mène au clash, parce que quand on n'a pas reçu la même éducation, avec des, on a été élevé avec des valeurs différentes, etc. Il y a beaucoup de choses qui se révèlent après la naissance des enfants et qui peuvent effectivement nous dévoiler des problèmes là où on n'en avait pas imaginé. Mais ce qui est certain, c'est que ce que je trouve très beau à retrouver, c'est justement qu'on n'est pas accompagné par des psys. Ça, c'est pour reprendre ce que vous disiez, Mathieu, et ce que vous disiez aussi, Daniel. Et c'est vrai que à retrouver, on est accompagné par des couples qui ont la seule légitimité d'avoir eux-mêmes suivi le parcours retrouvailles et d'avoir eux-mêmes restauré leur relation conjugale blessée grâce au parcours retrouvailles. Et du coup, d'un seul coup, on n'est plus accompagné par des psys ou par des thérapeutes qui nous disent comment faut faire. On est accompagné par des gens qui ont été à notre place, qui ont eu un jour envie de se séparer, qui sont même parfois séparés. Hein, à retrouver, il y a des couples qui ont été séparés et qui se sont remis ensemble et qui ont tout rebâti. En fait, ils ont vraiment rebâti leur couple, et c'est vraiment beau. Et en réalité, bah finalement, c'est ça que je trouve très très beau, c'est cette idée de se dire, bah on reconstruit notre mariage comme on construit une maison pour la faire plus solide, plus belle, et avec un objectif commun. Qui est effectivement de poursuivre la route ensemble, mais avec une vraie priorité, c'est celle de mettre son couple en priorité, parce qu'effectivement, c'est grâce à l'harmonie de notre couple qu'on va pouvoir créer un cadre serein pour nos enfants. Et le désir, effectivement, il va pas concerner que la sexualité. Le désir, c'est ce qui règle toute notre vie, le désir de bien se parler, le désir d'être à l'écoute de l'autre, le désir de faire des choses ensemble.
0: Et de lui faire confiance aussi.
1: Évidemment.
0: Certainement qu'on n'en a pas encore parlé, mais je pense qu'il y a aussi, en termes d'énergie, j'aimerais bien, après Richard Anthony, pardonnez-moi, amoureux de ma femme, n'est-ce pas, j'aimerais bien qu'on parle d'énergie justement, parce que je suis sûre qu'il y a des choses très invisibles et très en même temps palpables qui sont faciles à expérimenter quand on est dans le couple et qu'on a, on traverse des tensions et des choses, des espèces de brume, voire de brouillard, voire des orages, en fait, dans lesquels on fait plus confiance à l'autre, on ne se fait plus confiance, on met une barrière, on continue à, voilà, à vivre tranquillement ensemble. Sans... Et là, on laisse le vide, le désert s'incruster dans cette histoire. Et ça peut être extrêmement douloureux, voire irréparable, si on ne s'en occupe pas ou s'en préoccupe pas. Alors, amoureux de ma femme, on se retrouve juste après. À tout de suite, les amis.
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0: Quelle chance, si ça dure, surtout comment surmonter le décalage entre sentiments et désirs dans le couple. On en parle avec mes trois invités d'amis, Daniel Flamenbonne, Dathieu Boulanger, Marianne et Hubert de Hillerin. J'ai envie de vous lire, Daniel, au fond, hein, une sexualité pour soi avec Claude Chipaillot, avec l'amour, dites-vous. Nos trous se trouvent relégués au second plan, comme s'ils avaient disparu. Et voilà que cette rupture ébranle la structure unique, sépare l'unité qu'ils formaient, démantèle le tronc commun pour reconstituer du 2, D-E-U-X, du 2, le chiffre 2. Chacun récupère ses billes, tout en emportant quelques bribes de l'union. Amandine récupère donc ses trous, le lien d'amour qui se voulait indéfectible et inoxydable s'est brisé. Et l'annonce de la rupture est tombée comme un couperet transperçant son cœur. Et tout ça, alors, les ruptures parmi tous les problèmes, les blocages, les cailloux, les tensions, voilà, je mets ça un peu dans le même sac exprès pour parler d'énergie avec vous, Daniel, puisque c'est une question pour vous, en fait, tout simplement. Est-ce que, après tout ce qu'on a évoqué dans cette émission sur ces décalages, à force, si vous voulez, parce qu'on disait à l'instant, on est quand même fragile. Moi, il me semble, après tout ça, que l'amour et l'humain est fragile. Eh bien, est-ce que...
1: Et fort aussi.
0: Ah, ça, vous allez nous le dire. Mais est-ce que, comment faire pour rattraper, récupérer, au fond, toute cette énergie d'amour entre deux êtres blessés, surblessés, reblessés, surtendus, désert, orage, etc. Comment on fait? Est-ce que l'énergie peut revenir?
1: Ben, l'énergie, elle existe. Hein. La vie, on n'est pas mort.
0: Hein, rapprochez-vous pour nous le prouver.
1: À partir du moment où on est vivant,
0: ouais,
1: l'énergie est là.
0: D'accord.
1: Et il s'agit de savoir s'ouvrir à pouvoir la recevoir, à pouvoir la capter, à pouvoir faire en sorte qu'elle nous rentre dedans pour se renforcer. Et alors, moi, c'est vrai que je me suis quand même focalisée dans ma vie. Moi, je pense que j'ai été blessée du silence et des secrets de ma famille et que j'étais au courant de rien en ce qui concerne la sexualité à la mort. Et ça m'a donné ma condition de gynécologue et puis après d'écrivain. Hein, moi, je lâche pas l'affaire sur le fait que la transmission a un rôle à jouer dans la construction, eh ben, des humains, des enfants, des filles, des garçons, des féminins, des masculins. Ça veut dire que préparer un enfant à devenir adulte,
0: oui,
1: c'est pouvoir ne pas rester dans le secret et le non-dit.
0: Mmh.
1: Donc, l'énergie dont vous parlez, moi, ça a été une révolution dans ma vie de soignante, à savoir que j'ai découvert la médecine chinoise qui parlait de cette force de vie, le qi dont parlent le qigong,
0: les taoïstes,
1: les taoïstes, mmh, et les bouddhistes, oui, et les yogis. Hein? Donc, si vous voulez, il est question de savoir se renforcer. Alors, quand on est dans la nature, quand on marche, quand on se connecte aux arbres, quand on se connecte au ciel, un arc-en-ciel, ça vous shoot,
0: mmh,
1: hein? Et ça vous donne, ça vous apporte de l'extraordinaire de la vie.
0: Ouais.
1: Hein? Et moi, si je parle de sexualité, c'est pas du tout pour être focalisé et être que concentré sur la sexualité. Je pense qu'on ne peut pas être dans la rencontre si on n'est pas dans le lien.
0: Mmh.
1: Hein? Mais je dis que la sexualité fait partie d'un apport énergétique irremplaçable parce qu'il contient les forces sexuelles, les forces qui nous ont donné la vie.
0: D'accord.
1: On se retrouve à notre origine, on se retrouve à la racine. Et ça nous permet d'être dans une dynamique d'essentiel.
0: Ouais. En fait, au fond, ce que vous êtes en train de nous dire, Mathieu Boulanger, parce que si vous, j'ai bien compris, c'est que l'idée aussi, c'est de vouloir redonner de la vie, en fait, à son couple, par exemple. Parce que là, c'est, s'il n'y a plus de sécurité.
1: À chacun.
0: À chacun. Mais là, on parle du couple aujourd'hui. Donc voilà. Et c'est vrai que c'est intéressant parce que sur le plan de l'énergie et de la vie, finalement, c'est remettre de la vie. La mort presque, arrive facilement.
2: On aurait donc presque pu faire deux émissions. On va peut-être reprendre rendez-vous tous ensemble.
0: On va tout le monde
2: mais on aurait presque pu faire deux émissions. Une, en effet, sur le désir tel qu'il est formulé et le désir dans sa globalité. L'étymologie du mot désir, c'est désirer, c'est manquer d'un astre. Donc c'est je suis désirant quand j'ai de la curiosité pour l'autre, quand il y a une part d'inconnu. Donc ça va avec toutes ces suggestions pour un couple durable qui est de continuer à soi-même avoir un espace à soi pour que que l'autre ait aussi un espace à soi, etc. Et puis on aurait pu beaucoup plus. Alors moi je suis sexothérapeute et avec Daniel j'entends qu'on a beaucoup de choses qui nous rassemblent sur ces notions d'énergie et on aurait pu faire spécifiquement une émission sur l'écart entre l'amour et le désir sexuel. Parce qu'à cet endroit-là, il peut y avoir aussi une très grande souffrance. Il peut y avoir certaines formes de curiosité pour l'autre. On peut conserver du désir relationnel. On peut encore être de bons amis. Et à l'endroit de la sexualité, il peut y avoir quelque chose qui coince. Ça arrive. J'entends très souvent dans mon cabinet. Mais je l'aime, cette femme. Je l'aime, cet homme. On s'entend bien, etc. Et j'aime bien ces activités qu'on fait ensemble. On est parti en vacances et tout. Mais à l'endroit de la sexualité, il y a quelque chose qui cloche.
0: Comment on fait alors quand ça arrive?
2: Comment on fait? Si j'avais la réponse ultime valable pour tout le monde, j'en serais ravi. J'entendais tout à l'heure une phrase qui m'a un peu écorché, donc je la reprends aussi pour mes petits collègues. Vous disiez des psys qui nous disent comment faire. Non, on n'est pas accompagné par des psys qui nous disent comment faire. Mais je crois qu'un psy, c'est en tout cas un thérapeute de couple. Alors il y en a qui sont plutôt avec une approche de coaching ou une approche très avec des protocoles et
0: c'est ABC. Faire ça, etc.
2: Mais je crois que le travail d'accompagnement, c'est un travail où on ne sait pas ce qui va se passer dans cette rencontre avec ce couple. On est là pour s'émouvoir de ce qui va se passer dans les chiens.
0: Quand il y a ce décalage dont vous parlez qui est flagrant, on aurait pu commencer par ça. Quel est au moins comment faire pour sortir de là?
2: Daniel en parle très bien aussi dans son livre. Il y a trois moments où on peut se parler de la sexualité dans le couple. Il y a avant, il y a pendant, il y a après. Donc déjà, il y a des couples qui en parlent dans aucun des trois, il y en a des couples qui en parlent dans les trois, que dans les trois, mais déjà, quand est-ce qu'on se parle de sexualité? Comment on s'en parle? Et on y compris quand on se dit, moi j'ai des couples qui viennent me voir, alors c'est très mignon, et j'ai beaucoup de tendresse pour ça, mais qui me disent, alors nous on se connaît par cœur, on peut finir les phrases de l'autre, etc. etc. Oui. Oui, mais cette intimité que vous avez, elle atteint à un moment une limite qui est la peur de blesser l'autre. Si je lui disais vraiment parfois ce qui me fait envie, ce que j'aime pas, si je lui disais ça, j'ose pas dire, la honte de se parler de son désir, la méconnaissance de son corps,
0: donc on a
2: tout
0: pas
2: simplement,
0: confiance.
2: C'est ça. Et la méconnaissance de son corps, tout à l'heure Daniel parlait d'énergie, mais la méconnaissance de son corps, du corps de l'autre, de comment avoir une sexualité plus incarnée, encore une fois, ça invite à sortir de la sexualité purement excitatoire. Ce qui veut pas dire, j'oppose pas, moi encore une fois, j'ai ces deux formes de sexualité, celle que j'appelle méditative, celle que j'appelle excitatoire. J'oppose pas les deux, je dis pas qu'une est une qui est mieux que l'autre, mais souvent les couples pêchent parce qu'ils n'ont pas exploré une des deux.
0: C'est quoi la méditative?
2: C'est toutes ces formes de sexualité. Je disais tout à l'heure qu'on appelle sexualité taoïste, là vous en parliez, sexualité tantrique, sexualité douce, sexualité sacrée, sexualité en conscience, solo sexe. Et il y a un très bon, enfin les livres que je suggère sur ce sujet, il y a Slow Sex de Diana Richardson, il y a Laisser faire l'amour de Stephen Vazey, il y a Faire l'amour de façon divine de Barry Long, qui est un petit peu plus spirituel mais que j'aime beaucoup. Tout ça, c'est des ouvrages. Il y a un dénominateur commun à toutes ces formes de sexualité qui est d'avoir une sexualité plus incarnée, de mieux connaître son corps, de pas avoir la prétention de rencontrer l'autre tant qu'on ne sait pas rencontrer soi. Sauf qu'au début, se rencontrer soi, on ne sait pas ce que ça veut dire. On ne sait pas respirer. Il y a Paul Valéry qui disait que la partie là plus profonde du corps humain, c'est la peau. J'en parlais déjà la dernière fois que j'étais venu, mais c'est ça. C'est qu'est-ce que j'ai comme conscience corporelle? Qu'est-ce que j'ai comme je connais le corps sportif, peut-être que je cours, je fais du foot, de la boxe, du tennis, je sais pas quoi, mais est-ce que je fais aussi des pratiques corporelles plus énergétiques, plus conscientes pour rencontrer l'autre?
0: Et pour finir, justement, Marianne et Hubert de Hirin, qu'est-ce que vous auriez dit en 10 secondes à ce couple, par exemple, à ces couples qui sont complètement décalés, c'est quand même, et qui s'aiment, mais qui, ça coince. Comment on fait?
3: Eh ben, ce qu'on peut leur dire, c'est que, d'une part, on a tous vocation à être heureux. Et que la crise n'est pas une fatalité non plus. Quand il y a un problème, c'est pas une fatalité. il faut, comme on dit dans l'Évangile, se retrousser les manches, ouais. Aide-toi et le ciel t'aidera, aller chercher les bonnes personnes, oser demander de l'aide, oser se remettre en question.
0: Et en parler à l'autre d'abord.
3: Parler, effectivement.
0: La confiance est centrale. Hein.
4: Voilà, et puis effectivement faire le travail nécessaire pour se pardonner. Parfois, enfin nous on accompagne des couples qui ont parfois vécu des traumatismes dans des infidélités, où ils ont perdu toute confiance.
0: Et
4: on va alors apprendre à reconstruire, à restaurer tout ça. Et voilà.
0: Et bien, merci à vous. Merci infiniment tous les trois, tous les quatre. Daniel Femmebonne, Mathieu Bollanger, Marianne et Hubert de Île-Reims au week-end du 17 au 15 avril en région parisienne pour s'inscrire. 17 et 19 avril. Pour tous les couples en besoin, en demande.
3: Oui. Voilà, et pour s'inscrire.
0: Bonne soirée.
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5: Lecture du livre de Ben Sira le Sage. Rancune et colère, voilà des choses abominables où le pécheur est passé maître. Celui qui se venge éprouvera la vengeance du Seigneur. Celui-ci tiendra un compte rigoureux de ses péchés. Pardonne à ton prochain le tort qu'il t'a fait. Alors, à ta prière, tes péchés seront remis. Si un homme nourrit de la colère contre un autre homme, comment peut-il demander à Dieu la guérison? S'il n'a pas de pitié pour un homme, son semblable, comment peut-il supplier pour ses péchés à lui? Lui, qui est un pauvre mortel, il garde rancune? Qui donc lui pardonnera ses péchés? Pense à ton sort final et renonce à toute haine. Pense à ton déclin et à ta mort et demeure fidèle au commandement. Pense au commandement et ne garde pas de rancune envers le prochain. Pense à l'alliance du Très-Haut et sois indulgent pour qui ne sait pas. Sois indulgent pour qui ne sait pas. Cette invitation à l'indulgence ne nous étonne pas lorsqu'on sait que Ben Sira est un auteur très tardif. Quelques mots sur lui d'abord. Ben Sira le Sage vivait au IIe siècle avant Jésus-Christ, vers 180 à Jérusalem, c'est-à-dire très peu de temps avant la venue de Jésus au monde. Il avait donc profité de toute la découverte progressive de l'Ancien Testament. Car la Bible tout entière peut se lire comme une patiente tentative de Dieu par ses prophètes pour extirper la vengeance de notre cœur. Depuis Caïn, qui était vengé cette fois, la spirale de la violence avait sévi au point que son lointain petit-fils, Lamech, se vantait de se venger 77 fois. Patiemment, les auteurs bibliques ont inversé la tendance. Par le biais des lois ou celui des prédications des prophètes, on a fini par entrevoir un autre idéal, le seul digne des fils de Dieu que nous sommes. Ben Sira, lui, est tout au bout de la chaîne et il traduit le fin mot de la découverte d'Israël. Pour prêcher l'indulgence, il développe un premier argument. Pense à l'alliance du Très-Haut et sois indulgent pour qui ne sait pas. C'est-à-dire, pense à la fidélité de Dieu tout au long de l'histoire envers son peuple si souvent infidèle, individuellement et collectivement. Deuxième argument, pense au commandement et ne garde pas de rancune envers le prochain. Or, que disaient les commandements? Ils disaient « Tu aimeras ton prochain comme toi-même ». Aimer son prochain comme soi-même, cela implique évidemment, en certaines circonstances, de savoir pardonner. Le troisième argument est plus étonnant. Pense à ton sort final et renonce à toute haine. Pense à ton déclin et à ta mort. Est-ce la pensée de notre mort qui doit nous incliner à l'indulgence envers les autres? C'est, je crois, un appel à la lucidité sur notre petitesse. Nous sommes poussière. Qui sommes-nous pour juger les autres? C'est peut-être également une manière de nous rappeler que nous allons, nous aussi, comparaître devant le juste juge. Et alors notre petitesse s'étalera au grand jour. D'après Ben Sira, c'est précisément à cause de notre petitesse, de notre fragilité, que Dieu nous traite avec indulgence. Quelques chapitres avant celui-ci, Ben Sira affirmait « Le Seigneur est patient à l'égard des hommes » et déverse sur eux sa pitié. Il voit et il sait combien leur fin est misérable. C'est pourquoi il multiplie son pardon. L'homme a pitié de son prochain, mais le Seigneur a pitié de toute créature. Mais alors, que penser de la phrase « L'homme qui se venge éprouvera la vengeance du Seigneur » étant entendu que Dieu ne se venge jamais. Elle exprime, je crois, une vérité de nos vies, à savoir que nos petits pas, dans la logique de la miséricorde, préparent nos cœurs à accueillir la miséricorde de Dieu. Je reviens encore au dernier verset. « Sois indulgent pour qui ne sait pas. » On ne peut pas s'empêcher de penser à la phrase de Jésus sur la croix. « Père, pardonne-leur, ils ne savent pas ce qu'ils font. » Ceux qui font le mal, à commencer par nous-mêmes, n'en ont pas évalué les conséquences. L'indulgence de Dieu, en somme, va jusqu'à dire que si nous commettons le mal, c'est par ignorance. Toujours sur ce dernier verset, la traduction œcuménique de la Bible propose une autre traduction très imagée. Je vous la donne. « Souviens-toi de l'alliance du Très-Haut et passe par-dessus l'offense. » Et il me semble que c'est une très belle définition du pardon. Elle dit bien la réalité. On ne peut pas effacer une offense. Les coups d'éponge n'existent pas, mais on peut passer par-dessus. Après une blessure physique, on garde une cicatrice. La peau ne sera plus jamais neuve et aucun coup d'éponge n'effacera la blessure. Pour une blessure morale, c'est la même chose. Rien ne pourra faire qu'elle n'ait pas eu lieu. Et dans les cas graves, on peut être marqué pour la vie. Dans nos vies familiales, amicales, professionnelles, paroissiales, les exemples ne manquent pas. Rien ne pourra effacer la calomnie, le geste de mépris, la peau de banane, comme on dit, l'infidélité grave, les coups et tous les gestes de violence. Nos paroles et nos actes produisent des fruits vénéneux, parfois même des ravages. On rêverait, quand on est le fautif, un retour en arrière, un retour à la case départ, en quelque sorte. Mais cela n'est pas possible, ni pour le coupable, ni pour la victime. En revanche, on peut, comme dit Ben Sira, passer par-dessus. Le pardon consiste non pas à oublier ou ignorer un passé qu'on ne peut ni oublier ni ignorer de toute manière, mais à passer par-dessus et à essayer de survivre et de renouer la relation qui a été coupée par l'offense, de reproposer son amitié, sa confiance. Cela consiste à accepter qu'il y ait encore un avenir possible. Cela exige parfois de nous un effort considérable, dont seul l'Esprit Saint peut nous donner la force.
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5: Psaume 102. Bénis le Seigneur, ô mon âme. Bénis son nom très saint, tout mon être. Bénis le Seigneur, ô mon âme. N'oublie aucun de ses bienfaits. Car il pardonne toutes tes offenses et te guérit de toute maladie. Et il réclame ta vie à la tombe et te couronne d'amour et de tendresse. Il n'est pas pour toujours en procès, ne maintient pas sans fin ses reproches. Il n'agit pas envers nous selon nos fautes, ne nous rend pas selon nos offenses. Comme le ciel domine la terre, fort est son amour pour qui le craint. Aussi loin que l'Orient de l'Occident, il met loin de nous nos péchés. Une grande caractéristique de ce psaume, c'est le parallélisme. Chaque verset se compose de deux lignes qui se répondent comme en écho. L'idéal pour le chanter serait l'alternance, ligne par ligne. Il a peut-être d'ailleurs été composé pour être chanté par deux chœurs alternés. Ce parallélisme, ce balancement, comme on dit, nous l'avons rencontré très fréquemment dans la Bible, dans les textes poétiques, mais aussi dans de nombreux passages en prose. Procédé de répétition utile à la mémoire, bien sûr, dans une civilisation orale, mais surtout très suggestif. Si on soigne la lecture en faisant ressortir le face-à-face des deux lignes à l'intérieur de chaque verset, la poésie prend un relief extraordinaire. D'autre part, cette répétition d'une même idée, successivement sous deux formes différentes, permet évidemment de préciser la pensée et donc pour nous de mieux comprendre certains termes bibliques. Par exemple, le premier verset nous propose deux parallèles intéressants. « Bénis le Seigneur, ô mon âme, bénis son nom très saint, tout mon être. » Premier parallèle, « Bénis le Seigneur, bénis son nom très saint. » La deuxième fois, au lieu de dire « le Seigneur », on dit « le nom ». Et une fois de plus, nous voyons que le nom dans la Bible, c'est la personne. Deuxième parallèle, toujours dans ce même premier verset, « Bénis le Seigneur, ô mon âme, bénis son nom très saint, tout mon être. » On voit bien que le mot « âme » n'a pas ici le sens que nous lui donnons, nous, spontanément. À la suite des penseurs grecs, Nous avons tendance à nous représenter l'homme comme l'addition de deux composants différents, étrangers l'un à l'autre, l'âme et le corps. Mais les progrès des sciences humaines au XXe siècle ont confirmé que ce dualisme ne rendait pas compte de la réalité. Dans la mentalité biblique, justement, on a une conception beaucoup plus unifiée. Et quand on dit l'âme, il s'agit de l'être tout entier. Bénis le Seigneur, ô mon âme, bénis son nom très saint, tout mon être. La deuxième strophe fait écho aux paroles de Ben Sira dans la première lecture. Il pardonne toutes tes offenses. Et le psaume développe. Il n'est pas toujours en procès, ne maintient pas sans fin ses reproches. Il n'agit pas envers nous selon nos fautes, ne nous rend pas selon nos offenses. Aussi loin que l'Orient de l'Occident, il met loin de nous nos péchés. Une phrase comme celle-ci, Dieu n'agit pas envers nous selon nos fautes, il ne nous rend pas selon nos offenses, prouve, s'il en était besoin, que le peuple d'Israël avait découvert longtemps avant nous que la logique de Dieu n'est pas celle du donnant-donnant, mais celle de la gratuité. Cette découverte ne s'est faite que lentement, au long de l'histoire biblique. La pédagogie de Dieu à l'égard de son peuple s'est déployée progressivement, patiemment, pour lui révéler qu'il est le tout autre que nous, mais aussi tout autre que ce que nous imaginons. Nous avons beaucoup de mal à abandonner nos représentations d'un Dieu calqué sur nous, d'un Dieu qui nous ferait des comptes et des procès. La bonne nouvelle qui court à travers toute la Bible, l'Ancien Testament j'entends, c'est justement le Dieu de tendresse et de pitié, lent à la colère et plein d'amour. Selon la révélation, la confidence que Dieu a faite sur lui-même à Moïse, voilà qui nous permet de mieux comprendre le verset suivant. Comme le ciel domine la terre, fort est son amour pour qui le craint. Nous rencontrons assez souvent ce mot de crainte dans la Bible, et il nous est pas forcément très sympathique a priori. Mais une fois qu'on a découvert Dieu comme le Seigneur de tendresse et de pitié, qui n'est pas en procès contre nous, on n'a plus de raison d'avoir peur de lui. Le mot crainte a changé de sens. Au fur et à mesure que le peuple d'Israël découvrait le vrai visage de Dieu, peu à peu, sa crainte spontanée s'est convertie en esprit filial. Le problème, c'est que ce chemin de conversion, chacun de nous doit le refaire pour lui-même. Mis en présence de Dieu, du sacré, l'homme éprouve spontanément de la peur. Et il faut toute une conversion des croyants pour que, sans rien perdre de notre respect pour celui qui est le tout autre, nous apprenions à son égard une attitude filiale. La crainte de Dieu au sens biblique, c'est vraiment la peur convertie en esprit filial. Une conversion qui est sans cesse à refaire. C'est peut-être cela, redevenir comme des petits-enfants. Des petits-enfants qui savent que leur père n'est que tendresse. Cette crainte de Dieu comporte donc à la fois tendresse en retour, reconnaissance et souci d'obéir au Père, parce que le Fils sait bien que les commandements du Père ne sont guidés que par l'amour. Comme un petit s'éloigne du feu parce que son Père le prévient qu'il risque de se brûler. Cela ne va pas nous pousser au laxisme, bien au contraire, car une véritable fidélité à l'amour est pleine d'exigences. Mais nous avons toujours besoin pour repartir de cette tendresse qui passe par-dessus nos péchés, nos abandons. Celle que Jésus mettra en image dans la parabole du Père et de l'enfant prodigue.
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5: Lecture de la lettre de saint Paul apôtre aux Romains. Frères, aucun d'entre nous ne vit pour soi-même et aucun ne meurt pour soi-même. Si nous vivons, nous vivons pour le Seigneur. Si nous mourons, nous mourons pour le Seigneur. Ainsi, dans notre vie comme dans notre mort, nous appartenons au Seigneur. Car si le Christ a connu la mort, puis la vie, c'est pour devenir le Seigneur et des morts et des vivants. La phrase centrale de ce passage, c'est « Nous appartenons au Seigneur ». Aucun d'entre nous ne vit pour soi-même. Aucun ne meurt pour soi-même. Autrement dit, nous ne sommes pas des individus isolés, des espèces d'électrons libres lancés sur la planète Terre pour quelques années, avec des trajectoires indépendantes. La grande conviction de Paul, et il ne l'a pas inventée car elle traverse toute la Bible, c'est la solidarité très étroite qui nous unit les uns aux autres à travers le temps et l'espace. Il l'appelle le dessein bienveillant de Dieu. Ce projet, c'est une humanité tellement unie qu'elle ne fera plus qu'un en Jésus-Christ. Une humanité tellement unie qu'on pourra dire un jour qu'elle est comme un seul homme. Et cet homme, nous connaissons déjà son nom, il s'appelle Jésus-Christ. La première étape du projet de Dieu est accomplie dans la mort et la résurrection du Christ. C'est le sens de cette dernière phrase. Si le Christ a connu la mort puis la vie, c'est pour devenir le Seigneur et des morts et des vivants. Mais la poursuite du projet dépend de nous. Cette solidarité ne supporte pas les divisions, les déchirures. C'est toujours avec les plus proches qu'il y a le plus de risques, de brouilles, et sur les sujets auxquels on tient le plus, évidemment. Et il faut croire que ce risque n'était pas seulement hypothétique à Rome, car Paul y consacre tout ce chapitre 14 de sa lettre aux Romains. Son thème principal, c'est « Vous risquez de vous disputer entre vous pour des choses secondaires, des manières différentes de pratiquer votre religion. Mais finalement, chacun de vous croit bien faire, et c'est cela qui compte. » Un peu plus haut, Paul a employé une phrase choc. « Qui es-tu pour juger un serviteur qui ne t'appartient pas ?» Il veut dire par là, par votre baptême, qui que vous soyez, quelle que soit votre origine, ancien juif ou ancien païen, quelle que soit votre sensibilité, vous êtes désormais unis au Christ. Tout le reste est secondaire. Tous vous appartenez au Christ. Vous êtes serviteurs du Christ. Alors, ne vous surveillez pas mutuellement. C'est au maître de surveiller ses serviteurs. Qui es-tu pour juger un serviteur qui ne t'appartient pas ? Du temps de Paul, ces divergences se manifestaient surtout autour des pratiques alimentaires. Les chrétiens d'origine juive, habitués à une grande rigueur sur le plan de l'alimentation, ne comprenaient pas bien les libertés alimentaires des chrétiens qui venaient du paganisme, et ils parlaient de laxisme. À l'inverse, ceux qui avaient des habitudes plus souples étaient tentés de ridiculiser la rigueur des autres et d'y voir un scrupule de gens faibles. Aujourd'hui, les divergences ont changé de nature, mais elles ne manquent pas. Que ce soit au sujet de la messe en latin, des prières eucharistiques, de la messe anticipée du dimanche, célébrée le samedi soir, de la participation de la chorale ou de l'orgue ou de la guitare, c'est au sujet de la pratique de notre foi que nous risquons d'être les plus féroces entre nous, au mépris de la seule réalité qui compte, notre unique baptême. Et il n'y a pas que le domaine de la liturgie. Nos engagements peuvent être diamétralement opposés au nom d'une même foi. Enseignement public ou enseignement libre, adhésion à tel ou tel parti politique, à tel ou tel syndicat. Bon nombre de nos choix sont directement dictés par notre désir de nous comporter en chrétiens. Or, au sein d'une même famille, d'une même paroisse, de l'entreprise ou du quartier, nous pouvons, au nom du même baptême, prendre des décisions complètement opposées. D'après Paul, la règle d'or dans ces cas-là, c'est celle-ci. Qui es-tu pour juger un serviteur qui ne t'appartient pas ? Nous savons très bien dire que c'est l'intention qui compte. Mais curieusement, c'est dans le domaine religieux que nous avons le plus de mal à l'admettre. Paul nous invite à élever le débat, car chacun de nous, quand il veut de tout son cœur s'offrir à Dieu, le fait avec ce qu'il est, et il fait ce qu'il croit devoir faire. Cela peut prendre des formes différentes, peut-être même opposées, mais c'est la sincérité du désir de servir Dieu qui fait la qualité du sacrifice spirituel qu'il attend de chacun de nous. On se souvient de la recommandation de Paul. « Je vous exhorte, frères, au nom de la miséricorde de Dieu, à vous offrir vous-même en sacrifice vivant, saint et agréable à Dieu. Ce sera là votre culte spirituel. » Puisque nous sommes différents, cela prendra des formes différentes inévitablement. Paul continue. Le règne de Dieu est justice, paix et joie dans l'Esprit Saint. Recherchons donc ce qui convient à la paix et à l'édification mutuelle. Paul aime bien le mot « édification » au sens de « construction ». L'objectif pour lui, c'est de bâtir la communauté. Et le meilleur ciment d'une communauté, quelle qu'elle soit, c'est le respect mutuel, la tolérance. Paul dit encore « N'ayez aucune dette envers qui que ce soit, sinon celle de vous aimer les uns les autres. Car celui qui aime son prochain a pleinement accompli la loi. » C'était notre lecture de dimanche dernier. Et il dit encore « rivaliser d'estime réciproque ». Il semble que 20 siècles plus tard, le conseil de Paul reste tout à fait d'actualité.
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5: Évangile de Jésus-Christ, selon saint Matthieu. En ce temps-là, Pierre s'approcha de Jésus pour lui demander « Seigneur, lorsque mon frère commettra des fautes contre moi, combien de fois dois-je lui pardonner ? Jusqu'à 7 fois ?» Jésus lui répondit « Je ne te dis pas jusqu'à 7 fois, mais jusqu'à 70 fois 7 fois. » Ainsi, le royaume des cieux est comparable à un roi qui voulut régler ses comptes avec ses serviteurs. Il commençait quand on lui amena quelqu'un qui lui devait 10 000 talents, c'est-à-dire 60 millions de pièces d'argent. Comme cet homme n'avait pas de quoi rembourser, le maître ordonna de le vendre avec sa femme, ses enfants et tous ses biens en remboursement de sa dette. Alors, tombant à ses pieds, le serviteur demeurait prosterné et disait « Prends patience envers moi et je te rembourserai tout. » Saisi de compassion, le maître de ce serviteur le laissa partir et lui remit sa dette. Mais en sortant, ce serviteur trouva un de ses compagnons qui lui devait 100 pièces d'argent. Il se jeta sur lui pour l'étrangler en disant « Rembourse ta dette !» Alors, tombant à ses pieds, son compagnon le suppliait « Prends patience envers moi et je te rembourserai. » Mais l'autre refusa et le fit jeter en prison jusqu'à ce qu'il ait remboursé ce qu'il devait. Ses compagnons, voyant cela, furent profondément attristés et allèrent raconter à leur maître tout ce qui s'était passé. Alors celui-ci le fit appeler et lui dit « Serviteur mauvais, je t'avais remis toute cette dette parce que tu m'avais supplié. Ne devais-tu pas à ton tour avoir pitié de ton compagnon, comme moi-même j'avais eu pitié de toi ?» Dans sa colère, son maître le livra au bourreau jusqu'à ce qu'il eût remboursé tout ce qu'il devait. « C'est ainsi que mon Père du ciel vous traitera, si chacun de vous ne pardonne pas à son frère du fond du cœur. » À la question de Pierre, Jésus répond par une parabole sur la pitié de Dieu. Une pitié qui ne demande qu'à nous remettre toutes nos dettes, une pitié qui devrait déteindre sur nous en quelque sorte, puisque nous sommes à l'image et à la ressemblance de Dieu. Et c'est à cela que Jésus invite Pierre.

et celle de Lamech. Après le meurtre de son frère Abel, Caïn vivait dans la crainte de la vengeance tribale. « Quiconque me trouvera me tuera. » Et il ne devait sa survie qu'à la menace d'une vengeance encore plus terrible pour celui qui l'attaquerait. Si quelqu'un tue Caïn, il sera vengé 7 fois. C'est ce qu'on peut appeler l'engrenage de la violence. 5 générations plus tard, son arrière-petit-fils, Lamech, se glorifiait de se venger 77 fois et il chantait à ses femmes, Ada et Silla, cette horrible chanson. « J'ai tué un homme pour une blessure, un enfant pour une meurtrissure. Oui, Caïn sera vengé 7 fois, mais Lamech 77 fois. En d'autres termes, pour une simple blessure, je tue un homme. Pour une simple meurtrissure, je tue un enfant. Mais si quelqu'un me tue, je serai vengé 77 fois. » Tout au long de l'histoire biblique, Dieu va inviter l'humanité à se libérer de cette spirale de la violence. Cela commence par la loi du talion qui limite déjà la vengeance. Un seul œil pour un œil, une seule dent pour une dent, une seule vie pour une vie. Puis, au long des siècles et des progrès de la découverte du vrai Dieu, les textes de la loi, aussi bien que des prophètes, invitent au pardon en annonçant le pardon de Dieu. Et ainsi, le peuple d'Israël apprend peu à peu à passer de la vengeance au pardon. En prenant le contre-pied de la chanson de Lamech, « Pardonner 77 fois », Jésus invite Pierre, c'est-à-dire ses disciples, à franchir l'étape définitive, celle du pardon sans limite, tel que lui-même le vivra sur la croix. Parce que le pardon du Christ est comme le pardon de Dieu, il ne connaît pas de limite. Reste que la fin de la parabole paraît contredire ce pardon illimité de Dieu. Le serviteur qui n'a pas pardonné à son frère perd le bénéfice du pardon du roi. Il y a là certainement une très grande vérité de nos vies. Je prends un exemple. Après une période sèche, la terre du jardin est devenue imperméable. Inutile d'ouvrir le jet d'eau. L'eau glissera sans pénétrer. Même une pluie torrentielle ne peut plus l'abreuver. Il faudra labourer d'abord. Dieu sait combien il nous est parfois difficile de pardonner, de passer par-dessus l'offense, comme dit Ben Sira. Mais justement, peut-être le pardon accordé à nos frères du fond du cœur est-il ce labour préalable indispensable pour accueillir la pitié de Dieu ? Le cœur dur, le cœur sec ne peut pas recevoir l'onde du pardon de Dieu. Ce n'est pas Dieu qui cesse de pardonner, c'est nous qui sommes devenus imperméables. Mais au fait, c'est peut-être tout simplement parce que nous ne sommes pas assez lucides sur tous les pardons dont nous bénéficions. Le serviteur de la parabole, grevé d'une dette monstrueuse et qui s'en voyait libéré tout d'un coup par pure bonté, aurait dû normalement être tellement envahi de reconnaissance qu'il en aurait oublié tout le reste.

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2: Voici une drôle d'histoire. Un homme qui vit à crédit avec une ardoise de plusieurs millions se voit remettre sa dette par son patron. L'heureux gracié, tout à sa joie, aurait pu rayonner de reconnaissance en s'inspirant de l'événement, mais voilà, il se transforme en débiteur intraitable pour quelques malheureuses pièces d'argent. Allégé d'une dette colossale, il va séquestrer son prochain pour infiniment moins, s'enfermant du coup lui-même dans une colère torturante. Cette histoire, c'est Jésus qui la raconte au disciple Pierre pour lui expliquer les lois de l'absolu pardon qui fondent le royaume des cieux. Nous la trouvons chez Matthieu dans l'évangile de ce dimanche et pour commenter ce passage, je reçois Patrick Laudet. Bonjour.
3: Bonjour.
2: Vous êtes diacre permanent dans le diocèse de Lyon. Nous écoutons la parabole. C'est au chapitre 18, versets 21 à 35.
4: Pierre s'approcha de Jésus pour lui demander « Seigneur, quand mon frère commettra des fautes contre moi, combien de fois dois-je lui pardonner? Jusqu'à 7 fois ?» Jésus lui répondit « Je ne te dis pas jusqu'à 7 fois, mais jusqu'à 70 fois 7 fois. » En effet, le royaume des cieux est comparable à un roi qui voulut régler ses comptes avec ses serviteurs. Il commençait quand on lui amena quelqu'un qui lui devait 10 000 talents, c'est-à-dire 60 millions de pièces d'argent. Comme cet homme n'avait pas de quoi rembourser, le maître ordonna de le vendre avec sa femme, ses enfants et tous ses biens, en remboursement de sa dette. Alors, tombant à ses pieds, le serviteur demeurait prosterné et disait « Prends patience envers moi, et je te rembourserai tout. » Saisi de pitié, le maître de ce serviteur le laissa partir et lui remit sa dette. Mais en sortant, le serviteur trouva un de ses compagnons qui lui devait 100 pièces d'argent. Il se jeta sur lui pour l'étrangler en disant « Rembourse ta dette !» Alors, tombant à ses pieds, son compagnon le suppliait « Prends patience envers moi et je te rembourserai. » Mais l'autre refusa et le fit jeter en prison jusqu'à ce qu'il ait remboursé. Ses compagnons, en voyant cela, furent profondément attristés et allèrent tout raconter à leur maître. Alors celui-ci le fit appeler et lui dit « Serviteur mauvais, je t'avais remis toute cette dette parce que tu m'avais supplié. Ne devais-tu pas à ton tour avoir pitié de ton compagnon, comme moi-même j'avais eu pitié de toi ?» Dans sa colère, son maître le livra au bourreau jusqu'à ce qu'il eût tout remboursé. « C'est ainsi que mon Père du ciel vous traitera si chacun de vous ne pardonne pas à son frère de tout son cœur. »
2: Patrick Laudet, l'évangile de ce dimanche se trouve à la suite de l'évangile de dimanche dernier où il était question de correction fraternelle. Et ici, Matthieu aborde un thème crucial qui va bien avec la vie fraternelle, justement, c'est le pardon.
3: C'est le pardon.
2: Et c'est Pierre qui vient voir Jésus pour lui demander. Oh là là.
3: Pierre qui vient faire un peu le malin d'une certaine manière, hein, parce que bon, c'est un magnifique juif qui est dans une forme de comptabilité pour ce qu'elle a de meilleur, hein, les 613 commandements, c'est magnifique, 613 parce que autant de nombre de jours dans la semaine, dans l'année que d'os dans le corps, tout, c'est tout l'être qui est pris. Donc toute cette mathématique un peu juive où on compte et on décompte sans arrêt.
2: On comptabilise,
3: elle a quelque chose de magnifique, hein. Mais en même temps, Jésus veut élargir un peu ça parce que Pierre est dans une forme de comptabilité et c'est vrai que les rabbins disaient, bon, voilà, si vous êtes offensé, pardonnez une fois, deux fois, trois fois. Au bout de la troisième fois, là, vous pouvez peut-être quand même considérer que ça commence à faire beaucoup. Et Pierre, il vient faire malin en disant, ben voilà, il donne le chiffre de 7. Il dit à Jésus, combien de fois dois-je lui pardonner jusqu'à 7 fois? 7, évidemment, chiffre un peu symbolique pour dire une forme de totalité. Et loin de recevoir une sorte d'approbation de Jésus, Jésus le déroute. À la fois en le prenant à sa logique comptable, et en même temps, en la déroutant complètement, puisque il défait toute maîtrise mathématique, toute maîtrise numérique du nombre de fois qu'il faut pardonner. En fait, ce qui est magnifique, c'est que 7 fois, on est dans de l'addition. 2 fois, 3 fois, 3 fois, j'en ajoute 4, ça va faire 7 fois. Et la morale, elle relève toujours de l'addition. C'est-à-dire qu'on additionne des vertus, on additionne un effort. Et Jésus le fait passer de l'addition, qui relève de la morale, à la multiplication.
2: Mais 70 fois 7 fois, ça veut dire quoi au fond?
3: Eh ben, on s'en fiche. On peut compter, on peut faire le compte. Mais on s'en fiche du résultat. Il ne donne pas le résultat, il donne la multiplication. Le pardon, ça doit se multiplier, se démultiplier à l'infini. Et on passe d'un régime de l'addition, qui est le régime de la morale, on additionne les vertus et les prouesses, au régime de l'amour, qui est le régime de la multiplication. Et le pardon, ça se démultiplie à l'infini.
2: Alors, pour dire que ce pardon, il est illimité, Jésus raconte une histoire, une parabole. Hein.
3: Oui, oui.
2: En effet, le royaume des cieux est comparable à un roi qui voulut régler ses comptes avec ses serviteurs. Alors déjà, un roi, le royaume des cieux, pour ceux qui ne connaissent pas bien les images utilisées par Jésus, le royaume des cieux.
3: Justement, c'est intéressant parce que le royaume des cieux, c'est le régime de Dieu qui sera celui de la vie éternelle et en même temps que nous pouvons anticiper dès ici-bas quand nous vivons de la vie du Christ.
2: Donc, et alors, quel type d'économie dans ce régime-là, justement,
3: royal? Eh bien voilà, il essaie constamment de nous introduire à l'économie du royaume des cieux. Et comme c'est compliqué, parce que ça déroute de façon paradoxale tous nos comptes, toute notre comptabilité humaine, eh bien, il nous raconte des petites histoires. Il faudrait dire un mot des paraboles, parce que les lit même, d'ailleurs, on a une très bonne lecture, mais on les lit toujours avec un peu de gravité, les paraboles, comme c'est des fables qui nous faisaient la morale. Alors qu'en fait, moi, je trouve que c'est plein de malice. Hein. C'est comme quand le pape François raconte une histoire, c'est un sourire. Parce que quand on la regarde, la parabole, si vous voulez tout de suite transposer le roi à ses dieux, c'est comme ça que votre père va vous traiter, il va quand même plutôt vous maltraiter, parce que le gars qui n'a pas rendu, il le livre au bourreau quand même. Donc il faut regarder d'un peu presque. Au fond, tout ça nous fait signe pour dire, faut pas prendre les choses au pied de la lettre. Et parfois, je trouve qu'on a une lecture de transposition un peu mécanique des paraboles, et ça exige, je crois, qu'on regarde un petit peu, qu'on entre dans le sourire. J'imagine Jésus les racontant un peu comme une blague, dans laquelle il nous donne d'ailleurs lui-même des signes de « ça n'est pas réaliste ». C'est d'ailleurs la raison de la somme, les 10 000 talents, c'est un budget d'État, ça. J'ai regardé, c'est 215 tonnes d'argent, donc c'est une dette qui c'est pas une histoire vraie. Donc c'est une petite blague dans laquelle il nous invite à ouvrir l'oreille.
2: Mais c'est intéressant ce que vous dites, parce que souvent on dit, ben voilà, le roi c'est Dieu, un tel ça représente ça, et au lieu de rester dans la poésie de la parabole, on va dans une logique d'explication. Et effectivement, on tombe dans la morale facilement.
3: Oui, et ici, elle est encore plus dangereuse, celle-ci, parce que vous avez eu la clausule, c'est ainsi que mon Père du ciel vous traitera. Alors on dit, ben voilà, il faut faire la transposition, le roi c'est le Père, et si je ne fais pas ce que le débiteur n'a pas su faire, voilà comment ça va finir pour moi. Mais il y a plein de malices dans cette parabole, j'espère qu'on aura l'occasion de les voir.
2: Alors,
3: il y a des malices qui nous invitent à ne pas faire une transposition pour dire, ben regardez, Dieu c'est pas incommode hein, finalement, parce que ce roi, je ne sais pas ce que vous en pensez, il est pas si commode que ça, il traite autant qu'il maltraite. Et je ne crois pas que ce soit le régime du Père.

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1: Patrick Laudet, nous regardons avec vous cette parabole pleine de malice, comme vous le dites. Donc le roi, eh bien, on lui amène quelqu'un qui lui doit 10 000 talents, 60 millions de pièces d'argent, c'est délirant en fait.
2: C'est délirant. Alors ça a plusieurs valeurs, je viens de le dire, c'est une façon de dire au lecteur un clin d'œil. Regardez, c'est une histoire, de toute façon c'est pas une histoire vraie qui est arrivée la semaine dernière. Hein. C'est une sorte de mesure qui nous renseigne théologiquement sur le fait qu'il y a des dettes qui sont incommensurables et une façon de nous dire, voilà, votre dette à l'égard de ce que vous devez à celui qui vous a créé et qui vous donnera la vie éternelle, quelle que soit votre misère et vos péchés, elle relève bien de cette somme-là. Donc elle est incommensurable et faut-il la rembourser, ne faut-il pas la rembourser, elle est irremboursable.
1: Donc, alors, ça parle d'argent, mais on peut se dire que la grosse dette, c'est notre vie. On peut se dire, comment rembourser, comment être digne.
2: Voilà, ça n'a pas de prix. Ça n'a pas de prix. Et cette somme délirante, elle est là pour dire que c'est une dette qui ne peut pas avoir une mesure économique normale.
1: Donc, comme cet homme ne peut pas rembourser cette dette pharaonique...
2: Bah oui, qui peut rembourser le prix de sa vie.
1: Le maître ordonna de le vendre avec sa femme, ses enfants et tous ses biens en remboursement de sa dette. C'était une des pratiques, ça, connues, de vendre comme ça, ou c'est complètement imaginaire?
2: Alors oui, ça repose sur des réalités du monde de l'époque, hein.
1: De l'Antiquité.
2: Mais évidemment, si on le lit, on se dit, si Dieu fait ça, c'est pas incommode, hein, parce que, alors du coup, là aussi, faut comprendre. C'est-à-dire que, il le met dans une situation qui l'accule à trouver une réponse à la situation dans laquelle il est. Quelle attitude juste avoir devant une dette que l'on ne peut pas rembourser. Qu'est-ce qu'on fait devant cette impossibilité de rembourser sa dette?
1: Ben là, il se met à plat. L'homme tombe aux pieds du roi. Et...
2: Alors c'est pas mal, je trouve, comme attitude. Hein. Il se met, je pense qu'il tombe à ses pieds.
1: Et il se prosterne.
2: Donc jusque-là, ça va bien. Et il demande à Dieu miséricorde. Fais-moi miséricorde.
1: Prends patience envers moi. Je te rembourserai tout. Saisis de pitié, le maître de ce serviteur, le laissa partir et lui remit sa dette.
2: Ça, c'est le visage de Dieu. Et d'ailleurs, on saisit de pitié. Le mot pitié est un peu usé, désuet en français. Je crois que c'est Chouraki qui traduit par matricier. C'est-à-dire, c'est un néologisme. Déchiré aux entrailles, hein, c'est vraiment un mot très fort. Hein. Une fois qu'il le voit, il voit ce pauvre homme qui a enfin compris qu'il ne pourrait jamais rembourser à ses pieds et lui demande en miséricorde. Le maître en est ému aux entrailles et lui dit, je te laisse du délai. Il le met en chemin par rapport à ça et il le laisse partir et lui remet sa dette. Et pas n'importe quelle dette. Hein.
1: Devant ce serviteur, donc le maître est saisi de pitié, donc remué aux entrailles. Donc la dette là n'est pas reportée ou échelonnée, elle est annulée. Dans notre époque actuelle, fort, hein. Ça dit des choses inimaginables.
2: Une capacité de liberté du maître d'annuler la dette. Et je pense que ça, c'est le régime de l'amour. C'est-à-dire qu'on n'est pas dans une comptabilité où on tient talent pour talent, pièce pour pièce, ce que tu me dois. Parce que dans ce régime-là, c'est ce que ça s'appelle la communion des saints. Qui doit à qui Vous savez, il y a un merveilleux passage dans le tiers livre de Rabelais, un grand lecteur d'évangile, curé de Meudon qu'il était, où il fait l'éloge des dettes. Un éloge, selon dans la grande tradition du 16e, un éloge paradoxal. Il dit, mais finalement, la morale bourgeoise nous fait croire que les bons comptes font les bons amis, mais ça c'est la morale bourgeoise. La vraie vie évangélique, c'est d'être de vivre dans un régime permanent de dette. Nous nous devons les uns les autres à un point que nous ne mesurerons jamais et nous ne rembourserons jamais notre dette. Et cet éloge paradoxal des dettes, contre toute le bon sens de l'économie, est profondément évangélique parce que là nous avons une magnifique méditation sur la dette au sens spirituel.
1: Oui, donc on quitte le régime du donnant-donnant pour être dans une surabondance et du qui perd gagne.
2: Oui, c'est pas l'addition et la soustraction, c'est la multiplication.
1: Patrick Laudet, nous commentons avec vous l'évangile de ce dimanche chez Matthieu, chapitre 18, versets 21 à 35. Jésus continue sa parabole. La dette d'un serviteur vient d'être totalement effacée par son maître. Mais en sortant, le serviteur trouva un de ses compagnons qui lui devait 100 pièces d'argent. Il se jeta sur lui pour l'étrangler en disant « Rembourse ta dette ». Terrible.
2: Mais non, très drôle. Moi, je trouve que Jésus est un magnifique juif, c'est un rabbi, il raconte des histoires, et il faut pas tout de suite comme ça le lire avec des trémolos dans la voix. Voilà, il y a une petite scène de farce, enfin, on le voit, il se jette comme ça sur l'autre, il menace de l'étrangler pour, voilà.
1: On se croirait presque dans Molière.
2: Mais c'est exactement ça. Moi, je préfère qu'on le lise ça comme ça, et je pense que les auditeurs souriaient de voir Jésus sourire en racontant cette histoire juive, d'une certaine manière, pour nous faire comprendre quelque chose. C'est pas parce qu'il y a du sourire qu'il n'y a pas des choses profondes, mais il ne faut pas comme ça, de verset en verset, entendre ça en transposant mécaniquement pour savoir qui est-ce que le roi c'est Dieu, est-ce que là il faut entrer dans la malice et dans la saveur de cette histoire avec son côté très très cinématographique. À peine sorti qu'il se jette sur son propre débiteur et il va l'étrangler, c'est drôle.
1: 100 pièces d'argent, c'est quand même dérisoire. Là c'est l'effet de la parabole, hein.
2: Et voilà, et puis il joue, c'est le Christ joue, c'est-à-dire entre les talents et les pièces d'argent il n'y a pas de commune mesure. On est presque dans une sorte de scénario à la Buster Keaton, c'est burlesque, mais dans le burlesque il y a des choses extrêmement profondes qui peuvent s'entendre et se dire.
1: La parabole se poursuit devant la violence de l'agresseur. Le compagnon tombe à ses pieds.
2: Alors voilà, donc l'arroseur arrosa, c'est bon mécanisme de cinéma. Il y a la répétition du.
1: Il y a pas la prosternation.
2: Voilà. Mais il, quand même, son compagnon le suppliait. Prends patience envers moi, je te rembourserai. On retrouve exactement ce qu'on a eu il y a quelques versets.
1: Oui, d'ailleurs, il pouvait se souvenir en entendant ces paroles, de son propre discours avec le roi.
2: Exactement. Et ce qui est plein de sourires, c'est que mais l'autre refusa sans autre forme de procès. Ça a la saveur d'une fable de La Fontaine aussi, quand comme ça il lui tombe sur le col sans avoir pris le temps de considérer l'analogie de la situation de cet homme avec la sienne.
1: Alors l'autre est jeté en prison jusqu'à ce qu'il ait remboursé, dit Jésus.
2: Oui, oui.
1: Et alors il y a les compagnons qui voient cela, hein, et ils sont très attristés. C'est intéressant parce que le fond de toute cette affaire, c'est la vie fraternelle, on l'a dit, contexte. Et donc, les compagnons voient et on dit souvent, n'attristez pas la communauté, faites attention au comportement que vous avez.
2: Absolument.
1: Et ce sont eux, finalement, qui sont très, très choqués par ce qui vient de se passer.
2: C'est plein d'espérance parce qu'on pourrait dire, c'est de la délation. Mais non, il y a quelque chose qui blesse l'ordre du monde et l'ordre de la communauté et l'ordre de la fraternité. Et du coup, ils ont le courage d'aller voir le maître pour dire, mais non, ça va pas. Tu lui as fait miséricorde et lui ne fait pas miséricorde. Donc, il a fait que la moitié du chemin puisqu'il a bien reçu la rémission de la dette, mais il n'a pas été capable de voir que la seule façon de la rendre, c'était de la redonner lui-même.

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1: Lisons avec vous, Patrick Claudel, la fin de cette parabole, avec un passage qui souvent justement est lu avec tremblement. « Serviteur mauvais, je t'avais remis toute cette dette, là c'est le roi qui parle, ne devais-tu pas à ton tour avoir pitié de ton compagnon comme moi-même j'ai eu pitié de toi ?» Dans sa colère, son maître le livra au bourreau jusqu'à ce qu'il eût tout remboursé.
2: Eh ben oui, je crois on le lit avec un tremblement dans la voix, comme si c'était une sorte de menace et d'imprécation, mais je ne crois pas. D'ailleurs, regardons bien, dans sa colère, son maître le livra au bourreau. Alors on pourrait dire, quel maître qui le traite ainsi, puisque si c'est Dieu, il va nous livrer au bourreau. Mais en fait, c'est une sorte de principe de réciprocité négative. Au fond, ce que lui dit, oui, mes amis, si vous continuez à être obtus, bouchés, que vous ne laissez pas la grâce, vous débarrasser de la comptabilité, vous allez vous traiter vous-même ainsi et mon père n'y pourra rien. Donc il faut bien comprendre que les bourreaux, dans cette petite histoire qu'il faut prendre de façon légère, ce ne sont pas des gens qui vont le maltraiter, le supplicier, le torturer. C'est lui-même qui se met dans une situation où il aura ses propres bourreaux qui vont continuer à exercer. Et puis alors,
1: Autrement dit, le fait de refuser de pardonner peut nous rendre méchants, sournois, agressifs, et que nous devenons nos propres bourreaux. Je suis le bourreau de moi-même.
2: Exactement, dans sa colère.
1: Dans ma colère.
2: Le maître, il est en colère parce qu'il voit qu'il n'a pas compris il n'a pas reçu ni transposé la miséricorde. Son maître le livra au bourreau. On pourrait dire, il l'abandonna à ses propres bourreaux, dont il n'a pas réussi à le sortir. Et en même temps, le dernier vers est magnifique, jusqu'à ce qu'il eût remboursé tout ce qu'il lui devait. Donc, il ne le livre pas au bourreau pour le mettre à mort. Il le livre au bourreau avec une espèce de patience qui est vraiment la mesure de la patience de Dieu jusqu'à ce qu'il ait remboursé tout ce qu'il lui devait. C'est-à-dire qu'au fond, il lui laisse encore du temps. Il a fait, on l'a vu tout à l'heure, la moitié du chemin. Il lui en reste une sacrée autre moitié à faire, mais il lui laisse du temps. Donc c'est une livraison au bourreau qui n'est pas une mise à mort, mais qui est une espérance où il diffère pour lui le temps. Il lui remet du temps pour rembourser la dette.
1: Oui, mais qu'est-ce que ça veut dire jusqu'à ce qu'il ait tout remboursé? Ça veut dire quoi, au fond? Puisqu'on a dit qu'il n'y avait pas à rembourser, on n'est pas dans un régime de dette.
2: Eh bien, jusqu'à ce qu'il ait compris que le tout n'est pas une affaire numérique, n'est pas une affaire comptable, parce que ces 10 000 talents, il n'y arrivera jamais. Qu'on lui demande simplement de faire miséricorde à quelqu'un qui lui doit 100 pièces d'argent. C'est ça, le tout. La totalité, elle n'est pas d'ordre quantitatif. Elle est d'ordre qualitatif.
1: C'est la qualité du comportement.
2: C'est la qualité. Et d'ailleurs, la pointe de la parabole, elle est dans le dernier mot de cet, très bien coupé, cet évangile, puisqu'il dit, c'est ainsi que mon Père du ciel vous traitera. Pas du tout à comprendre dans une sorte de transposition mécanique. Mon Père du ciel, ça rigole pas, et vous allez voir comment il va vous traiter il va vous livrer au bourreau. Si chacun ne pardonne pas à son frère, mais écoutons bien jusqu'au bout, du fond du cœur, de tout son cœur.
1: Et ça veut dire quoi, pardonner de tout son cœur?
2: Eh ben, je crois qu'il n'y a pas dans l'évangile de plus beau complément circonstanciel de manière, parce que pardonner, quand on est encore dans une logique de comptabilité, je pardonne parce qu'on m'a dit qu'il fallait pardonner, parce qu'on m'a appris que c'était bien. Voilà, on entre dans un rapport de proportion. Et là, ce que le fond du cœur, c'est qu'on quitte le rapport de proportion, l'addition dont on a parlé, pour passer à un autre régime. Il ne s'agit pas d'être en règle, il ne s'agit pas d'être en compte, il s'agit d'être en vie. Et la vie, c'est pas, ça ne se comptabilise pas, ça se donne et ça se reçoit.
1: Et si je refuse de pardonner, justement, la vie meurt en moi, je reste dans ma haine, ma colère, qui me torture.
2: Eh oui, qui me retient. Je suis prisonnier de mes propres bourreaux.
1: Donc c'est un avertissement.
2: Eh bien, c'est une leçon de sagesse et c'est une parole de vérité dont le fond, la pointe est de l'en appeler à sa propre libération. Mais il ne le libérera pas, il ne libérera personne sans lui. Donc il faut qu'il fasse miséricorde. Et au fond, sa faute, ça n'est pas du tout... il est coupable non pas d'avoir refusé le pardon à son débiteur, mais il est capable de lui avoir refusé après l'avoir reçu lui-même. C'est après l'avoir reçu lui-même. C'est là qu'est sa vraie faute, pourrait-on dire, sa vraie limite.
1: C'est qu'il a bénéficié d'un amour.
2: Exactement, et qu'il ne l'a pas redonné. Et qu'il ne l'a pas redonné. Donc il n'est pas entré dans ce régime de la dette dont parlait Rabelais, où il faut être dans cette acceptation de la dette, où nous devons à l'infini, mais la seule façon de rembourser cet infini dont nous sommes débiteurs, c'est de faire miséricorde, comme notre Père nous fait miséricorde.
1: Patrick Claudel, nous avons regardé donc cette parabole dite du débiteur impitoyable. En quoi toute cette histoire nous concerne aujourd'hui ?
2: Eh ben, je crois qu'elle nous aide beaucoup à retrouver la vie et la voie du pardon. Parce que dans notre époque, nous sommes souvent dans une culture de l'excuse. Hein, quand un mal a été fait, on trouve des excuses. Du coup, on amoindrit le mal, on le traite, et on a raison de le traiter, on l'accompagne. Il y a des cellules d'accompagnement psychologique, et c'est très bien. Et la justice des hommes passe par là. Il y a des dommages et des intérêts qui sont donnés à la victime. Tout ça est très bien, mais c'est encore affaire de proportion, puisqu'on va calculer des dommages et intérêts au prorata de ce qui a été subi. Et Jésus me dit, voilà, ben tout ça est très bien, c'est la justice des hommes, mais selon le cœur de Dieu et la justice de Dieu, il faut trouver le chemin qui permet de désensabler la force du pardon, parce que ce n'est pas tout d'avoir bénéficié d'une cellule d'accompagnement ou d'avoir touché des dommages et intérêts. Il faut sans doute chercher à rejoindre pour libérer la vie et ne pas être empoisonné, c'est-à-dire livré à ses propres bourreaux, trouver le chemin du pardon, parce que c'est le chemin de la vie.
1: Ça rejoint la parole du Notre Père, pardonne-nous comme nous pardonnons.
2: Exactement.
1: Mais c'est extrêmement difficile quand même de pardonner quand on a été blessé.
2: C'est extrêmement difficile. Oui, parce qu'il y a de l'impardonnable. Et ça ne peut être donné que par grâce. Vous savez, je pense souvent à ce très beau film qu'on peut trouver d'ailleurs en DVD qui raconte l'histoire de Maïté Girtaner, cette femme qui a été martyrisée par un bourreau nazi et qui, cet homme au moment de mourir, 70 ans, vient, la retrouve et vient lui demander pardon. Et elle n'avait pas cherché ça, mais toute sa vie, dit-elle à un moment, elle a désiré le pardon. Et donc, ce qui est le fruit de son désir, c'est que cet homme, au soir de sa vie, porte la mémoire de ce qu'il a fait à cette jeune fille qu'elle était. Et je crois que la seule chose que nous pouvons faire avant de dire qu'on est des professionnels du pardon, c'est ça être chrétien, c'est désirer pardonner. Après, Dieu nous donnera la grâce, peut-être en la fondant sur notre désir.
1: Cette logique de la démesure, aujourd'hui, elle surprendrait, elle choquerait. Dans justement une vie où tout est calculé, les assurances, les parachutes.
2: Mais je crois qu'on en a marre. On en a marre de l'assurance vie. La vie ne s'assure pas. Les bons comptes font les bons amis. Qui le croit jusqu'au bout? Nous avons envie. Le cœur de l'homme est fait pour autre chose que cette comptabilité-là. Il y a un livre tout à fait intéressant qui dit « Quand le monde s'est fait chiffre, quand le monde s'est fait nombre ». Notre monde s'est fait chiffre, notre monde s'est fait nombre. Eh bien, l'Évangile nous dit que notre vie ne se fait pas chiffre, ne se fait pas nombre. Et quand c'est des magnifiques sept qui prétendent dire la totalité, d'une certaine manière, Jésus les bouscule pour dire c'est 70 fois cette fois, c'est-à-dire c'est une multiplication qui est la seule opération mathématique qui guide la vie chrétienne et pas l'addition de nos petits mérites.
1: Et puis merci de nous avoir invités à regarder ces paraboles avec un peu plus d'ouverture.
2: Ah oui, la tonalité. On a des textes écrits, mais il aurait fallu entendre avec quelle tonalité Jésus les prononçait.
1: Et on croit toujours que c'est un ton de maître.
2: Sentencieux. Et du coup, on fait dire à Dieu des choses très très sentencieuses. Alors que il suffit de connaître un peu le judaïsme pour c'est des bonnes histoires. Je trouve que le pape François, quand il raconte parfois des histoires, il y met exactement cette malice qu'il y a dans certaines paraboles que Jésus raconte.
1: Merci à vous, Patrick Laudet. L'évangile que nous avons commenté se trouve chez Matthieu, chapitre 18, versets 21 à 35. Merci Antoine Picot à la technique.

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3: Bonjour à tous, bienvenue sur l'antenne de RCF Notre-Dame pour cette nouvelle édition des Racines du présent. Vous l'avez noté, nous vivons une époque paradoxale. Jamais l'accès au savoir historique n'a été aussi facile, et pourtant, jamais la confusion autour de ce savoir historique n'a semblé si grande. En effet, parce que nous sommes tous en quête de sens, eh bien nous sommes parfois tentés de nous perdre dans ce qu'on appelle aujourd'hui les vérités alternatives ou encore la pseudo-histoire, qui prospère, nous allons l'entendre avec notre invité, sur nos vulnérabilités, nos faiblesses intellectuelles, peut-être au même titre que les différents complotismes qui prospèrent aujourd'hui, ainsi que les climato-scepticismes. Avec notre invité, nous allons tenter, dans le domaine de l'histoire, de démêler le vrai du faux, et notamment dans les premiers temps de l'humanité. Jean-Jacques Bedu, bonjour.
4: Bonjour Frédéric.
3: Merci beaucoup d'être avec nous. Vous publiez aux éditions du CERF le premier volume d'une somme qui atteindra 3 volumes. Ce premier volume s'intitule « L'Odyssée du savoir, vraie sagesse et fausse croyance ». Vous êtes historien amateur et passionné, on va l'entendre. Vous avez créé un prix qui s'appelle le prix Mare Nostrum. Et avec vous, nous allons voir comment, dans notre quête du passé, nous pouvons être attentifs aux fausses croyances.
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3: Donc Jean-Jacques Bedu, vous êtes historien, amateur passionné, et avec ce premier volume assez important, puisqu'il y a plus de 600-700 pages, eh bien vous ouvrez une trilogie, l'Odyssée du savoir, vraie sagesse et fausse croyance, c'est publié aux éditions du CERF. Et on voit en vous lisant que vous construisez deux histoires parallèles. D'une part, et on va y venir, vous évoquez la connaissance authentique, celle des grandes traditions spirituelles et des savoirs structurés des civilisations anciennes, qui sont, et vous nous le rappelez, à la fois méconnues et très nombreuses. Et puis d'autre part, vous stigmatisez, vous mettez en accusation ce que vous appelez les contrefaçons organisées, la pseudo-histoire, la pseudo-archéologie, qui singe les atours du savoir pour séduire, ou plus grave, pour servir des idéologies. Alors, on va y venir, mais avant cela, je voudrais vous faire écouter une archive sonore. On va entendre la voix d'un homme, qui s'appelle Graham Hancock, dont peut-être que certains de nos auditeurs l'ont déjà croisé, qui sur les réseaux sociaux, sur les plateformes de streaming, est très très très très présent. Graham Hancock qui se présente comme archéologue. On va l'écouter, voir quel est son projet.
5: Je m'appelle Graham Hancock. Je ne prétends pas être archéologue ou scientifique. Je suis journaliste et j'enquête sur le sujet de la préhistoire humaine.

0: Je suspecte les humains d'être une espèce touchée par l'amnésie. Nous avons oublié un élément extrêmement important de notre passé. Et je pense que cet élément extrêmement important, c'est une civilisation avancée disparue pendant l'ère glaciaire. J'ai passé des années à chercher des preuves de ce peuple disparu à différents endroits du globe. Désormais, je cherche à rassembler mes indices.
1: Je trouve ça vraiment très curieux.
0: Pour vous montrer des preuves qui chamboulent la vision traditionnelle de l'histoire,
2: cela rend les premiers faits connus bien plus anciens.
0: Des constructions du passé d'une sophistication étonnante.
3: C'est le site d'archéo-astronomie le plus étonnant d'Amérique du Nord.
0: Qui constitue l'empreinte d'une civilisation préhistorique développée.
4: Voilà, c'était donc Graham Hancock que vous citez à de très nombreuses reprises, Jean-Jacques Bedu, dans votre livre, dont je rappelle le titre, « L'Odyssée du savoir, vraie sagesse et fausse croyance », publié aux éditions du CERF. Donc Graham Hancock se présente comme journaliste, il est à la tête d'une véritable industrie médiatique, puisque ses nombreux documentaires rencontrent un grand succès sur les plateformes vidéo, les plateformes de streaming, et donc son hypothèse, c'est que il y a une civilisation originelle qui aurait disparu. Et donc, ce qui va avec cette hypothèse, c'est de considérer que tous les travaux menés par les archéologues et historiens professionnels sont des charlatans, et que seul lui, Graham Hancock, détient la vérité. Jean-Jacques Bedu, comment en êtes-vous venu à vous intéresser à cette question des vérités alternatives en histoire ?
5: Vous avez particulièrement bien choisi l'extrait en liminaire. Il ne vous a pas échappé dans l'élément narratif, déjà la musique, musique inquiétante, envoûtante. Vous avez un homme seul contre l'establishment.
4: Voilà.
5: Qui nous raconte une histoire absolument extraordinaire, celle à l'époque du Dryas ancien, c'est-à-dire fin de la période glaciaire, à moins 12 000, où une civilisation technologiquement très avancée aurait disparu, tout en nous délivrant certains secrets permettant de bâtir, parce que nous étions évidemment des êtres totalement ignorants, donc de bâtir des cathédrales, pas les cathédrales, c'est beaucoup plus tardif, pardon, mais bâtir Göbekli Tepe, bâtir les pyramides, les ziggourats, etc., etc.
4: Les mégalithes de Karnak.
5: Les mégalithes de Karnak, Stonehenge, donc voilà. nous n'aurions pas pu, avec notre intelligence, y arriver. Donc ça c'est sa grande thèse. Vous savez, dans le milieu, il est surnommé Pyramidio. Mais je pense qu'il n'est pas si idiot que ça, en définitive, parce que Graham Hancock, c'est plus de 10 millions de lecteurs. Il a déjà sévi dans l'Égypte.
4: Donc c'est un business.
5: C'est un véritable business.
4: Oui.
5: Et d'ailleurs, pour Netflix, ça a été aussi un véritable business, puisque je crois qu'on est à peu près à 100 millions de vues sur les deux saisons d'Ancienne Apocalypse. Donc on peut imaginer ce que cela génère, et ce que cela génère particulièrement après, à la fois sur les réseaux sociaux, en termes de publicité.
4: Donc c'est une supercherie.
5: C'est une véritable supercherie de A à Z. Il suffit simplement un petit peu de se pencher dans ce qu'il raconte. Il ne va jamais donner la parole à de véritables scientifiques. En tout cas, quand il donne la parole, ça va automatiquement dans son sens. Il ne supporte pas la contradiction. Qu'il soit journaliste et pas archéologue, en soi, c'est pas un problème, en définitive. Ce qui est grave, c'est qu'il va nous amener dans une direction qui n'est pas, rien n'est cohérent, en fait. Et ça joue sur une fonction de notre cerveau. Et si je peux me permettre d'expliquer en fait comment fonctionne notre cerveau.
4: Vous écrivez, Jean-Jacques Bedu, dans votre livre, que notre cerveau est une machine à croire.
5: Oui,
4: que voulez-vous dire?
5: C'est une machine à croire avant d'être une machine à savoir, en définitive. Et le prix Nobel d'économie, Daniel Kahneman, qui est psychologue, l'a parfaitement expliqué. En fait, notre cerveau fonctionne selon deux systèmes. Un système 1, qui est un système intuitif, qui est celui qui nous dicte depuis la nuit des temps. C'est-à-dire que ce système-là, on est obligé de le mettre en œuvre si on, à l'époque, imaginait à l'âge de pierre, quand on entendait un bruit dans un fourré, on n'avait pas le temps de réfléchir, ça pouvait être un prédateur, donc il fallait partir.
6: Ouais, c'est ça.
5: Voilà, ça c'est le système 1. Système 1 que l'on active encore aujourd'hui au moindre danger, c'est notre notre instinct de survie.
4: C'est reptilien, comme on dit.
5: C'est reptilien, voilà. Absolument. En plus, il faut faire attention avec ce qu'on dit voilà. avec les reptiliens, parce qu'il y en a d'autres qui, il y a d'autres théories là-dessus. Voilà. Et nous avons un système 2. Le système 2, il est par contre, c'est la raison, c'est la réflexion. Mais ça, notre cerveau, il n'aime pas du tout l'activer parce que c'est complexe, parce qu'il consomme énormément d'énergie. Vous savez, le cerveau pèse pas beaucoup dans notre corps, mais il consomme 20% de notre énergie, y compris pendant le repos.
4: Mais il faut s'en féliciter.
5: Absolument.
4: C'est ce qui fait notre spécificité, voilà, notre singularité.
5: Voilà, mais à condition quand même de temps en temps de l'activer. Mmh. Ce que nous ne faisons pas forcément. Et en plus, consommant cette énergie, on consomme beaucoup de glucose. Et puis à un moment donné, il n'est pas content. Et puis il nous dit, j'ai faim, il nous amène dans le frigo. Voilà. Donc en fait, tout l'arc narratif d'Ancien Apocalypse, et je suis tombé dedans, c'est pour ça que j'ai regardé cette émission, et ce livre est le produit de cette émission, en définitive.
4: C'est donc un contrepoison, en quelque sorte.
5: Voilà, c'est ça.
4: Une antidote.
5: Voilà, j'ai été fasciné parce que je suis un grand rêveur. On a une grande appétence, on a tous une appétence pour le mystère. Je suis un grand rêveur, mais à un moment donné, j'ai fait un petit peu ce que j'avais fait pour Rennes le Château. Je ne sais pas si vous voudriez que nous en parlions par la suite.
4: Alors, vous nous en parlerez tout à l'heure, parce que vous avez beaucoup travaillé sur cette affaire de Rennes le Château. On en parlera dans un instant.
5: Et donc, j'ai fait exactement la même démarche. Je me suis dit, mais je vais aller vérifier quand même tout ce qu'il dit. Et là, c'est incroyable, c'est terrifiant. Ce ne sont que des billes baisées, pardonnez-moi cette expression. Oui. C'est n'importe quoi. C'est n'importe quoi. Mais ça fonctionne très bien. Ça permet de faire rêver. On a besoin de rêves. Et puis surtout, il est seul contre tous. Donc, ça nous ramène à la fameuse théorie du complot. On nous cache quelque chose. Et quand on regarde en plus...
4: Ce qui fait le succès, justement, de la théorie du complot.
5: Et quand on regarde ce style d'émission... On a la sensation d'accéder à un secret, c'est-à-dire que nous sommes supérieurs. Voilà.
4: Et ça fait du bien.
5: Voilà. Ça, pour une fois, oui. ça nous fait vraiment du bien. Et puis en plus, c'est vrai que dans des réunions mondaines, on peut avancer ce genre de choses, on attire sur soi...
4: Alors du coup, vous avez voulu construire une sorte d'antidote, et en tant que historien amateur, je le répète, mais passionné, vous avez relu tout ce qui a été écrit, produit, travaillé par de véritables historiens scientifiques sur les origines de l'humanité. Et c'est aussi ce que vous nous proposez dans votre livre, qui est une véritable compilation intelligente de tout ce qui est disponible aujourd'hui en matière de ressources intellectuelles sur l'origine de l'humanité. Alors, il y a une question qui nous vient à l'esprit quand on écoute ce que dit Graham Hancock, c'est cette affaire de l'Atlantide. L'Atlantide dont on a... Voilà, ça fait partie des mythes que nous pouvons avoir en tête de cette civilisation engloutie qui nous aurait précédé. Est-ce que ce mythe est toujours aujourd'hui actif, Jean-Jacques Bedu ?
5: Plus que jamais. Alors, je vous signale, ce qui est très intéressant, d'ailleurs, c'est que Graham Hancock ne parle jamais de l'Atlantide. Hein, donc, mais on pressent évidemment qu'il s'agit de ce fameux continent perdu. Bon, bah, l'Atlantide est né de l'imagination de Platon, à peu près à moins 360. Donc, l'Atlantide, c'est une île qui est au-delà des colonnes d'Hercule.
4: C'est-à-dire du détroit de Gibraltar.
5: Voilà, tout à fait. Qui va sombrer par son hubris, par son orgueil absolu. Et les Grecs détestaient plus que tout l'orgueil. Et ce qui est très intéressant, c'est que l'Atlantide déclare la guerre à tous les peuples méditerranéens, et en l'occurrence Athènes, et elle va sombrer en une jour et une nuit, punie par son orgueil. Voilà ce que nous dit Platon. Jusqu'à la Renaissance.
4: Mais c'est une métaphore.
5: Mais bien sûr. Oui. Mais bien sûr. Mais tout le monde l'a pris ainsi.
4: Oui.
5: Donc nos anciens étaient peut-être plus intelligents. Ils savaient lire la symbolique. Jusqu'à la Renaissance, on ne s'intéresse plus à l'Atlantide. Athanase Kircher, qui pourtant était un extraordinaire polymathe, va quand même tenter de la chercher. Et c'est surtout au XIXe siècle que là, on va vraiment, suite aux travaux d'Ignace Donnelly, on va vraiment chercher l'Atlantide. Et il y a une folle qui s'appelle Elena Petrovna Blavatsky, avec la doctrine secrète, qui va ramener également ce sujet, les nazis. vont s'y intéresser plus que largement. Et aujourd'hui, nous sommes persuadés que l'Atlantide a existé. Donc, et on ne cesse de chercher l'Atlantide. Alors, ce qui est extraordinaire quand même, c'est que on n'a absolument aucun vestige.
6: Oui. Hein, donc même on n'a rien trouvé.
5: Même les vrais archéologues, même pas un tesson de poterie, même pas une cuillère. Donc, c'est vraiment une civilisation très écologique. Elle n'a rien laissé.
4: Alors, on voit le regard critique que vous portez sur ce mythe de l'Atlantide, que ce qui est devenu une sorte de méli-mélo idéologique, si on vous entend bien. Mais il y a par ailleurs un autre mythe de l'origine universelle de l'humanité, c'est cette question du déluge qu'on retrouve dans la Bible et qu'on retrouve dans bien d'autres également, dans bien d'autres histoires originelles de l'humanité. Alors, quel regard, vous, Jean-Jacques Bedu, portez-vous sur cette affaire du déluge, dit le déluge universel?
5: Alors, Graham Hancock, effectivement, c'est la théorie de Graham Hancock. Oui. Hein, donc, il va, et c'est vrai, on a archéologiquement des certains endroits sur Terre où on va trouver des alluvions. Voilà, ça, c'est vrai. Et c'est particulièrement vrai en Mésopotamie. Donc, entre deux couches d'habitation, on a une très, très grande couche d'alluvions. Ça prouve qu'il y a eu, dans une période aux alentours de peut-être moins 4000, moins 5000, des pluies très très importantes. Mmh. Et comme par hasard, vous allez trouver un des grands textes fondateurs de l'humanité, c'est l'épopée de Gilgamesh. Mmh. Et dans l'épopée de Gilgamesh, qu'est-ce que raconte cette épopée? Donc les dieux punissent les hommes parce qu'ils font trop de bruit. Mmh. Donc ils décident d'en sauver un qui va s'embarquer dans une arche avec des animaux, et évidemment une colombe qui va les guider pour retrouver la Terre. Ça, c'est ce que nous
4: c'est
5: allons...
4: C'est une métaphore.
5: Oui, et c'est ce qu'on va retrouver dans la Genèse, quelques millénaires plus tard. C'est extraordinaire. Voilà.
4: Mais
5: c'est...
4: Oui, il y a une filiation. La Genèse s'inscrit dans une histoire déjà en cours, dans une histoire de la pensée déjà en cours.
5: Voilà, la Genèse va prendre ce qu'il y a de meilleur dans notre tradition. Et d'ailleurs, beaucoup de religions prennent ce qu'il y a de meilleur. Mmh. C'est pas uniforme. On va retrouver effectivement des traces de déluge, entre guillemets, dans certaines parties.
4: De cataclysme.
5: De cataclysme. Oui. Mais ce n'est pas uniforme, ce n'est pas daté. Mmh. Voilà. Donc, tout le narratif de Graham Hancock tombe à l'eau, par cette expression. Mmh. Hein, donc, il n'y a pas eu de déluge. Mais si je peux me permettre, il y a une version qui est très très intéressante avant des grands mythes fondateurs, avant le mythe du déluge, c'est le mythe de l'émergence primordiale et c'est le mythe de la caverne. Et c'est ce que je trouve le plus intéressant.
4: Oui.
5: Et ça, c'est Jean-Louis Le Quellec qui nous en parle dans La caverne originelle. Donc
4: que vous citez longuement dans votre livre.
5: Je trouve l'art pariétal absolument fascinant.
4: Donc Monsieur Le Quellec est un véritable archéologue.
5: Absolument.
4: Voilà. Oui. C'est un scientifique.
5: C'est un scientifique.
4: Ça n'est pas un imposteur journaliste.
5: Oh non. Voilà. Sûrement pas. Donc il y a deux grandes théories sur l'art des cavernes. La première, ce serait le chamanisme. Donc ces hommes, ce serait, et femmes d'ailleurs, se seraient enfermés au fond des grottes.
4: Le chamanisme qui connaît une recrudescence aujourd'hui.
5: Non, c'est pas le même.
4: C'est pas le même.
5: C'est pas le même. D'accord. C'est du charlatanisme, pardonnez-moi, aujourd'hui.
4: Hein.
5: Bon. C'est sûrement pas le même. Mm-hmm. Donc, ces femmes.
4: Au fond des grottes.
5: Sa femme et s'enferme au fond des grottes, dans un espace qui est clos, avec un silence minéral.
4: Obscur,
5: manque d'oxygène, tout est favorable à la transe, en fait. Et qu'est-ce que nous apprennent l'art pariétal? Que ce n'est pas de l'art pour l'art, en définitive. Et il semblerait, d'après les recherches des scientifiques, qu'il s'agirait de la caverne et quelque part l'intercession entre le monde visible et le monde invisible. Et c'est ce qu'ils ont dessiné. C'est une des premières formes d'animisme.
4: Le monde invisible où vivent encore les morts.
5: Voilà, le monde des esprits et le monde des animaux. Et alors, la théorie de Le Quellec, elle est fantastique. Pourquoi? Parce que ce serait le premier mythe véritablement connu. Et c'est celui qui aurait voyagé avec les migrations de sapiens depuis l'Afrique. Et on le voit un petit peu partout. Il en a recensé 749 versions. Ce serait le mythe le plus ancien. Et alors, qu'est-ce que nous dit ce mythe de l'émergence originelle? C'est que, naguère, les animaux et les hommes vivaient en parfaite harmonie donc dans les profondeurs. Et puis un jour, un animal malicieux, il faut toujours un animal malicieux, soit c'est le renard, soit c'est le corbeau, fait remonter les hommes et les animaux à la surface de la Terre, et à partir du moment où ils découvrent la lumière, donc la connaissance, ils deviennent mortels. Et c'est ce mythe que l'on retrouve...
4: Ça nous fait penser à la Genèse.
5: Évidemment.
4: Adam et Ève.
5: Voilà. D'ailleurs... Un petit détail, donc la Genèse, la transmission, c'est la pomme de la connaissance qui est transmise. Et c'est plus tard saint Augustin qui va le transformer en péché originel. Mais ça n'est pas donc aux origines. Donc voilà.
4: De même que la pomme n'existe pas dans la Bible, c'est le fruit.
5: Oui, pardon. Voilà. Donc en fait, ce mythe est très très intéressant parce qu'on le retrouve partout, et in fine chez les Indiens Navarro, par exemple. Voilà, ce qui serait un des premiers mythes de l'humanité.
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4: Au micro Frédéric Mounier, nous sommes aujourd'hui en compagnie d'un homme qui est à la fois, disons, amateur, historien, passionné d'histoire. Et notre invité se nomme donc Jean-Jacques Bedu. Il publie aux éditions du CERF l'Odyssée du savoir, vraie sagesse et fausse croyance. Et avec lui, nous essayons de remonter l'histoire de l'humanité et de démêler le vrai du faux et de dénoncer les vérités alternatives qui prospèrent en ce moment sur les réseaux sociaux en matière d'histoire qui sont donc alimenté par des complotistes, par des climato-sceptiques, ce qu'on appelle aujourd'hui la pseudo-histoire. Alors avec vous, Jean-Jacques Bedu, nous avons commencé notre marche donc à l'origine des histoires de l'humanité. Vous avez évoqué cette théorie de l'émergence primordiale, le chamanisme, les animismes aussi. Alors ce que vous appelez l'aube du sacré dans votre livre, l'aube du sacré. Il y a entre 40 000 et 100 000 ans, vous nous rendez attentifs dans votre livre à ce qu'on peut voir encore aujourd'hui, une main peinte sur une paroi, un corps néandertalien couché dans sa première tombe, une parure de coquillage portée non pour se protéger du froid, mais pour se parer. Et vous dites, Jean-Jacques Bedu, et vous faites l'écho des travaux des véritables archéologues, paléontologues et préhistoriens, ces gestes ne relèvent plus de la simple survie, ils révèlent une conscience qui pressent une dimension invisible. C'est ça qui vous fascine, Jean-Jacques Bedu ?
5: Oui. Et si au commencement était le sacré ? Voilà. Prenons un exemple qui est incroyable, qui m'a fasciné, auquel je consacre un chapitre assez important, c'est Göbekli Tepe.
4: Alors, nous sommes en Turquie, donc en Anatolie. Nous sommes 7000 ans avant les pyramides d'Égypte, c'était donc il y a environ 11000 ans. Et vous dites que ce lieu qui a été découvert récemment est le premier temple de l'humanité. Racontez-nous, Jean-Jacques Bedu.
5: Jusqu'à présent, nous étions persuadés que d'abord, il y avait l'agriculture, ensuite, après, il y avait la cité et... il y avait le sacré. Eh bien voilà que il y a presque 11 600 ans, des êtres qui étaient des chasseurs-cueilleurs, nomades, qui ne connaissaient ni le fer, ni la poterie, ni l'élevage des animaux, qui pratiquaient l'agriculture mais pas de manière intensive, vont ériger des cercles concentriques dans lesquels ils vont insérer des piliers qui font presque 10 tonnes, taillés en T, en plus. C'est pas facile. Voilà. Ils sont parfaitement taillés. Sur ces cercles concentriques, on est arrivé à prouver que certains étaient alignés selon un triangle équilatéral parfait. Nous sommes en moins 9600. Comment ont-ils pu faire? Et surtout, sans l'apport de l'agriculture, parce qu'il a fallu déployer énormément d'énergie pour ça.
4: Et de ressources.
5: Et de ressources. Donc, ça veut dire que, à l'origine, le sacré a été extrêmement importante pour ces populations-là.
4: C'est ce que vous écrivez, Jean-Jacques Bedu, c'est le besoin du sacré qui a rassemblé les hommes.
5: Tout à fait.
4: Et c'est peut-être lui, vous êtes quand même précautionneux, c'est peut-être lui qui a engendré la civilisation.
5: Alors je serais presque aujourd'hui en tendance à l'affirmer, en fait. Religion, ça veut dire relier, relier. Donc c'est autour de ces mythes fondateurs donc que ces êtres se sont...
4: Et alors, les uns aux autres. Ce que vous nous dites, Jean-Jacques Bedu, c'est qu'il n'est pas nécessaire d'aller chercher
8: comment dire, le surnaturel, une civilisation disparue, d'extraterrestres, etc. Il suffit d'écouter, de regarder et de se plonger dans les travaux des archéologues professionnels, des préhistoriens professionnels, des paléographes professionnels, qui nous proposent, avec une science qui évolue au fil des années, qui nous proposent des explications qui tiennent la route et qui n'ont pas besoin de pseudo-histoire. On évoquait tout à l'heure Graham Hancock, qui a beaucoup travaillé sur Stonehenge, sur ses alignements, donc au Royaume-Uni. Autour de Stonehenge, on a inventé, dites-vous, Jean-Jacques Bedu, des géants, des extraterrestres, une autre civilisation. Alors qu'en fait, que nous disent les travaux des véritables scientifiques?
5: Parce qu'en fait, on refuse, et ça c'est, on en revient à la problématique de notre cerveau, c'est ce qu'on appelle le biais de proportionnalité. C'est-à-dire que c'est, que ça soit Stonehenge, que ça soit Göbekli Tepe, les pyramides qui sont quand même assez grandioses.
8: On va en parler, les pyramides.
5: Voilà. Oui. On peut pas accepter, que derrière, il y ait quelque chose
8: de simples humains.
5: De simples humains qui aient pu faire ça. Imaginez Stonehenge, par exemple, puisque vous l'évoquez, c'est très, et c'est très intéressant. Stonehenge, la pierre d'autel, qui pèse, je crois, près de 80 tonnes, elle vient d'Écosse. Toutes les pierres bleues en dolérite proviennent de 240 kilomètres.
8: Expliquez-nous les pierres bleues.
5: Alors, les pierres bleues, ce sont des pierres qui ont une particularité, effectivement, puisqu'elles ont donc ce reflet bleu, et elles sont extraites à 240 kilomètres au Pays de Galles. D'accord. Donc, on les a acheminées.
8: Alors.
5: Jusque-là.
8: Et comment cela a-t-il été
5: et
8: possible?
5: Ces gens qui les ont acheminés, ce ne sont que des bergers et ce ne sont que des paysans. Alors comment ont-elles été acheminées? Il y a deux hypothèses. Il y a l'hypothèse maritime, parce qu'il faut savoir qu'on sait très bien naviguer à l'époque. Hein. Même en moins de 2500, moins de 3000, on sait parfaitement naviguer. Et ben en fait non, les archéologues ont retracé ce chemin. Et avec une expérience très très intéressante, et c'est un reportage sur Arte que j'ai vu très récemment d'ailleurs, qui m'a enclin à modifier ce que j'avais écrit, parce qu'il y a une évolution permanente dans les découvertes
8: archéologiques. Oui, naturellement, la science évolue tout le temps.
5: Voilà. Et en fait, une classe de collégiens est arrivée à manier un bloc de 10 tonnes. Donc, et puis on est dans le temps long, ces êtres n'étaient pas pressés.
8: Alors, centimètre par centimètre.
5: Centimètre, effectivement. Et puis, on s'est aperçu en plus que ces pierres, ils les avaient installées pas d'abord à Stonehenge, elles avaient été installées ailleurs,

0: qu'il fallait planter, tout simplement. Voilà.
1: Oui.
0: Et puis Stonehenge est aussi un cimetière.
1: Un cimetière.
0: Oui. Mmh. Voilà. Ce que n'est pas forcément Göbekli Tepe.
1: Donc c'est un observatoire.
0: C'est à la fois un cimetière. C'est un observatoire, c'est un cimetière où on se réunissait vraisemblablement deux fois par an.
1: Et c'est une manière de se relier d'une certaine façon à la voûte céleste.
0: Tout à fait.
1: Oui.
0: Tout à fait. Mmh. Voilà. L'observation des étoiles, l'observation des éclipses, tout ça fascine.
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1: Nous sommes aujourd'hui en conversation autour, excusez du peu, des origines de l'humanité avec Jean-Jacques Bedu qui publie aux éditions du CERF un livre tout à fait passionnant intitulé « L'Odyssée du savoir, vraie sagesse et fausses croyances ». Et avec vous, Jean-Jacques Bedu, nous essayons de progresser tout au long de cette conversation à partir des travaux des historiens, des préhistoriens, des paléographes, des archéologues scientifiques. Nous essayons de faire le point sur les connaissances qui sont disponibles aujourd'hui et de les mettre en perspective avec des pseudo-connaissances que vous démontez systématiquement dans votre livre Jean-Jacques Bedu. Alors, il y a un lien que vous faites dans votre livre, c'est le lien entre ces pseudo-vérités alternatives historiques et des idéologies aujourd'hui très très contemporaines. C'est-à-dire que il y a un certain nombre de mouvements idéologiques, notamment aux États-Unis, qui aujourd'hui relayent des vérités alternatives historiques, et notamment le mouvement QAnon, qui est l'un des mouvements qui a porté Donald Trump à la présidence des États-Unis. Quel lien faites-vous, Jean-Jacques Bedu, entre ces mouvements idéologiques contemporains et leur appétit pour ces vérités alternatives historiques?
0: Alors la grande problématique, c'est que, et là il faut remonter aux années 20, hein, c'est que toutes ces théories sont des théories racistes, racialistes. Mmh. Alors je ne dis pas que croire à l'Atlantide, c'est être raciste, pas du tout. Mais il faut savoir que derrière ça, il y a une idéologie qui est particulièrement nauséabonde. Revenons en 1850, théorie sur l'inégalité des races d'Arthur de Gobineau. Voilà. Là on nous dit qu'il y a une race supérieure, donc, qui nous aurait enseigné comment bâtir tous les temples, les pyramides, etc. Donc, et forcément, c'est une race blanche.
1: Mmh.
0: Ouais, c'est évident.
1: Donc, nous sommes au milieu du 19e siècle.
0: Voilà,
1: au moment du sommet des empires coloniaux.
0: Tout à fait.
1: L'explosion des colonies.
0: C'est très colonialiste, d'ailleurs, hein, et que ça soit
1: donc il y a une cohérence historique.
0: Que ça soit le paradis perdu de Mu de Churchward. Churchward, c'est le pire de tous, hein. Donc là, c'est lui, il évoque une civilisation, donc, au milieu du Pacifique qui aurait disparu, où il parle d'une race blanche très belle. Voilà. Mais qui nous aurait donc aussi tout enseigné. Et donc, ces théories-là, sont la porte d'entrée aujourd'hui vers les mouvements suprémacistes et racistes américains. Voilà, ils adorent ça.
1: C'est donc ce qu'on a vu sur les marches du Capitole le 6 janvier 2021.
0: Tout à fait. Et d'ailleurs, vis-à-vis des Indiens d'Amérique, c'est exactement la même chose, parce qu'ils ne peuvent pas accepter qu'ils aient pu construire de tels tertres et qu'ils aient pu avoir une telle sagesse. La chose qu'ils disent...
1: Oui, on retrouve le chamanisme.
0: Voilà, c'est ça.
1: Originel.
0: Non, on est chez nous. Nous, la race blanche, on est supérieure. On est chez nous.
1: Oui.
0: Voilà, donc exactement.
1: Et c'est pour cette raison que les Amérindiens ont été exterminés.
0: Absolument.
1: Oui, aussi. Donc vous faites le lien donc entre cette idéologie de la race mère qu'on retrouve aussi dans le nazisme, dans les fondements idéologiques du nazisme aussi.
0: Tout à fait, oui. Les races racines, et c'est Elena Petrovna Blavatsky dans La Doctrine secrète en 1870 qui commence à effectivement en parler. Voilà.
1: Alors, comment faire le lien également entre, comment dire, un certain nombre de théories qui aujourd'hui ont pignon sur rue. C'est-à-dire que l'ésotérisme est quelque chose qui aujourd'hui a pignon sur rue. Vous avez des bibliothèques entières, vous avez des sites, vous avez des réseaux sociaux, vous avez aussi des mouvements associatifs, des associations qui ont pignon sur rue. On se rappelle que, on évoquait tout à l'heure le 19e siècle, nos ancêtres au 19e siècle, ils faisaient tourner les tables de façon assez courante, y compris parmi les élites bourgeoises européennes, occidentales. Quel regard portez-vous sur ce besoin d'ésotérisme qui nous anime, qui vient peut-être du fond des âges, qui prospère encore aujourd'hui? Comment le situez-vous par rapport à l'évolution du savoir scientifique, de ce qu'on appelait il n'y a pas si longtemps le progrès de la raison et l'esprit critique, Jean-Jacques Bedu?
0: Alors, on a quand même eu un des plus grands esprits de notre temps qui a fait tourner les tables, c'est Victor Hugo.
1: Absolument.
0: Voilà. Revenons vers ce magnifique poème qui s'appelle « Ce que dit la bouche d'ombre ».

0: Et on sait pourquoi. Il fait tourner les tables puisqu'il essaye de retrouver l'esprit de Léopoldine, bien sûr.
1: Sa fille.
0: Bon, mais il a vite compris que ce n'était qu'une supercherie. D'ailleurs, au passage, je ne sais pas si vous le savez, mais le spiritisme est une doctrine socialiste.
1: C'est-à-dire
0: C'est-à-dire que c'est Allan Kardec qui va nous amener ça. Dénommé en fait Hippolyte Rivaille, qui se fait appeler Allan Kardec. Donc ça vient des États-Unis, c'est le spiritualisme. Voilà. Et en fait, en écrivant le Livre des Esprits, il va aussi fasciner une grande partie de son auditoire, et en particulier les ouvriers qui savaient lire. Grâce à ça, redonner espoir aux ouvriers, aux classes les plus populaires, en disant que dans une autre vie, vous aurez une vie meilleure. Et cette doctrine-là va faire énormément son chemin parmi les ouvriers. Et d'ailleurs, vous savez que la tombe d'Allan Kardec est la plus visitée au Père-Lachaise.
1: Donc c'est un terreau qui est prospère. Alors certains observateurs aujourd'hui nous disent que plus les croyances s'effondrent et plus la sécularisation progresse, notamment en Occident, eh bien plus les crédulités augmentent. Quel regard portez-vous sur cette évolution croisée, Jean-Jacques Bedu, entre des croyances fédératrices et fondées qui peut-être s'évaporent jusqu'à un certain point, et puis des crédulités qui prospèrent sur des fondements parfois délirants?
0: Je crois que c'est la baisse de notre culture et de notre intelligence. Il y a des études démontrant que notre QI baisse petit à petit.
1: Ah oui.
0: Et puis les réseaux sociaux. Il y a beaucoup de facteurs aujourd'hui.
1: L'hypnotisme des écrans.
0: Voilà, ça c'est très
1: dangereux. L'anesthésie du cerveau.
0: Complètement.
1: Qui serait derrière.
0: Totalement. Alors je ne sais pas si c'est voulu. Je ne sais pas s'il y a une véritable théorie du complot derrière. Mais en tout cas, on voit peu à peu l'ésotérisme. Alors je n'aime pas l'ésotérisme. Vous l'avez vu à travers. Pourtant, je suis obligé d'employer ce terme dans de nombreux cas, parce qu'il faudrait que j'invente un nouveau néologisme, parce qu'ésotérisme, c'est un néologisme du 19e siècle. Ésotéricos, dire ce qui doit être caché, et c'est ce que l'on pratiquait.
1: Alors cette dimension cachée est très importante.
0: Oui, et on l'a pratiqué effectivement à l'Antiquité, en particulier chez les Grecs, on l'a pratiqué chez Pythagore, donc qui a fondé une des toutes premières sociétés secrètes, où il y avait un enseignement qui était un enseignement qu'on a appelé exotérique, c'est-à-dire à l'attention de tous, et un enseignement plus caché.
1: Pour les élus.
0: Pour les élus, mais pas forcément pour les élus, puisque les esclaves, par exemple, y étaient admis, à condition de payer. Ce qui est assez amusant d'ailleurs.
1: C'est comme dans les sectes aujourd'hui.
0: Voilà, tout à fait.
1: Oui, c'est très facile d'y
0: rentrer. Voilà, il fallait payer. Alors là, pour l'esclave, c'était souvent le maître qui payait. Et à partir de là, on vous permettait d'accéder à une certaine connaissance, à des cérémonies qui vous apprenaient à mourir avant de mourir. Voilà, tout simplement. Donc on faisait une sorte de mise en scène. Et ces sociétés à mystère, dans l'Antiquité, était très importante, parce que les religions de l'époque n'apportaient pas les réponses. Et ça va être le génie du christianisme qui va, grâce au baptême, démocratiser, je dirais gratuitement, pardonnez-moi cette expression.
1: Car le christianisme est ouvert à tous.
0: Eh bien voilà. Oui. Et le christianisme va être extraordinairement influencé par le mithraïsme, par toutes les sociétés à mystère. Voilà. Mais elle va démocratiser et permettre d'accéder à la connaissance.
1: Alors revenons, si vous le voulez bien, Jean-Jacques Bedu, on continue à poursuivre votre livre, dont je rappelle le titre aux éditions du Cerf, L'Odyssée du Savoir, vraie sagesse et fausse croyance. On a parlé de Göbekli Tepe, donc en Turquie, on a parlé de Stonehenge. Un mot peut-être sur les mégalithes de Karnak, plus près de chez nous, qui fascinent toujours. Quelle lecture en font aujourd'hui les scientifiques, et quelle lecture alternative nous en sont proposées par des imposteurs?
0: Jean-Jacques Bedu. Il y a Karnak, il y a également un site en Savoie. Ce qui est extraordinaire, c'est que ces mégalithes vont apparaître dans plusieurs régions du monde en même temps.
1: En même temps,
0: voilà. C'est un petit peu comme les pyramides. Et là, c'est pareil, notre cerveau va dire, mais il n'y a pas de hasard. Tout ça c'est effectivement assez fascinant, mais il faut savoir une chose, c'est que le savoir il circule. Ce n'est pas parce que nous sommes à l'âge de pierre qu'on ne se balade pas tout au long de l'Europe, de l'Afrique. On est sorti d'Afrique à peu près en moins 70 000. On s'est installé vraisemblablement dans une partie qui est entre le Tigre et l'Euphrate, qui est le berceau de notre, oui, de notre civilisation. Et puis on est descendu vers l'Indonésie. Et d'ailleurs, c'est là où on a les premières traces de main négative. Mm-hmm. J'ai dû d'ailleurs changer un passage dans mon livre parce que à l'époque, ça n'avait pas été découvert. Ça a été découvert récemment. Et on va petit à petit ériger ce genre de choses. Voilà.
1: Et dans quel but ?
0: On l'ignore.
1: On l'ignore. On l'ignore. Il faut accepter d'ignorer, Jean-Jacques Bedu.
0: Oui, il faut l'accepter.
1: Oui. Quelles sont les hypothèses ?
0: Oh ben, elles sont toujours effectivement très nombreuses. Je crois qu'elles sont forcément liées au sacré. Mm-hmm. Voilà. Elles sont toujours liées au sacré, et c'est ça. Et c'est ça. C'est notre besoin de sacré qui nous a permis.
1: C'est une quête universelle.
0: Tout à fait.
1: Et qui remonte du
0: cette
1: fond
0: quête
1: des
0: du
1: âges.
0: Sens. Cette oui. quête du sens. On a besoin de sens. On a besoin de savoir s'il y a une vie après la mort. Mm-hmm. Et je crois que ça en est l'expression. Voilà. Mm-hmm. L'élévation. C'est de l'élévation, ni plus ni moins. Mm-hmm. Voilà.
1: Alors, il y a un lieu à Rome. Vous écrivez, Jean-Jacques Bedu, dans votre livre « L'Odyssée du savoir, vraie sagesse et fausse croyance au cerf », vous écrivez que Rome a été le laboratoire du divin. Mmh. Et vous évoquez les acteurs de l'ésotérisme romain, vous évoquez cette efflorescence de religion et de croyances dans le cadre de l'Empire romain. Il y a un lieu très important à Rome, c'est la basilique Saint-Clément. La basilique Saint-Clément qui, sur plusieurs étages en sous-sol, récapitule en quelque sorte cette histoire de l'humanité croyante depuis le culte de Mitra avec un autel de sacrifice. Et expliquez-nous comment est-ce que ce sandwich de croyances, en quelque sorte, ce millefeuille de croyances est significatif de nos histoires, de nos croyances, Jean-Jacques Bedu.
0: Alors ça, effectivement, c'est typique à Rome, parce que Rome absorbait toutes les religions des pays.
1: Absorbait.
0: Voilà, oui. Absorbait. Ce qui en faisait d'ailleurs, c'est pour ça que j'appelle un laboratoire, mm-hmm. C'est en fait, elle les absorbait. Et, par exemple, en ce qui concerne le culte de Mitra, effectivement, on va retrouver sous l'église, donc...
1: Saint-Clément.
0: Saint-Clément, exactement. Donc, ça a été bâti sur ce culte-là. Mais c'est ce qui est très, très intéressant, c'est que, et ça, c'est une des composantes du polythéisme, c'est-à-dire qu'on ne faisait pas de guerre de religion. Oui. Dès lors qu'il y avait un culte qui nous intéressait, eh bien... On se l'appropriait.
1: Le monde romain était polythéiste.
0: Voilà, c'est ça. Le culte d'Isis, par exemple, mm-hmm. était pratiqué, énormément pratiqué à Rome. Et on va retrouver ce culte, on va le retrouver à Lyon, on va le retrouver à Paris, on va le retrouver à Londres. Et mm-hmm. il est véhiculé par les Romains, tout comme le culte de Mitra mm-hmm. également est véhiculé, qui est un culte qui est pratiqué à l'origine en Anatolie. Mais il va être véhiculé jusqu'en Écosse. Et il y a énormément d'influence du culte Mitra dans le christianisme. Par exemple, le 25 décembre. Provient du culte de Mitra, oui. qui est aussi un culte solaire. Voilà.
1: Solaire, c'est le solstice d'hiver.
0: C'est le solstice d'hiver, oui. Ce qui fait dire à Michel Onfray, qui, pardonnez-moi, se trompe totalement, mm-hmm. donc en niant l'existence de Jésus, en disant ce n'est simplement que du mitraïsme, c'est un mm-hmm. corps, c'est un être conceptuel, et ça je ne suis absolument pas d'accord avec lui.
1: Alors, vous évoquez cette attention au rythme solaire, cette attention à la voûte céleste. On parle beaucoup de l'Empire perse aujourd'hui, qui était donc au cœur de l'histoire de l'humanité. Vous évoquez dans votre livre, Jean-Jacques Bedu, le zoroastrisme, dont on parle peu aujourd'hui, mais qui est encore très très présent en Inde, notamment dans la région de Bombay, mm-hmm. et du côté de l'Iran. Que peut-on dire, que nous disent aujourd'hui la science et les scientifiques du zoroastrisme ?
0: Alors, il est toujours pratiqué en Iran, hein, mm-hmm. leur zoroastrisme, ils sont d'ailleurs protégés.
1: Il n'y a pas que des chiites en Iran.
0: Non, il n'y a pas que des chiites. Il y a des juifs aussi en Iran, il ne faut pas l'oublier. Hein.
1: Ce qui fait la fortune du Mossad, du reste, en Égypte. Mais ceci nous éloigne de notre sujet.
0: Le zoroastrisme est une des religions les plus intéressantes que j'ai découvertes. Pourquoi ? Parce que elle introduit la notion d'enfer, mm-hmm. de paradis. Paradis, c'est un mot perse, oui. en fait. Mm-hmm. Hein. De jugement dernier, mm-hmm. mais également de Messie. Mm-hmm. Donc le Messie, c'est le Sayozant, qui est né d'une vierge, d'ailleurs. Mm-hmm. Ça, c'est extrêmement intéressant. Donc on est bien avant le christianisme mm-hmm. et on est bien avant le judaïsme. Donc on voit là les influences et on peut considérer quelque part que c'est aussi fait partie de nos origines. Mm-hmm. Voilà. Et aussi par la langue, ne l'oublions pas. Nous parlons, toutes les langues que nous parlons en Europe, c'est du proto-indo-européen. Mm-hmm. Donc ces langues-là étaient pratiquées dans cette région-là.
1: On a envie de vous demander, Jean-Jacques Bedu, en vous écoutant, que jusqu'à quel point le christianisme n'est-il pas, une sorte de récapitulation, de synthèse de tout ce que les hommes ont pu construire, imaginer, réfléchir, raisonner, critiquer dans leur histoire de la relation aux autres mondes.
0: Et si c'était l'aboutissement?
1: Oui.
0: Tout simplement.
1: L'accomplissement.
0: L'accomplissement. Mm-hmm. Voilà.
1: C'est ça votre hypothèse?
0: C'est mon hypothèse, oui. Mm-hmm. Le christianisme est effectivement l'accomplissement de tous ces cultes-là. Alors, il n'y a pas une tradition primordiale. J'aime pas le terme de, pourtant j'aime bien René Guénon, hein, sur certains plans, mais j'estime qu'il n'y a pas une tradition primordiale, c'est-à-dire une religion mère qui nous amène directement, voilà, jusqu'au christianisme, judaïsme, christianisme, etc. Non. Je pense que le christianisme est l'accomplissement, effectivement, de tout ces cultes-là qui ont été pratiqués à Rome, qui ont été pratiqués en Grèce, qui ont été pratiqués en Perse, qui est effectivement un de nos berceaux de l'humanité.
1: Mais cet accomplissement est confronté aujourd'hui à une nouvelle résurgence des ésotérismes, des sectes, des vérités alternatives, des croyances détournées. Quelle analyse faites-vous de cette sorte de confrontation aujourd'hui entre le christianisme qui apparaît à la fois comme un accomplissement, et c'est d'une certaine façon la religion de la raison, c'est ce que Benoît XVI et les papes ont toujours dit, et puis cette efflorescence des croyances alternatives, plus ou moins nébuleuses?
0: Visiblement, nous en aurions besoin. C'est un petit peu là le problème, hein, et ça date du 19e siècle. C'est, je crois, inévitable. On parle aujourd'hui d'une sorte de melting pot. J'aime pas, voyez,
1: un hypermarché du
0: spirituel. Voilà, j'aime pas le développement personnel. Je trouve ça assez dangereux. Donc, on va aller puiser dans le bouddhisme, on va aller puiser dans d'autres traditions, on va se faire notre propre religion. C'est peut-être la religion de demain. On ne sait pas. Hein, c'est encore un petit peu trop tôt pour le dire. Je pense que c'est assez dangereux. En tout cas, nous sommes sous une dictature plutôt de Mammon.
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1: Au micro, Frédéric Mounier, nous sommes aujourd'hui en conversation avec l'historien passionné Jean-Jacques Bedu, qui publie aux éditions du CERF le premier volume d'une trilogie intitulée « L'Odyssée du savoir, vraie sagesse et fausse croyance ». Ce premier volume nous emmène des origines à l'Antiquité tardive. Alors avec vous, Jean-Jacques Bedu, nous avons parcouru toute cette histoire de nos croyances, cette histoire de nos fois, cette histoire de nos religions, depuis les origines jusqu'à la période contemporaine. Et au fil de notre conversation, vous mettez en rapport ce que nous disent à la fois les théologiens, les scientifiques, les historiens, les paléographes, les préhistoriens, et puis ce que nous laissent croire les ésotéristes, les sectes, les vérités alternatives, extrêmement présentes et proliférantes sur les réseaux sociaux. Il y a un mouvement qui connaît une recrudescence aujourd'hui, Jean-Jacques Bedu, qui plonge ses origines peut-être dans notre Gaule ancienne, c'est le druidisme que vous avez étudié également, dont vous relatez les fondements dans votre livre. D'où vient le druidisme et pourquoi, à votre avis, prospère-t-il aujourd'hui, Jean-Jacques Bedu?
0: Ça, c'est encore une grande supercherie. Parce que le druidisme, on situe à peu près entre moins 500 et plus 80 de notre ère, sauf qu'on ne sait absolument rien. Parce que les druides n'ont laissé aucun écrit. C'était d'ailleurs même dans leur fondement.
1: Sauf dans les albums d'Astérix.
0: Voilà. Les albums d'Astérix, d'ailleurs, si on a aujourd'hui cette vision dans les albums d'Astérix, c'est grâce à Pline l'Ancien, en fait, qui a décrit ce type de cérémonie sans jamais être allé en Gaule. Hein. Donc, d'ailleurs. Et puis on le sait grâce à César aussi.
1: Hein, également.
0: Donc, voilà. La guerre des Gaules.
1: Qui dans sa guerre des Gaules, oui, évoque tout ça. Voilà. Mais c'est le regard du vainqueur.
0: Oui, c'est bien sûr le regard
1: du combattant et du vainqueur.
0: Mais je puis vous assurer que nous ne savons strictement rien. C'était des médecins, c'était des astronomes, c'était des êtres, effectivement, qui avaient un très très grand savoir, mais qui ne pratiquent que la transmission orale, après, évidemment, un très long processus initiatique. Donc, on ne peut pas aujourd'hui raisonnablement parler des druides, et quand vous voyez des druides qui se réunissent à Stonehenge, vous pouvez bien rire parce que c'est absolument impossible, parce que déjà ils n'existaient pas à cette époque-là. Stonehenge était en moins de 2500, il n'y a jamais eu de druides à Stonehenge. Ça, ce sont des sectes, c'est dangereux.
1: Jusqu'à quel point peut-on faire le lien entre le druidisme, même un druidisme d'imposteur, et puis les chamanismes et les animismes traditionnels, Jean-Jacques Bedu?
0: On se base. Les anthropologues se sont basés sur des sociétés chamaniques aujourd'hui, mais on n'a absolument aucune preuve que c'était comme ça en moins 30 000. Mmh. Voilà. Il y a eu aussi des évolutions. Donc, on peut pas aujourd'hui extrapoler. Pourtant, il y a eu de nombreuses études qui ont été faites là-dessus. Des aborigènes d'Australie. Eh bien, non. Peut-être que nos ancêtres ne se comportaient pas comme ça. Mmh. Voilà.
1: Alors, on arrive bientôt au terme de cette conversation passionnante qui nous amène au fil des différentes histoires, des sagesses et des croyances confrontées à tous les charlatans d'aujourd'hui. Vous écrivez, Jean-Jacques Bedu, « Le plus précieux héritage que nous lègue l'Antiquité, c'est le miroir de sa propre fin. » Que voulez-vous dire ?
0: Je vais vous prendre un exemple qui est celui de la bibliothèque d'Alexandrie. Mmh. La bibliothèque d'Alexandrie, contrairement à ce qu'on a...
1: Rappelez-nous l'époque.
0: C'est l'époque des Ptolémées. Hein, oui. Donc juste après la mort, on est en moins 300, juste à moins 350, voilà, juste après la mort d'Alexandre le Grand. Hein, donc il n'a pas vu la bibliothèque dont il rêvait d'ailleurs. Donc c'est sous le règne de plusieurs Ptolémées. Et cette bibliothèque d'Alexandrie, qui a été riche de entre 300 à 500 000 volumes, n'a jamais été brûlée, en fait. Hein. Mmh. Donc ça, c'est un mythe. Elle a été petit à petit à la fois pillée et abandonnée. Et alors, laissée pourrir, tout simplement. Et je crois que là, et la leçon que nous devons retirer, c'est que nous sommes en train de laisser pourrir notre savoir.
1: C'est-à-dire ?
0: Eh bien, on est en train d'abandonner toutes les connaissances que nous avions.
1: Alors même qu'elles sont toutes accessibles. Une recherche sur n'importe quelle intelligence artificielle nous livre tout.
0: Justement, alors peut-être, c'est l'hypothèse que j'émets, peut-être serons-nous sauvés par l'intelligence artificielle. Mmh. Et pourquoi ? Parce que il suffira, grâce à un prompt, ce qu'on appelle un prompt aujourd'hui,
1: une demande,
0: même mal construit, d'avoir un résultat qui soit tout à fait cohérent. J'ai mené des tests, parce que ça m'a quand même beaucoup intéressé, je leur ai demandé à toutes les intelligences artificielles de me démontrer que l'Atlantide existait. Mmh. Aucune, alors, y compris celle d'Elon Musk, alors pourtant je m'attendais que Grok m'en fasse tout un laïus en disant que l'Atlantide existait, eh bien non. Donc peut-être serons-nous effectivement sauvés si on sait bien l'utiliser.
1: Vous voulez dire qu'il y a une sorte de fiabilité historique des intelligences artificielles, pourquoi ? Parce qu'elles reposent sur ce qui a été publié de plus solide ?
0: Oui, oui. Alors évidemment, hélas, elles reposent sur tout ce qu'il y a sur le web, elles reposent sur les réseaux sociaux. Mais nonobstant ce fait, elles se basent énormément sur des travaux académiques. Donc elles sont quand même relativement fiables. Mmh. Alors évidemment, il y a toujours des vérifications à faire, mais on pourrait peut-être être sauvé grâce à ça, à condition que nous l'utilisions bien. Et ça, c'est pas gagné parce que on a déjà confié notre mémoire à des smartphones. C'est-à-dire qu'aujourd'hui, on a perdu l'art de mémoire. D'ailleurs, on l'a perdu dès l'invention de l'écriture.
1: Hein. C'est pour ça qu'il faut lire vos 700 voilà, quelques pages, Jean-Jacques Bedu. Il faut se forcer à les lire. Ça se lit facilement. Je rassure nos auditeurs, mais voilà, il faut faire ce travail-là.
0: Et on a besoin aujourd'hui de faire ce travail.
1: Pour cultiver notre cerveau.
0: Moi, j'ai fait avec ce livre quelque chose que je n'avais pas fait depuis des années. J'ai pris des notes.
1: Mm-hmm. À la main.
0: Oui. Voilà. Et je ne l'avais pas fait depuis des années.
1: Sur du papyrus.
0: Non, parce que ça va pas se conserver. Mais j'ai noirci des cahiers. Mm-hmm. Et ça, je l'avais jamais fait. Et je me suis aperçu que j'avais gagné dans la mémoire grâce à ça. Et c'est extrêmement important que nous puissions préserver à la fois notre mémoire. Mais le risque que nous avons avec l'intelligence artificielle, c'est de lui donner notre pensée. Voilà. Qu'il finisse par penser à notre place. Mmh. C'est un peu ce que disait Platon dans son dialogue entre le dieu Thoth, inventeur de l'écriture, et le roi Thammuz, où Thoth lui présente l'écriture, et le roi Thammuz lui dit, mais non, à la fois c'est le remède et le poison. Mmh. C'est le remède parce que nous allons pouvoir effectivement suppléer à notre mémoire qui défaille. Mais souci, c'est le poison, parce que nous allons croire que ce qui est écrit, et nous aurons l'illusion du savoir.
1: Mais oui, et nous en sommes là. Nous en sommes là.
0: Oui, 2400 ans en arrière, Platon avait prévu les réseaux sociaux. Ouais. Nous sommes dans l'illusion du savoir. Et je crois que c'est très très important aujourd'hui de lire, et ce que je veux dire à nos jeunes, parce que plus personne ne lit, il n'y a pas que les jeunes d'ailleurs, hein, et cultiver cette mémoire, c'est primordial. Et puis encore, faut quand même faire attention aussi à ce que l'on lit. Mmh.
1: Alors, revenons une dernière fois à Jean-Jacques Bedu. Je rappelle le titre de votre livre, L'Odyssée du Savoir, Vraie Sagesse et Fausse Croyance, publié aux éditions du Cerf. Revenons sur notre histoire, sur l'histoire des chrétiens. Votre livre n'aborde pas systématiquement encore, je pense que ce sera le volume suivant, la question de l'effervescence des christianismes, mais vous évoquez au moins cette frontière, cette différence entre ce que vous appelez le Christ mystique et le Christ gnostique. Et vous évoquez cette effervescence des évangiles apocryphes, qu'on a peut-être un peu trop oublié aujourd'hui, mais qui ont été publiés et republiés, notamment en Pléiade. Quelle lecture faites-vous de cette effervescence durant les premiers siècles autour de la personne du Christ et cette effervescence des apocryphes, Jean-Jacques Bedu?
0: Ah ben là, il y a eu effectivement une grande, entre guillemets, une grande bataille dans les deux premiers siècles, donc entre une prolifération d'évangiles,
1: voilà.
0: L'évangile de Matthieu, de Philippe, de Marie, de Thomas, et puis il y a eu les gnostiques. Alors les gnostiques, c'est une forme d'église intérieure, voilà. Qui ont nié l'existence.
1: C'est une secte dans l'Église.
0: Voilà, c'est une. Alors pas encore dans l'Église.
1: Oui.
0: Il n'était pas justement encore dans l'Église. C'est une secte, une véritable secte, qui ont considéré que Jésus ne pouvait pas mourir sur la croix. Donc en fait, c'était une Église intérieure qu'ils ont créée. Voilà, l'agnosticisme, la gnose, c'est la recherche, la quête intérieure.
1: Réservée à certains.
0: Réservé à
1: certains initiés.
0: C'est du docétisme, c'est ce qu'on appelait du docétisme. D'ailleurs, Michel Onfray se base là-dessus, donc il a absolument rien inventé dans la thèse mythiste. Il se base dessus en disant que
1: la thèse mythiste, c'est Jésus.
0: Jésus n'a jamais existé, il n'est pas mort sur la croix. Donc ça vient de là, tout simplement. Je vous dirais quelque chose d'assez intéressant. Savez-vous quel est le personnage le plus vénéré dans le Coran?
1: Marie.
0: Non, c'est Jésus.
1: Non, c'est Jésus. Voilà.
0: C'est Jésus. Oui. C'est la femme la plus citée dans le Coran, puisqu'il y a une sourate qui lui est consacrée. Mais le personnage le plus vénéré, c'est Jésus.
1: Issa,
0: voilà. Et il se base sur quoi? Sur un évangile gnostique, en disant que Jésus n'est pas mort sur la croix. Il n'a pas pu mourir sur la croix, que c'était une illusion de crucifixion. Voilà. N'est-ce pas intéressant? D'ailleurs, c'est lui qui revient à la fin des temps.
1: Donc, pour comprendre tout cela, il faut travailler, il faut lire. Il faut refuser de céder à la facilité des pseudo-savoirs. Il faut lire le travail des théologiens, des archéologues, des paléographes, de ceux qui vraiment ont travaillé sur le terrain à partir des tessons, à partir des papyrus. Il y a l'histoire de Qumran. Pendant longtemps, quelle lecture faites-vous de ces fameux papyrus de Qumran qui ont été découverts dans le sud de la Palestine?
0: Je crois qu'on n'a pas fini de délivrer tous ces secrets, mais bon, ce sont tous ces évangiles gnostiques qui nous racontent de belles histoires. On aime les belles histoires.
1: Mais oui, ça nous fait tellement de bien.
0: Voilà. Mais il y a le travail, comme vous l'avez souligné avec justesse, qui est très important, des théologiens qui tentent de nous ramener à la vérité.
1: L'école biblique de Jérusalem a beaucoup travaillé sur la question.
0: Énormément.
1: Tout ça est disponible.
0: Oui, tout ça est disponible.
1: Pourquoi aller voir des charlatans alors qu'un véritable savoir est disponible?
0: Parce que ces charlatans nous font rêver.
1: Oui.
0: On aime le rêve. On aime le rêve. Et comme je le disais tout à l'heure, notre cerveau est construit à ça. C'est trop facile.
1: C'est ce fameux stade 2, c'est ça, voilà, que vous évoquiez au début de notre
0: conversation. Voilà, notre système 2, on n'a pas envie de l'activer.
1: Oui.
0: L'histoire, elle est belle, ça nous suffit. Et puis, quand on n'a pas d'explication, on préfère une explication totalement irréaliste, parfois. On aime bien rationaliser l'absurde, en définitive. Ça, c'est notre fonction, voilà. Et puis, on a besoin de rêver, on est toujours en quête de sens.
1: Au risque aujourd'hui de nous laisser embarquer, vous l'avez dit tout à l'heure, Jean-Jacques Bedu, dans des idéologies très contemporaines et très dangereuses.
0: Néfastes, totalement néfastes. Oui, bien sûr.
1: Il y a un vrai lien entre ces pseudo-savoirs.
0: Oui, parce que ils se nourrissent de ça, ils font beaucoup d'argent avec ça, donc il faut être extrêmement prudent avant de se laisser embarquer dans certaines sectes, comme les Rose-Croix, par exemple, que je n'aime pas beaucoup, parce que j'y étais de très très nombreuses fois confronté quand j'ai parlé de Rennes-le-Château. Donc j'ai assisté, quand j'étais jeune à l'époque, une espèce d'embrigadement chez les Rose-Croix, où on m'avait amené, on a commencé à me parler de soucoupe volante et tout, je suis vite parti en courant. Donc c'est tout à fait insupportable tout ça.
1: Alors un mot peut-être sur ce dossier de Rennes-le-Château, sur lequel vous avez beaucoup beaucoup travaillé, Jean-Jacques Bedu, avant de nous quitter, en quelques mots, de quoi s'agit-il?
0: Alors il s'agit tout simplement d'un prêtre qui, à la fin du 19e siècle, a fait un trafic de messe. Bon, c'est pas le premier, c'est pas le dernier.
1: On appelle la simonie.
0: Voilà. Donc son évêque avait de son côté détourné un héritage de 25 millions de francs or. Donc il est pas en soi, il est vraiment un prêtre tout à fait classique. Mais dans les années 60 est née une supercherie absolument incroyable de l'abbé Béringer Saunière qui, d'un coup de pioche, déterre le trésor. Alors là, on nous a tout mis. On nous a mis les cathares, on nous a mis les templiers.
1: Ah oui, les cathares, on n'en a pas parlé.
0: Oui.
1: Les templiers non plus.
0: Si vous avez la chance de me réinviter,
1: on en reparlera.
0: On en reparlera pour le deuxième tome parce que je suis en plein dessus. Donc, le trésor de Blanche de Castille. Et puis, est arrivé après le fabuleux secret dont il aurait eu connaissance faisant trembler le Vatican, c'est-à-dire que Jésus ne serait pas mort sur la croix. Et donc, il aurait été presque même enterré à Rennes-le-Château. J'ai absolument tout démonté parce que c'est une supercherie incroyable. Et ça m'a valu des menaces de mort, ça m'a valu énormément de déboires, mais d'être d'ailleurs le premier déçu par mon livre, parce que j'ai beaucoup cru à l'origine à cette histoire. C'était à 80 km de Perpignan. Et en fait, c'est encore une façon de battre monnaie. Donc des millions et des millions d'exemplaires vendus qui nous amènent jusqu'au Da Vinci Code.
1: Et il s'agit d'abuser à nouveau des crédulités.
0: Tout à fait.
1: Voilà. Jean-Jacques Bedu, un grand merci. On n'a pas parlé avec vous du Da Vinci Code, sur lequel vous avez beaucoup travaillé. On n'a pas parlé non plus des Templiers, mais ça sera peut-être l'objet d'une nouvelle invitation que nous vous adressons. Le deuxième tome de votre Odyssée du Savoir aux éditions du Cerf, c'est prévu pour quand ?
0: En principe, mars 2027.
1: Mars 2027, on imagine. La quantité de travail, il sera aussi volumineux que le premier tome ?
0: J'en ai bien peur.
1: Voilà. Bien, en tout cas, un grand merci à vous Jean-Jacques Bedu, parce que vous nous incitez à travailler, vous nous incitez à lire, vous nous incitez à nous reposer au sens propre, c'est-à-dire à nous fonder sur des travaux sérieux, scientifiques, que ce soit les travaux des théologiens, des historiens, des préhistoriens. Il y a beaucoup, beaucoup de choses dans votre livre « Vraie sagesse et fausses croyances », des origines à l'Antiquité tardive, donc j'encourage vivement nos auditeurs à se plonger dans cette récapitulation, en quelque sorte, et en tout cas à ne pas céder aux sirènes de la facilité des pseudo-vérités, des fake news, des complotismes et autres climato-scepticismes. Un grand merci à vous, Jean-Jacques Bedu, je vous donne rendez-vous bientôt, peut-être pour une nouvelle émission, lorsque vous aurez abouti votre travail. Un grand merci à notre réalisateur Cédric Coba qui nous a accompagnés tout au long de cette conversation. Vous pouvez retrouver cette émission ainsi que les références des livres de Jean-Jacques Bedu sur les sites de RCF Notre-Dame, sur les différentes applications également. 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Un grand merci à vous tous pour votre fidélité. Et à la semaine prochaine.

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1: Chaque jour.
2: Au nom du Père et du Fils et du Saint-Esprit, je crois en Dieu, le Père Tout-Puissant, Créateur du ciel et de la terre, et en Jésus-Christ, son Fils unique, notre Seigneur, qui a été conçu du Saint-Esprit, est né de la Vierge Marie, a souffert sous Ponce Pilate, a été crucifié et mort, et a été enseveli et descendu aux enfers. Le troisième jour est ressuscité des morts, est monté aux cieux, est assis à la droite de Dieu, le Père Tout-Puissant, d'où il viendra juger les vivants et les morts. Je crois en l'Esprit Saint, à la Sainte Église catholique, à la communion des saints, à la rémission des péchés, à la résurrection de la chair, à la vie éternelle. Amen. Dans une foi commune, nous prions pour notre Saint-Père, le pape Léon, ses intentions et les intentions de toute l'Église. Notre Père, qui es aux cieux, que ton nom soit sanctifié, que ton règne vienne, que ta volonté soit faite sur la terre comme au ciel.

Je vous salue Marie, pleine de grâce, le Seigneur est avec vous. Vous êtes bénie entre toutes les femmes, et Jésus, le fruit de vos entrailles, est béni. Je vous salue Marie, pleine de grâce, le Seigneur est avec vous. Vous êtes bénie entre toutes les femmes, et Jésus, le fruit de vos entrailles, est béni. Je vous salue Marie, pleine de grâce, le Seigneur est avec vous. Vous êtes bénie entre toutes les femmes, et Jésus, le fruit de vos entrailles, est béni. Sainte Marie, Mère de Dieu, priez pour nous pauvres pécheurs, maintenant et à l'heure de notre mort. Amen.

0: Ô Marie conçue sans péché, Notre-Dame de Lourdes, premier mystère joyeux, l'Annonciation. De l'Évangile selon saint Luc, l'Esprit Saint viendra sur toi et la puissance du Très-Haut te prendra sous son ombre. Notre Père, qui es aux cieux, que ton nom soit sanctifié, que ton règne vienne, que ta volonté soit faite sur la terre comme au ciel.
1: Pardonne-nous nos offenses, comme nous pardonnons aussi à ceux qui nous ont offensés, et ne nous laisse pas entrer en tentation, et délivre-nous du mal. Amen. Je vous salue, Marie, pleine de grâce, le Seigneur est avec vous. Vous êtes bénie entre toutes les femmes, et Jésus, le fruit de vos entrailles, est béni. Sainte Marie, Mère de Dieu, priez pour nous, pécheurs. Je vous salue, Marie, pleine de grâce. Le Seigneur est avec vous. Vous êtes bénie entre toutes les femmes, et Jésus, le fruit de vos entrailles, est béni. Je vous salue, Marie, pleine de grâce. Le Seigneur est avec vous. Vous êtes bénie entre toutes les femmes, et Jésus, le fruit de vos entrailles, est béni. Je vous salue, Marie, pleine de grâce. Le Seigneur est avec vous. Vous êtes bénie entre toutes les femmes, et Jésus, le fruit de vos entrailles, est béni.
2: Je vous salue, Marie, pleine de grâce. Le Seigneur est avec vous. Vous êtes bénie entre toutes les femmes, et Jésus, le fruit de vos entrailles, est béni. Je vous salue, Marie, pleine de grâce. Le Seigneur est avec vous. Vous êtes bénie entre toutes les femmes, et Jésus, le fruit de vos entrailles, est béni. Je vous salue, Marie, pleine de grâce. Le Seigneur est avec vous. Vous êtes bénie entre toutes les femmes, et Jésus, le fruit de vos entrailles, est béni.
3: Je vous salue, Marie, pleine de grâce. Le Seigneur est avec vous. Vous êtes bénie entre toutes les femmes, et Jésus, le fruit de vos entrailles, est béni. Je vous salue, Marie, pleine de grâce. Le Seigneur est avec vous. Vous êtes bénie entre toutes les femmes, et Jésus, le fruit de vos entrailles, est béni. Je vous salue, Marie, pleine de grâce. Le Seigneur est avec vous. Vous êtes bénie entre toutes les femmes, et Jésus, le fruit de vos entrailles, est béni.
0: Maintenant et à l'heure de notre mort. Amen.

Ô Marie conçue sans péché, Notre-Dame de Lourdes, deuxième mystère joyeux, la visitation. De l'Évangile selon saint Luc, dès qu'Élisabeth eut entendu la salutation de Marie, l'enfant tressaillit dans son sein et Élisabeth fut remplie de l'Esprit Saint. Notre Père, qui es aux cieux, que ton nom soit sanctifié, que ton règne vienne, que ta volonté soit faite sur la terre comme au ciel.

0: Je vous salue Marie, pleine de grâce. Le Seigneur est avec vous. Vous êtes bénie entre toutes les femmes, et Jésus, le fruit de vos entrailles, est béni. Je vous salue Marie, pleine de grâce. Le Seigneur est avec vous. Vous êtes bénie entre toutes les femmes, et Jésus, le fruit de vos entrailles, est béni. Je vous salue Marie, pleine de grâce. Le Seigneur est avec vous. Vous êtes bénie entre toutes les femmes, et Jésus, le fruit de vos entrailles, est béni. Je vous salue Marie, pleine de grâce. Le Seigneur est avec vous. Vous êtes bénie entre toutes les femmes, et Jésus, le fruit de vos entrailles, est béni.
1: Je vous salue Marie, pleine de grâce. Le Seigneur est avec vous. Vous êtes bénie entre toutes les femmes, et Jésus, le fruit de vos entrailles, est béni. Je vous salue Marie, pleine de grâce. Le Seigneur est avec vous. Vous êtes bénie entre toutes les femmes, et Jésus, le fruit de vos entrailles, est béni. Je vous salue Marie, pleine de grâce. Le Seigneur est avec vous. Vous êtes bénie entre toutes les femmes, et Jésus, le fruit de vos entrailles, est béni.
2: Je vous salue Marie, pleine de grâce. Le Seigneur est avec vous. Vous êtes bénie entre toutes les femmes, et Jésus, le fruit de vos entrailles, est béni. Je vous salue Marie, pleine de grâce. Le Seigneur est avec vous. Vous êtes bénie entre toutes les femmes, et Jésus, le fruit de vos entrailles, est béni. Je vous salue Marie, pleine de grâce. Le Seigneur est avec vous. Vous êtes bénie entre toutes les femmes, et Jésus, le fruit de vos entrailles, est béni.
3: Notre mort.

0: Ô Marie conçue sans péché, Notre-Dame de Lourdes, troisième mystère joyeux, la Nativité. De l'Évangile selon saint Luc, les anges dirent aux bergers, voici que je vous annonce une grande joie qui sera celle de tout le peuple. Notre Père, qui es aux cieux, que ton nom soit sanctifié, que ton règne vienne, que ta volonté soit faite sur la terre comme au ciel.
1: Je vous salue Marie, pleine de grâce, le Seigneur est avec vous, vous êtes bénie entre toutes les femmes, et Jésus, le fruit de vos entrailles, est béni. Marie, Mère de Dieu, je vous salue Marie, pleine de grâce, le Seigneur est avec vous, vous êtes bénie entre toutes les femmes, et Jésus, le fruit de vos entrailles, est béni. Je vous salue Marie, pleine de grâce, le Seigneur est avec vous, vous êtes bénie entre toutes les femmes, et Jésus, le fruit de vos entrailles, est béni. Je vous salue Marie, pleine de grâce, le Seigneur est avec vous, vous êtes bénie entre toutes les femmes, et Jésus, le fruit de vos entrailles, est béni.
2: Je vous salue Marie, pleine de grâce, le Seigneur est avec vous. Vous êtes bénie entre toutes les femmes, et Jésus, le fruit de vos entrailles, est béni. Je vous salue Marie, pleine de grâce, le Seigneur est avec vous. Vous êtes bénie entre toutes les femmes, et Jésus, le fruit de vos entrailles, est béni. Je vous salue Marie, pleine de grâce, le Seigneur est avec vous. Vous êtes bénie entre toutes les femmes, et Jésus, le fruit de vos entrailles, est béni.
3: Amen. Je vous salue Marie, pleine de grâce, le Seigneur est avec vous. Vous êtes bénie entre toutes les femmes, et Jésus, le fruit de vos entrailles, est béni. Je vous salue Marie, pleine de grâce, le Seigneur est avec vous. Vous êtes bénie entre toutes les femmes, et Jésus, le fruit de vos entrailles, est béni.
4: Marie, Mère de Dieu, priez pour nous pauvres pécheurs, maintenant et à l'heure de notre mort. Amen.
3: Je vous salue Marie, pleine de grâce, vous êtes Mère est avec vous. Vous êtes bénie entre toutes les femmes, et Jésus, le fruit de vos entrailles, est béni.
4: Sainte Marie, Mère de Dieu, priez pour nous.

0: Ô Marie conçue sans péché, Notre-Dame de Lourdes, quatrième mystère joyeux, la présentation de l'enfant Dieu au temple. De l'Évangile selon saint Luc. Seigneur, mes yeux ont vu ton salut, lumière pour éclairer les nations païennes. Notre Père, qui es aux cieux, que ton nom soit sanctifié, que ton règne vienne, que ta volonté soit faite sur la terre comme au ciel.
1: Offensés, et ne nous laisse pas entrer en tentation, mais délivre-nous du mal. Amen. Je vous salue Marie, pleine de grâce, le Seigneur est avec vous. Vous êtes bénie entre toutes les femmes, et Jésus, le fruit de vos entrailles, est béni.
2: Sainte Marie, Mère de Dieu, priez pour nous pauvres pécheurs, maintenant et à l'heure de notre mort. Amen.
1: Je vous salue Marie, pleine de grâce, le Seigneur est avec vous. Vous êtes bénie entre toutes les femmes, et Jésus, le fruit de vos entrailles, est béni.
2: Sainte Marie, Mère de Dieu, priez pour nous pauvres pécheurs, maintenant et à l'heure de notre mort. Amen.
1: Je vous salue Marie, pleine de grâce, le Seigneur est avec vous. Vous êtes bénie entre toutes les femmes, et Jésus, le fruit de vos entrailles, est béni.
2: Sainte Marie, Mère de Dieu, priez pour nous pauvres pécheurs, maintenant et à l'heure de notre mort.
1: Je vous salue Marie, pleine de grâce, le Seigneur est avec vous. Vous êtes bénie entre toutes les femmes, et Jésus, le fruit de vos entrailles, est béni.
2: Sainte Marie, Mère de Dieu, priez pour nous pauvres pécheurs, maintenant et à l'heure de notre mort. Amen.
1: Je vous salue Marie, pleine de grâce, le Seigneur est avec vous. Vous êtes bénie entre toutes les femmes, et Jésus, le fruit de vos entrailles, est béni.
2: Priez pour nous pauvres pécheurs, maintenant et à l'heure de notre mort. Amen.
1: Je vous salue Marie, pleine de grâce, le Seigneur est avec vous. Vous êtes bénie entre toutes les femmes, et Jésus, le fruit de vos entrailles, est béni.
2: Sainte Marie, Mère de Dieu, priez pour nous pauvres pécheurs, maintenant et à l'heure de notre mort. Amen.
1: Je vous salue Marie, pleine de grâce, le Seigneur est avec vous. Vous êtes bénie entre toutes les femmes, et Jésus, le fruit de vos entrailles, est béni.
2: Sainte Marie, Mère de Dieu, priez pour nous pauvres pécheurs, maintenant et à l'heure de notre mort.
3: Je vous salue Marie, pleine de grâce, le Seigneur est avec vous. Vous êtes bénie entre toutes les femmes, et Jésus, le fruit de vos entrailles, est béni.
2: Sainte Marie, Mère de Dieu, priez pour nous pauvres pécheurs, maintenant et à l'heure de notre mort.
3: Je vous salue Marie, pleine de grâce, le Seigneur est avec vous. Vous êtes bénie entre toutes les femmes, et Jésus, le fruit de vos entrailles, est béni.
2: Sainte Marie,
3: je vous salue Marie, pleine de grâce, le Seigneur est avec vous. Vous êtes bénie entre toutes les femmes, et Jésus, le fruit de vos entrailles, est béni.
2: Sainte Marie, Mère de Dieu, priez pour nous pauvres pécheurs, maintenant

0: Ô Marie conçue sans péché, Notre-Dame de Lourdes, cinquième mystère joyeux, le recouvrement de Jésus au Temple. De l'Évangile selon saint Luc, Marie et Joseph trouvèrent Jésus dans le Temple, assis au milieu des docteurs, les écoutant et les interrogeant. Notre Père, qui es aux cieux, que ton nom soit sanctifié, que ton règne vienne, que ta volonté soit faite sur la terre comme au ciel.
1: Je vous salue Marie, pleine de grâce, le Seigneur est avec vous. Vous êtes bénie entre toutes les femmes, et Jésus, le fruit de vos entrailles, est béni.
2: Sainte Marie, Mère de Dieu, priez pour nous pauvres pécheurs,
1: Je vous salue Marie, pleine de grâce, le Seigneur est avec vous. Vous êtes bénie entre toutes les femmes, et Jésus, le fruit de vos entrailles, est béni.
2: Sainte Marie, Mère de
1: Je vous salue Marie, pleine de grâce, le Seigneur est avec vous. Vous êtes bénie entre toutes les femmes, et Jésus, le fruit de vos entrailles, est béni.
2: Sainte Marie, Mère de Dieu, priez pour nous pauvres pécheurs, maintenant et à l'heure de notre mort. Amen.

0: Le Seigneur est avec vous. Vous êtes bénie entre toutes les femmes, et Jésus, le fruit de vos entrailles, est béni.
1: Sainte Marie, Mère de Dieu, priez pour nous pauvres pécheurs, maintenant et à l'heure de notre mort. Amen.
0: Je vous salue, Marie, pleine de grâce. Le Seigneur est avec vous. Vous êtes bénie entre toutes les femmes, et Jésus, le fruit de vos entrailles, est béni.
1: Sainte Marie, Mère de Dieu, priez pour nous pauvres pécheurs.
2: Je vous salue Marie, pleine de grâce, le Seigneur est avec vous. Vous êtes bénie entre toutes les femmes, et Jésus, le fruit de vos entrailles, est béni.
1: Sainte Marie,
2: je vous salue Marie, pleine de grâce, le Seigneur est avec vous. Vous êtes bénie entre toutes les femmes, et Jésus, le fruit de vos entrailles, est béni. Je vous salue Marie, pleine de grâce, le Seigneur est avec vous. Vous êtes bénie entre toutes les femmes, et Jésus, le fruit de vos entrailles, est béni.
1: Sainte Marie, Mère de Dieu, priez pour nous pauvres pécheurs,

0: Ô Marie conçue sans péché, Notre-Dame de Lourdes, prions le Seigneur. Dieu qui nous donne de vénérer en la Vierge Marie, la Mère de l'Espérance, accorde-nous, par sa prière et son aide, de mettre toujours notre espérance dans les biens du ciel, tandis que nous accomplissons nos tâches temporelles, et d'obtenir un jour ce que nous attendons avec foi. Par Jésus-Christ, ton Fils, notre Seigneur, qui vit et règne avec toi dans l'unité du Saint-Esprit, Dieu, pour les siècles des siècles. Le Seigneur soit avec vous. Que Dieu Tout-Puissant vous bénisse, le Père et le Fils et le Saint-Esprit.
1: Amen.
0: Notre-Dame de Lourdes,
1: priez pour nous.
0: Notre-Dame de Lourdes,
1: priez pour nous.
0: Notre-Dame de Lourdes,
1: priez pour nous.
0: Sainte Bernadette,
1: priez pour nous.

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2: Les catéchèses. Lumière du Christ dans ce monde qui passe. Les catéchèses de l'évêque, bienvenue. Presque la fin de ces catéchèses. Nous avons encore trois catéchèses, plus les questions, évidemment, trois thèmes qui seront abordés. Aujourd'hui, le rêve glauque de l'homme artificiel. Alors, un titre un peu bizarre, vous ne vous inquiétez pas. Vous le savez, pendant ces catéchèses, nous abordons, nous essayons de donner les lumières du Christ sur ce monde qui passe. Donc, le monde a ses questions, a ses grandes questions existentielles, et le Concile Vatican II nous a encouragés à répondre aux grandes questions de l'humanité par les lumières que nous recevons de la tradition chrétienne, l'enseignement de l'Église, l'Évangile, évidemment, ce qui est tout un. Donc nous essayons de répondre maintenant à cette grande question de l'homme fabriqué, l'homme artefacturé, c'est un mot compliqué, l'homme fabriqué par l'homme, tout ce qui est, toutes les transformations dans l'être humain, que répondre en tant que chrétien? Mais avant ça, comme d'habitude, nous nous confions à l'intercession de la Vierge Marie. Au nom du Père et du Fils et du Saint-Esprit, Amen. Je vous salue Marie, pleine de grâce. Le Seigneur est avec vous. Vous êtes bénie entre toutes les femmes, et Jésus, le fruit de vos entrailles, est béni. Sainte Marie, Mère de Dieu, priez pour nous, pauvres pécheurs, maintenant et à l'heure de notre mort. Amen. Notre-Dame de la Délivrande, Sainte Catherine, on est à Grand-Rivière aujourd'hui. Donc, vous savez, on fait parfois ces enregistrements dans les paroisses. Et aujourd'hui, on est à la paroisse de Grand-Rivière, en Martinique, tout en haut de la Martinique. Alors, l'intelligence artificielle, on en a beaucoup entendu parler, puisque le pape, notamment parce que le pape Léon a fait une très belle encyclique pour montrer, non pas les dangers tellement de l'intelligence artificielle, mais le danger pour l'être humain de vivre et de dépendre, et de dépendre finalement de la machine. Bon. Mais il y a une autre question qui se pose après l'intelligence artificielle, c'est l'homme, l'être humain artificiel, c'est-à-dire fabriqué par l'homme, de plus en plus. On en a les prémices, hein. Par exemple le fameux mythe de Frankenstein, j'ai entendu parler de ce roman, hein, où une sorte de savant fou essaie de fabriquer un être humain par lui-même et de lui donner vie. Mais déjà avec la PMA, donc la procréation médicalement assistée, où on va fabriquer des embryons, la GPA, la grossesse pour autrui, donc la question de l'eugénisme, la question des manipulations génétiques, la question de l'avortement aussi, la question de la chirurgie esthétique. Enfin, il y a plein de petites questions comme ça qu'on va appeler les questions éthiques, mais qui vont arriver à un seul point, le fait que l'homme, l'être humain, essaie de contrôler la nature et de contrôler l'être humain lui-même, de contrôler la naissance, de contrôler le vivant humain. Alors on le fait pour les animaux, on le fait pour les plantes, on développe de nouvelles formes de plantes, de nouvelles formes d'animaux, on essaie de faire grossir le derrière des vaches pour avoir plus de viande, mais est-ce qu'on peut faire la même chose pour les êtres humains? Est-ce qu'il n'y a pas une limite à un moment donné? Il y a un problème. Et d'ailleurs, on a vu comment au départ l'être humain essaie de lutter contre la famine, de lutter contre les épidémies, contre la guerre, contre les maladies. Mais maintenant, c'est pas simplement cela qu'on cherche. On essaie de prendre des êtres humains normaux et d'améliorer l'être humain, une sorte de mythe du super-héros. Alors, on a vu le résultat sur la nature, sur les écosystèmes. Lorsque l'être humain commence à essayer de tout transformer par lui-même, ben, il fait des bêtises. Ici même, en face de nous, on a fait une très belle digue pour empêcher les vagues et tout, mais finalement, il y a du sable qui arrive. Je ne sais pas si c'est une bonne chose ou une mauvaise chose, mais ce que je sais, c'est que l'être humain, parfois, il joue à l'apprenti sorcier avec la nature, et parfois, c'est une catastrophe. Qu'en est-il de l'être humain lui-même? Lorsque on commence à jouer sur l'être humain, sur le vivant humain. Alors, la médecine est passée, donc, du passage du soin, on essaie de soigner, donc on essaie de réparer un handicap, de soigner une maladie, de traiter une maladie, à l'augmentation des capacités physiques, cognitives, émotionnelles, intellectuelles d'un individu en bonne santé. On essaie d'augmenter l'être humain pour voir s'il peut donner plus de façon artificielle, encore une fois. Alors, comment on le fait? Ben, par la sélection des embryons, par la neurostimulation, on stimule les neurones, des molécules qu'on donne comme des médicaments pour aller mieux, on a entendu parler du dopage, évidemment, pour les sportifs, la fabrication génétique, on va fabriquer, on peut faire un être humain avec des yeux bleus, des yeux verts, etc., etc., la couleur de cheveux, la couleur de la peau, évidemment, toutes les technologies d'augmentation. Et on arrive à une véritable révolution industrielle. C'est une, enfin, pas industrielle, mais c'est de l'ordre de la révolution de l'intelligence artificielle, de l'ordre de la révolution aussi industrielle. Il y a quelque chose qui change dans le rapport de l'homme à lui-même. Hein, puisqu'il peut se fabriquer. On peut fabriquer des enfants, on peut fabriquer des êtres humains comme on a envie de les fabriquer. Et toutes ces questions éthiques, procréation médicalement assistée. Et on sélectionne des ovules, on sélectionne des spermatozoïdes, on les met ensemble, on fabrique des embryons. On peut même aujourd'hui, figurez-vous, alors on le fait pas pour des êtres humains, mais on le fait pour des agneaux. On peut même faire une gestation d'un animal dans un utérus en plastique. Donc il grandit dans, non pas dans un utérus animal, donc des petits agneaux, des petits moutons, etc. Bon, donc quand est-ce qu'on pourrait le faire? C'est dans les films qu'on voit ça, hein, pour l'être humain lui-même. Toutes les manipulations génétiques, bien sûr, la reproduction assistée, donc tout ça, ce sont des premiers pas vers un être humain artificiel, et ça existe déjà. Donc on va déjà commencer par dissocier la sexualité et la reproduction. On avait déjà dissocié la sexualité de l'amour, et là on va dissocier sexualité et reproduction, pour maîtriser artificiellement les naissances. Et on va développer des technologies de la fabrication de la vie. Voilà. Voilà le danger. Enfin, le danger, en tout cas le fait. On verra si c'est un danger après, mais vous me voyez venir avec mes gros sabots, vous me connaissez déjà. Bon. Alors, le corps humain, le rapport que les hommes ont avec leur corps, et notamment les plus jeunes générations, on leur dit, mais finalement, tu es un garçon, tu es une fille, mais tu peux choisir après. On va pouvoir te transformer. Hein, être transgenre. On va pouvoir te transformer ton être. Donc ça nous paraît impensable. La génération de ceux qui sont devant moi, ça vous paraît impensable. Mais ça paraît pas du tout impensable à ceux qui aujourd'hui ont moins de 20 ans. Hein, de pouvoir choisir un jour d'être un garçon si je suis une fille, d'être une fille si je suis un garçon. Voilà. Ça nous paraît, mais complètement ubuesque. Alors qu'en réalité, ben aujourd'hui, les jeunes vivent dans cela. Donc je peux choisir, transformer ma couleur de peau, n'en parle pas, ma couleur de cheveux, pourquoi pas, mais même mon, ce qu'on appelle le genre, c'est une invention, c'est une notion inventée, hein, mon genre, qui n'est pas justement mon sexe. Mon sexe, je le reçois de la nature, mais mon genre, je le choisis. Il y a la différence. Donc on va faire évoluer les mentalités, mais aussi, derrière, les techniques. On va faire évoluer les techniques. Donc mon identité corporelle, fait que mon corps devient un objet modifiable. Donc selon un projet personnel. Et les limites biologiques, homme, femme, noir, blanc, fait tout ce qu'on veut, grand, petit, peut-être demain matin, sont vaincus. Si je veux me rapetisser, me faire grandir, alors je sais, il y en a certains qui vont augmenter leur sein ou certaines plutôt, ou diminuer, il y en a certaines qui peuvent changer, on peut changer de personne avec la chirurgie esthétique, mais quand même. Il y a des limites. Qu'est-ce que ça signifie dans mon identité lorsque je la choisis? Est-ce que aujourd'hui, on sait avec les questions de réchauffement climatique, etc., que lorsque l'homme a commencé à changer son environnement, je dis, ne serait-ce que la nature, ne serait-ce qu'un pan de falaise qu'on a détruit, etc., on change tout un équilibre de vie. Lorsqu'on fait trop passer de bateaux par-ci, on met des éoliennes par-là, où j'en sais trop rien, parce qu'il y en a ici à Grenvière, eh bien, on change le mode de vie. Même des animaux, des plantes, lorsqu'on met trop de lumière. Aujourd'hui, dans les grandes villes en Europe, on éteint la lumière à partir d'1 heure du matin parce que ça perturbe les oiseaux. Bon, vous voyez, donc, on se pose ces questions-là, mais derrière, l'être humain lui-même, le corps humain, pose exactement les mêmes questions. Et là, on y va sans se poser aucune question. Or, on touche à quelque chose qui est beaucoup plus sensible, c'est déjà très sensible pour la nature. Si on éteint les lumières dans les grandes villes aujourd'hui, enfin dans les banlieues évidemment, pour les oiseaux ou pour les batraciens, les grenouilles, les crapauds, voire lorsqu'on touche au vivant humain. Qu'est-ce que ça veut dire pour nous, hein? Ce sont les questions qu'on va se poser tout à l'heure. Bon. Alors, de plus en plus, l'être humain est en concurrence, par exemple, avec l'intelligence artificielle. On sait que l'intelligence artificielle va être concurrentielle dans beaucoup de métiers. Hein, de comptabilité, etc., administration, enseignement, médecine, etc. L'intelligence artificielle, en quelques années, avec une fulgurance, une rapidité, remet en cause des gens qui ont fait 10 ans, 15 ans d'études. Avant, les robots pouvaient remplacer des gens qui travaillaient manuellement. Aujourd'hui, c'est quasiment l'inverse. Celui qui travaille manuellement, le marin pêcheur, et encore, l'intelligence artificielle peut très bien prendre sa place un de ces jours, puisqu'aujourd'hui déjà, l'agriculture est faite avec des appareils automatisés, Et un agriculteur tout seul peut, avec des ordinateurs bien programmés, des satellites, faire ses récoltes et ses plantations sans main d'œuvre, avec des machines. Donc vous voyez, l'être humain est obligé, à cause de la concurrence de l'intelligence artificielle, d'améliorer ses propres performances humaines, sa mémoire, ses muscles. Alors va intégrer dans l'humain, c'est un peu fort ce que je vous dis là peut-être, hein, mais c'est vrai, ça commence à, c'est un rêve qui est déjà en place. D'ailleurs avec le mythe des super-héros, on le voit bien, le mythe des super-héros, Spider-Man, il est piqué par une araignée radioactive et il devient aussi fort qu'une araignée, il peut grimper sur les murs, envoyer, etc., etc. Avec la force qu'il lui faut, proportionnelle à un corps humain, mais comme une araignée, etc. Donc on voit tout le mythe des super-héros. Et ce mythe, comme tout beaucoup de mythes, a une influence réelle sur la vie des hommes. Bon, donc intégration dans l'humain de la machine, hein, des montres connectées qui vous disent combien vous avez marché, combien on s'y habitue au fur et à mesure, quelle est votre température, quelle est votre pression artérielle, etc. Des lunettes connectées, des casques qui vous disent où aller, comment faire, etc. Au fur et à mesure. Pour l'instant, ça reste à l'extérieur, mais il y a aussi des capteurs ou des implants. Des implants auditifs qui permettent, et c'est merveilleux d'ailleurs, vous avez vu tous sur des vidéos, un petit enfant qui n'entend pas sa maman, on lui met un implant à l'intérieur de son oreille, donc dans son corps, et soudain sa maman lui parle, et il fait un grand sourire, on lui met des lunettes ou on lui change, il y a des opérations qui ne coûtent pas cher, on peut à l'intérieur des implants visuels qu'on appelle des implants rétractifs, je crois, qui permettent de voir, alors qu'on ne voyait plus. Donc l'être humain a un progrès de la médecine qui devient une machine qui peut, par petits détails, on est au tout début de cette évolution, mais on peut améliorer au fur et à mesure le corps humain. Aujourd'hui, pour améliorer des handicaps ou des maladies. Mais demain, on peut très bien penser à des dispositifs médicaux, du dopage, plus. C'est pas du dopage simplement illégal pour faire du sport, mais ça peut être du dopage, des exosquelettes pour les travailleurs, etc. Souvenez-vous de Oscar, Pistorius. Ça vous dit quelque chose, non? C'est un monsieur qui avait pas de jambes et qui a été champion olympique de course à pied. Enfin, dites ça, pensez que vous êtes en train de dire ça à votre grand-mère. Il y a un monsieur qui a pas de jambes, il a perdu ses jambes quand il avait 11 mois, je crois. Il a été amputé, et il devient champion olympique de course à pied. Comment ça se fait? Ben, on lui a trouvé des machines, etc., des lames sous les pieds qui lui donnaient une capacité. Vous voyez? Donc le corps peut être augmenté, le corps humain peut être connecté. Et là aussi, ça pose certains problèmes, où les données biologiques, par exemple, toutes mes données biologiques sont collectées en temps réel. Par exemple, j'ai une montre qui sait en permanence quelle est ma pression artérielle, on peut mesurer mon émotion. Je sais pas, je rencontre une fille, etc., je suis marié avec une jolie dame, mais je rencontre une autre fille, et ma montre sait quelle est ma pression artérielle. Elle peut dire à mon épouse qui est connectée à l'autre bout de la planète que je suis tombé amoureux de l'autre femme, vous voyez? Et c'est vrai, ça. Ça commence à faire peur aux messieurs qui sont dans l'assemblée, ça. Bon. Mais ça marche aussi au féminin. Or, le problème, c'est que les données qu'on le connecte sur moi deviennent des ressources. C'est-à-dire que, aujourd'hui, qu'est-ce qui fait de l'argent? Quand vous vous connectez sur Internet, on a déjà vu ça dans la catéchèse sur l'intelligence artificielle. En fait, on collecte des informations sur vous. Sur vos habitudes, ce que vous aimez, ce que vous n'aimez pas, si vous recherchez des régimes pour maigrir ou pour grossir, ou si vous avez des problèmes de diabète. La machine retient tout de façon personnelle. Elle sait exactement qui vous êtes. Votre mari, votre femme ne vous connaît pas, vos enfants ne savent pas quelle est votre date d'anniversaire. La machine, elle n'oublie rien. Elle sait tout sur vous. Et ça rapporte de l'argent, ça rapporte des millions. Avec des capacités de stockage. Moi, quand je reçois mes analyses de sang ou d'urine, qu'est-ce que je fais? Je commence par les mettre sur ChatGPT. Je dis à ChatGPT, qu'est-ce que tu en penses? Mon médecin, et encore j'ai de la chance, mon médecin, je peux l'appeler quand je veux. C'est quelqu'un que je connais bien, c'est une amie. Mais imaginez que ton médecin, tu le vois une fois tous les 3 mois. Tu as tes analyses, tu as besoin de savoir le résultat. Tu tapes sur Internet, tu mets tes analyses. Déjà, on savait avec Facebook, avec les réseaux sociaux, on savait ce que tu aimes, tes déplacements. Il y a 15 ans, j'ai constaté que qu'un de mes amis m'a dit, tu sais, je peux savoir où tu allais depuis telle date. Je dis, tu rigoles. Il m'a dit, si, je vais te montrer. Il a tapé sur Internet, je sais pas comment il a fait. Il a vu tous mes déplacements, tous les magasins auxquels je suis allé. Parce que, en fait, mon téléphone, mes téléphones successifs, se connectent sur le Wi-Fi, sur les réseaux, etc. Et donc, il y a une application dans Google qui permet de savoir exactement dans quel magasin. Donc, ils savent dans quel magasin tu es allé, etc., etc. Toute ta vie est déjà... En plus, ce que les jeunes mettent, puisqu'ils mettent toute leur vie, leur soirée, leurs photos sur Internet. Mais là, ce sont aussi nos données personnelles, biologiques. Donc, nos paiements, dès que tu payes quelque chose aujourd'hui, on ne met plus d'argent liquide. Même à l'église, on sait combien tu as donné maintenant, hein, puisque c'est connecté la quête. Bon, tes amis, qui sont tes amis, quels sont les gens que tu as fréquentés, quels sont les téléphones qui se sont rapprochés de ton téléphone. On peut savoir exactement tes erreurs, tes connexions, sur quoi tu t'es connecté sur Internet, qu'est-ce qui t'intéresse. Tout ça est absolument enregistré dans des bases de données. Et donc, on peut aller jusqu'au contrôle des personnes, notamment, et maintenant aussi avec la biologie, les émotions, la santé. Qu'en est-il, d'après vous, c'est pour rigoler que le secret médical était le secret médical, le secret professionnel, le secret de confession. Dernièrement, l'Assemblée nationale a voté pour essayer de détruire le secret de confession. Parce que c'est le dernier endroit dans le confessionnal où ce que tu dis, personne ne le sait. Parce qu'ils ont besoin de tout savoir sur chacun. Ils peuvent maintenant. Quand je dis « ils », je ne sais pas qui, je ne suis pas un complotiste. Mais l'algorithme, la machine peut tout savoir. Donc l'être humain devient de plus en plus connecté. Alors tout ça, bien sûr, c'est pour la bonne cause. C'est pour que tu ailles mieux, c'est pour qu'on puisse te sentir plus protégé, plus en sécurité, etc. Mais même, il y a un certain monsieur qui s'appelle monsieur Yuval Noah Harari, qui a écrit un best-seller, deux best-sellers, un qui s'appelle Sapiens et l'autre Homo Deus. Et même cet homme-là, qui est vraiment l'archétype, alors c'est une sorte de savant, on va dire, c'est un best-seller, hein, son livre, sur l'être humain. Même lui, il pose des questions très importantes, que je résume, moi, en disant, est-ce que c'est la bonne cause ou est-ce que c'est un piège démoniaque? Qui a accès à ces technologies? Qui contrôle toutes les transformations auquel tout ça, c'est pour la bonne cause, hein. C'est pour ta santé, que tu sois plus performant au travail, plus performant dans ta vie, etc. Qui contrôle tout ça, hein? Il y a la concentration du pouvoir entre les mains de certains, de très petits nombres. Déjà, c'était le cas, on le sait très peu, pour toutes les questions agricoles. Aujourd'hui, les OGM, etc., quand on parle des OGM, c'est pas une question de santé publique, c'est une question de pouvoir. Aujourd'hui, les bananes que nous avons ne sont plus reproduites par un surgeon comme avant. On doit racheter au laboratoire des implants de bananes pour pouvoir avoir plus de performance. Donc du coup, tu dépends du gars qui te vend. Avant, tu avais ta plantation, tu prenais le surgeon, tu le replantais. Non, là, aujourd'hui, tu es obligé d'acheter un nouveau. Tu gagnes plus à la fin, mais tu dépends de quelqu'un. Et vous voyez, c'est comme ça, il y a des laboratoires... Et il y a des élites technocratiques qui vont contrôler la reproduction de l'être humain, même le vivant, même le secret. Vous imaginez si Pharaon ou si Hitler possédait ce genre de technologie, comment il l'aurait utilisé? On a là la crainte de pouvoir extraordinairement puissant, parce que même toute ta vie finalement sera aux mains de certaines personnes ou de certains groupes, c'est pas telle personne ou telle personne, qui vont posséder profondément la vie humaine. J'espère que ça vous fait très peur, ce que je suis en train de dire là. Alors, et puis, ça rapporte de l'argent. Qui bénéficie? Quelles sont les conséquences entre les êtres humains, l'égalité, ce qu'on appelle l'eugénisme? On va choisir les meilleurs êtres humains, on va sélectionner. Dans un film qui s'appelle Bienvenue à Gattaca, il faut le voir ce film, il est assez compliqué, mais c'est un film ancien sur l'eugénisme, qui a été fait d'ailleurs par des chrétiens. À un moment donné, on propose à des parents de sélectionner leurs embryons, parce qu'ils ont eu un premier fils naturellement, ils ont fait l'amour, ils ont eu leur enfant. Mais le deuxième, on leur dit, mais non, on fait plus comme ça maintenant. Faites l'amour si vous voulez, mais nous, on va prendre vos embryons, et on va les sélectionner, et on va fabriquer. Et puis là, le médecin leur dit, mais ne vous inquiétez pas, ce sera le meilleur de vous deux. Ce sera bien votre enfant, hein. En même temps, on va sélectionner quelqu'un qui n'a pas de problème de maladie, qui a les meilleures performances physiques, qui a des aptitudes intellectuelles supérieures, parce qu'on va sélectionner les gènes. Aujourd'hui, c'est possible. C'est plus un film, ça. C'est plus un film. Et donc, du coup, il y aura des discriminations nouvelles entre des êtres humains améliorés, c'est tout le... et des êtres humains qui ne sont pas améliorés, qui sont nés normalement, qui ont des lunettes, par exemple. Mais si on t'a sélectionné avant, tu n'auras pas de lunettes, parce qu'on aura sélectionné tes yeux, les gènes de tes yeux, pour que tu aies la meilleure vue possible. Bon. Donc des inégalités biologiques entre des groupes humains, c'est-à-dire les plus riches, en fait, faut être très clair, les plus riches qui ont les moyens de se payer des technologies incroyables pour avoir des enfants performants, et les moins riches qui n'auront pas les moyens. Et qui, avec l'IA, en plus, seront rejetés, qui n'auront peut-être même plus le droit de se reproduire. On peut aller jusque-là. Ça paraît impensable, mais pas tout à fait. Donc, ce sont en fait des outils massifs, des outils d'exclusion. GPA, PMA, IVG, euthanasie, c'est déjà le cas aujourd'hui, et c'est pour ça que je fais rarement de politique. Et d'ailleurs, c'est pas de la politique que je vais faire, mais je ne comprends pas la gauche française dans la politique qui favorise ce genre de choses, qui en fait ne favorise que des plus riches. GPA, PMA, on dit, oui, mais c'est pour la bonne cause, etc. Vous comprenez, c'est pour la liberté. Là, je suis désolé de le dire, les élections arrivent, un chrétien, quelqu'un de bonne volonté, ne peut pas adhérer à ces thèses-là, parce qu'elles conduisent à de la discrimination terrible de masse entière. Cet humain fabriqué, cet humain artificiel, eh bien, c'est la discrimination entre ceux qui seront fabriqués et seront parfaits, un corps, une esthétique, etc., des cheveux, des yeux, et vous imaginez comment ils seront pas comme vous et moi, ces gens-là. Et donc, ce sera de l'exclusion. Bon. Quel danger pour l'homme et la société? Qui est derrière cela? Est-ce qu'il n'y a pas une grande illusion? Bien, l'origine du mot démon, d'ailleurs, le mot démon, c'est quoi un démon au départ? C'est une entité qui a un pouvoir un peu magique, qui va agir et fabriquer le monde. Bon, le démon, entité malfaisante ou bienfaisante, disent les textes, hein, ou un fabricant, un artisan, quelqu'un qui fabrique. Et c'est tout à fait ce que le diable dit à Ève, vous serez comme des dieux. L'homme veut fabriquer les hommes, il veut fabriquer d'autres hommes. Il veut les construire, on veut construire sa couleur de peau, son intelligence, sa mémoire, etc. Se construire soi-même, se définir soi-même et non pas se recevoir. Alors cela s'oppose à deux dogmes majeurs de la foi chrétienne, la création, le fait qu'on se reçoit de Dieu, et la rédemption. La rédemption, c'est le salut par Jésus-Christ. La création, vous et moi, nous sommes des créatures. Mais attention, frères et sœurs, nous ne sommes pas des créatures parce que Dieu nous a créés il y a très longtemps et puis les choses se déroulent un peu comme il en a envie. Non, nous sommes des créatures parce que maintenant, là, pendant que je vous parle, vous et moi, nous sommes comme ce pupitre, comme cette caméra, etc. Nous sommes créés par Dieu. En ce moment, Dieu nous maintient dans l'existence. Il nous aime tel que nous sommes. Un tel a des problèmes de vue, de marche, un tel a des problèmes au cœur, des problèmes de mémoire, etc. Dieu t'aime comme tu es. C'est-à-dire, il te maintient dans l'existence tel que tu es. Et donc cet homme, cet humain artificiel, fabriqué, c'est une négation de cet amour, de cet afflux divin, de cet influx divin. La dignité de l'homme, dit le numéro du le catéchisme, au numéro 1700. Hein? L'homme et femme, il les créa à son image et à sa ressemblance, Genèse 1, 26-27. La dignité de l'homme, de la personne humaine, pardon, s'enracine dans sa création à l'image et à la ressemblance de Dieu. Je suis à l'image et à la ressemblance de Dieu. Si j'essaie de créer un robot à mon image, je vais arriver à Frankenstein, je vais arriver à un monstre. En fait, l'être humain se transforme en monstre. C'est ça un monstre. Cette dignité s'accomplit dans la vocation à la béatitude. Oui, je suis fait pour progresser, c'est vrai. Je suis fait pour grandir. En fait, l'humain qu'on essaie de construire, là, avec des techniques, j'en connais une, elle s'appelle la Vierge Marie, vous voyez. C'est elle, l'humanité augmentée. Augmentée par la grâce, vous voyez. C'est une femme comme vous, mesdames, un être humain comme vous et moi, mais c'est une humanité augmentée, oui. Augmentée par la grâce de Dieu. Par la grâce de l'amour de Dieu. Il y a progrès, mais et il y a bien aussi une participation de l'homme. Il appartient à l'être humain, dit le catéchisme, de se porter à cet achèvement par des actes, mais avec sa nature, pas contre sa nature. C'est-à-dire avec sa nature, avec Dieu. La personne humaine doit se conformer à ce que Dieu lui a promis. L'être humain s'édifie lui-même. Oui, c'est vrai. Il y a quelque chose que je dois faire pour être mieux, pour être un être humain, un être plus parfait. C'est vrai. Mais cette perfection, elle n'est pas artificielle et extérieure, dit le catéchisme, elle est intérieure. C'est notre perfection spirituelle. Et là, oui, c'est moi qui travaille à ma perfection spirituelle. Pas la perfection de mes performances de super-héros. Hein? Oui au super, non au super-héros, Superman, oui à la surnaturalité des vertus. Avoir des vertus surnaturelles. La foi, l'espérance, la charité. Oui. Ça, nous sommes faits pour ça. Hein? Non à la vie sans fin où je me construis par moi-même pour vivre 350 ans. On entend ça? Hein, non à cette vie sans fin, mais oui à la vie éternelle. Oui. Voilà comment le diable va essayer de singer, hein, d'imiter ce que Dieu nous promet. Dieu nous promet d'avoir des pouvoirs, entre guillemets, surnaturels, la grâce. L'être humain veut nous faire de nous des super-héros, Superman. Ça n'existe pas. Mais on va essayer d'y arriver. Mais en tout cas, ça va créer l'illusion. Hein. Donc on veut que l'homme grandisse, vous lirez le numéro 1700, et puis je vais finir par le numéro 1708 du catéchisme, qu'on peut résumer par « il n'y a personne qui soit comme Jésus ». Par sa passion, le Christ nous a délivrés de Satan et du péché. Il nous a mérité la vie nouvelle dans l'esprit. Sa grâce restaure ce que le péché a détérioré en nous. Vous voyez, ce dont l'homme rêve en réalité, c'est pas de super pouvoir, c'est de la grâce de Dieu. Nous sommes faits pour la grâce de Dieu. Voilà le rêve profond de l'homme. Alors évidemment, la technique et le démon, comme avec Ève, essaient de nous dire « Mais non, c'est parce qu'on va t'implanter dans la tête de la mémoire, qu'on va te donner des pilules qui vont te rendre plus fort, etc., plus performant, qui vont arrêter ton vieillissement, etc., que tu vas devenir un homme transformé. » Non, c'est pas vrai. C'est par la grâce de Jésus-Christ. Celui qui croit au Christ devient fils de Dieu. Voilà ce pourquoi nous sommes faits. Nous sommes faits pour être des fils de Dieu. Hein? Dans l'union avec son Sauveur, le disciple atteint la perfection de la charité, la sainteté. Mûri dans la grâce, la vie morale s'épanouit en vie éternelle et en gloire du ciel. Voilà ce que j'ai envie de dire à la fin de cette catéchèse, c'est que il y a un rêve qui est glauque, mais glauquissime, un rêve très glauque d'un homme artificiel, fabriqué, et en face, il y a un rêve lumineux, glorieux, une promesse de Dieu de faire un homme qui vit dans la gloire de Dieu et dans sa grâce. Notre secours est dans le nom du Seigneur, fait le ciel et la terre.

0: Les catéchèses. Un instant, vos questions, on écoute. Bienvenue aux catéchèses, cette fois-ci, réponse aux questions. On a parlé du rêve glauque de l'homme artificiel, de l'homme fabriqué par l'homme. Nous sommes toujours dans les catéchèses. Aujourd'hui, c'est l'avant-dernière catéchèse de cette année, de la série sur les lumières du Christ dans le monde qui passe. Donc, nous continuons à analyser ces catéchèses à travers des grandes questions que se pose l'humanité en ce 21e siècle et comment l'Église, comment l'enseignement de l'Église et de l'Évangile répond à cette question. Quels sont les principes, les grands principes qui guide la lumière, notre lumière évangélique, à travers les ténèbres de ce monde. Nous sommes aujourd'hui avec les paroissiens de Grand-Rivière, tout au bout, tout au nord de la Martinique, et nous nous confions, comme d'habitude, à l'intercession de la Vierge Marie. Au nom du Père et du Fils et du Saint-Esprit, Amen. Je vous salue, Marie, pleine de grâce. Le Seigneur est avec vous. Vous êtes bénie entre toutes les femmes, et Jésus, le fruit de vos entrailles, est béni. Sainte Marie, Mère de Dieu, prie pour nous, pauvres pécheurs, maintenant et à l'heure de notre mort. Amen. Première question.
1: Mon Seigneur, est-ce qu'on peut avoir confiance en l'homme artificiel?
0: Alors, est-ce qu'on peut avoir confiance en l'homme tout court? La réponse, c'est non. Sans ta puissance divine, dit la séquence de la Pentecôte, le Veni Sancte Spiritus, sans ta puissance divine, il n'est rien en aucun homme qui ne soit perverti. Le péché a vraiment perverti l'homme, et même l'homme avec de bonnes intentions, même l'homme avec de bons sentiments, la preuve, tout ce dont on a parlé, ces progrès techniques, sont liés à des bons sentiments. C'est au nom de très bons sentiments qu'on va pratiquer de l'IVG ou l'euthanasie, qu'on va supprimer des personnes en fin de vie ou en début de vie. Avec de très bons sentiments, on a l'impression, les personnes ont vraiment l'impression de faire le bien. J'imagine que les députés qui votent ce genre de loi, ceux qui militent, pensent que c'est une bonne chose. Or, c'est une œuvre de mort. C'est une œuvre de mort et une œuvre qui vient pas de Dieu, qui vient même du mauvais, du méchant. C'est-à-dire, il y a une illusion. Donc, l'homme reste fait à l'image et à la ressemblance de Dieu. Donc, oui, comme on le disait à la fin de la catéchèse, oui, l'homme est fait pour le progrès. Oui, il a besoin d'être, on va dire, amélioré, d'être augmenté, comme on dit aujourd'hui. Mais pas par ses propres actions. Ou plutôt, oui, par son action, mais dans l'œuvre de Dieu, avec la grâce de Dieu. L'amour de Dieu le Père, la communion de l'Esprit Saint, la grâce de notre Seigneur Jésus-Christ. Voilà ce qui augmente l'homme. C'est pour ça que ce qu'on appelle dans la tradition chrétienne, l'homme nouveau. L'homme nouveau. Alors, l'homme nouveau, c'est une femme. Enfin, le premier homme nouveau, c'est une femme. C'est la Vierge Marie. Mais c'est ce qu'on appelle la sainteté. Je disais dans la catéchèse, non au super-héros, mais oui à ce qu'on appelle la supernaturalité des vertus surnaturelles. Un héroïsme surnaturel, celui des saints et des saintes. Vous savez, quand on doit déclarer quelqu'un saint, on regarde si cette personne a manifesté le fait d'avoir des vertus héroïques. Non pas héroïque du super-héros, encore une fois, mais le fait d'avoir aidé les pauvres jusqu'à épuisement, de s'être donné, d'avoir pardonné à ses ennemis, d'avoir gardé sainte Joséphine d'Akita, ancienne esclave, et qui va vaincre le crime dont elle a été victime, comme nos ancêtres, par l'amour. Là, c'est une super, non pas une super-héroïne, mais c'est une sainte, parce qu'elle a des vertus héroïques, des vertus supérieure à celle qu'un être humain par lui-même. Mais sinon, on peut pas avoir confiance dans cet homme, même si, encore une fois, c'est pour la bonne cause, c'est pour la médecine. On va vous dire, mais vous rendez compte, si on te donne le choix demain matin, mettons que tu es en âge d'avoir des enfants, et puis on te dit, mais oui, mais t'en compte, si ton enfant est fabriqué, eh bien, c'est quand même gentil pour lui, si tu lui donnes moins de chances d'avoir le cancer, il a moins de chances d'être handicapé, c'est ce qu'on arrive à dire aujourd'hui, c'est le drame du professeur Lejeune, qui n'a pas eu le prix Nobel parce qu'il était un chrétien militant contre l'avortement. C'est lui qui a découvert le génome et qui a pu montrer que les enfants n'étaient pas, comme on disait avant, mongoliens, mais qu'ils avaient un problème génétique, la trisomie 21. Et au lieu de ça, on s'est servi de sa découverte pour, au contraire, éliminer le maximum d'enfants trisomiques possibles. Et c'est-à-dire que dès que des parents découvrent que leur enfant est trisomique, comme si un enfant qui est porteur de trisomie n'a pas le droit de vivre, aurait une vie moins heureuse, etc., parce qu'il a un handicap. Souvent, on le sait tous, ce sont des enfants, et beaucoup d'enfants ou de personnes porteurs de handicap peuvent porter beaucoup d'amour autour d'eux, beaucoup de tendresse, beaucoup de joie, ce sont des vies tout à fait dignes, même si elles sont pas pareilles. Ben, il y a plein de gens qui sont pas pareils. Donc, à quel moment on va mettre le curseur de t'es bon, t'es pas bon? Et c'est, on peut pas avoir confiance. C'est une œuvre démoniaque. Question suivante.
2: Monseigneur, bonsoir.
0: Bonsoir.
2: Quelles sont les armes et les réponses que l'Église détient pour ralentir l'action de l'homme, et artificiel?
0: Artificiel. Et puis de tous ces projets, finalement, qui sont fallacieux. Alors, les papes, d'abord, il y a la prophétie. Hein, la prophétie, ce qu'on appelle la prophétie, c'est-à-dire que nous avons la grâce de voir loin. Dans la catéchèse, je critiquais beaucoup, je ne fais pas beaucoup de politique, mais je ne comprends pas ceux qui relèvent de la gauche en France, je dis bien en France, c'est pas peut-être le cas en Martinique ou ailleurs, mais qui disent défendre les plus pauvres, les personnes discriminées, et qui, sans aucun discernement, soutiennent des programmes éthiques qui vont impliquer d'énormes discriminations. Vous pensez bien que, par exemple, l'euthanasie, eh bien, qui on va éliminer en premier? Ce seront les plus faibles, les personnes isolées, etc. Qui va être maintenu en vie, aidé, accompagné par des soins palliatifs? Les plus riches. C'est évident. Et donc, j'ai jamais compris pourquoi il y a cette discrimination. Donc, l'Église a comme première arme le fait d'être prophète. Elle a souvent 10 ans de retard en technologie, mais elle a toujours 50 ans d'avance. Elle voit les choses à l'avance et elle dit la vérité. Donc, son arme, c'est le Christ qui est la vérité. Elle a aussi, bien sûr, la prière, bien sûr, la sainteté. Elle a aussi des armes politiques, on va dire. Ben, les relations avec le monde de la science, avec le monde de la culture, les relations qu'elle a avec le monde aussi, Dieu merci, elle n'est pas la seule, hein, il y a aussi d'autres communautés chrétiennes qui poussent, qui travaillent en ce sens. L'Église a un certain poids moral sur la société et sur ceux qui font des recherches, etc. Cela dit, de plus en plus, pour cette affaire d'hommes augmentés ou d'hommes artificiels, ce sont des lobbies ou des pouvoirs de plus en plus concentrés dans la main de personnages. Avant la recherche, c'était des mouvements avec plein de chercheurs, plein de scientifiques. Il y a toujours cela, mais en réalité, ceux qui prennent les décisions in fine, c'est quelques milliardaires bien placés qui savent où ils vont. Et ceux-là, à ma connaissance, malheureusement, ils ne sont pas chrétiens. Ils ne sont pas imbibés de la vision de l'homme, hein, de l'anthropologie chrétienne. Et là, il y a un gros travail à faire. En réalité, on ne peut pas lutter. Notre seule arme, encore une fois, c'est la grâce de Dieu, c'est le Christ et c'est la puissance. Et puis, tout ça peut s'arrêter assez rapidement. Vous savez, il suffit d'une tempête solaire et tous les algorithmes, toute la science, toute l'électronique, tout ça, ça s'arrête. On ne vivra bien qu'en grande rivière. Hein. Voilà.
3: Monseigneur, en tant qu'évêque de la Martinique, quelle est ta vision sur l'Église de la Martinique dans le futur?
0: Alors, on change un petit peu de braquet, mais pas tant que ça, parce que nos jeunes, parce que c'est en fait des jeunes dont il est question, nos jeunes sont très sensibles, même plus que d'autres. Ils restent chrétiens, mais parfois ils sont extrêmement sensibles à ces questions, notamment de gender, où on peut choisir son genre, parce qu'ils boivent une culture que le pape François avait appelée une colonisation, une véritable colonisation idéologique, un impérialisme idéologique, une néocolonisation idéologique. Vous regardez une série Netflix, vous regardez, etc., et vous verrez que les valeurs qu'on va inculquer à ces jeunes sont à l'opposé des valeurs de la culture antillaise telle que nos parents, nos grands-parents nous l'ont transmise. Mais à l'opposé de la lutte de ceux qui se sont battus pour la délivrance, pour la liberté politique de l'esclavage, mais la liberté tout court, toutes les libertés dans notre peuple. Au contraire, en fait, l'homme augmenté est un homme esclave de la technologie, esclave des réseaux sociaux. Donc, tant qu'on garde nos jeunes pendant 10 heures par jour sur un téléphone ou sur des réseaux, c'est sûr qu'on est en train de les remplir leur tête et nous aussi avec. Donc, il y a une vraie question qui se pose. Maintenant, pour l'Église elle-même, l'Église, encore une fois, ce que je répondais à la question précédente, elle est prophète. Soit nos éducateurs chrétiens, quel que soit leur âge, vont entrer dans cette prophétie et vont choisir d'éduquer une certaine élite qui va non pas simplement résister à un négatif, mais proposer un autre modèle. Il s'agit pas de dire « Ah, c'est pas bien », etc. J'essaie de ne pas tomber là-dedans dans ces catéchèses. C'est pour ça qu'à la fin de la catéchèse, sur l'homme artificiel, j'ai pas dit d'abord que c'est mauvais. Le pape lui-même ne l'a pas fait dans l'encyclique « Magnifique humanité » sur l'intelligence artificielle. C'est l'être humain qui doit proposer un nouveau modèle. Or, le modèle de l'homme chrétien et de l'antillais chrétien, je n'en connais pas de meilleur. C'est pour ça que j'ai beaucoup d'espérance. Le modèle que nous essayons d'être, le modèle de famille, le modèle de femme, le modèle d'homme, le modèle de personnes âgées, de personnes malades, de personnes handicapées, de jeunes portant l'évangile en soi, étant un héros de l'évangile, respectueux de la nature, respectueux de ses voisins, ayant l'ambition de réaliser le meilleur dans son domaine. Dans son domaine, là aussi, c'est un propos éducatif. Donc, si tu veux, l'Église, elle a cette vision globale sur l'humanité, aussi l'usage de la nature autour de nous. Une Martinique qui est splendide, avec des jeunes qui s'en vont ailleurs parce qu'on ne leur a pas dit que leur pays était splendide. Ils croient que tout est bloqué ici. Donc, une fois que nous aurons vraiment eu cette concentration, peut-être qu'à un moment donné, en nombre, l'Église va perdre. En nombre, on va finir, j'espère, le plus rapidement possible, d'être le service public du religieux où tout le monde est catholique, et puis c'est comme ça, et puis on a l'impression que c'est pas vrai. Nous sommes des privilégiés, ceux qui sont catholiques, les jeunes comme les anciens, d'avoir été choisis, comme dit la prière eucharistique, d'avoir été jugés dignes de servir le Seigneur. Et beaucoup de frères et sœurs, on croit qu'ils sont catholiques parce qu'ils en mènent, parce qu'ils vont de temps en temps à la messe et tout, mais ils ne le sont pas encore, ils n'ont pas encore rencontré Jésus. Et ceux qui ont rencontré Jésus vont être des témoins de tellement d'amour, tellement de paix, tellement de joie, que dans ce monde qui n'a plus de sens, qui ne propose aucun autre sens que l'égoïsme, parce que je ne l'ai pas dit dans la catéchèse, mais cet homme artificiel est un homme extrêmement égoïste. Il se voit lui-même, son propre plaisir, son propre bonheur, tel qu'il a envie de le bâtir. Il ne voit pas l'autre autour de soi, il ne voit pas ses parents. Il, comme disait ma grand-mère, il pas ni papa, il pas ni maman. C'est-à-dire que c'est lui tout seul. Voyez. Cette idolâtrie de la technique devient une égolâtrie. Hein. L'adoration de soi-même, de moi-même dans mes besoins, dans mes désirs. Et ça ne peut pas rendre l'homme heureux. Ça ne peut pas rendre l'homme heureux. Quand un jeune antillais va choisir son métier en disant « Mais qu'est-ce que je peux faire pour mon pays ?» Et c'est pas une question débile, ce que je dis là. Moi, j'entends des jeunes aujourd'hui qui ont des jeunes parents, qui sont des personnes qui ont à peu près entre 30 et 45 ans, et qui se disent « Mais attends, on est rentré au pays, c'est pas simple. Qu'est-ce qu'on a envie de faire pour notre pays ?» Pas simplement pour avoir plus d'argent, pas simplement pour avoir l'écran plat géant, la Mercedes dernier cri et la villa qu'on va fermer avec des trucs de sécurité, des caméras, et puis en rentrant chez soi, en passant par un centre commercial. C'est ça le rêve de l'Antillais aujourd'hui. C'est le rêve que notre génération leur a vendu. Mais c'est un rêve menteur. Donc, il y a des jeunes aujourd'hui qui se dégagent de ce rêve en disant, mais nous, notre but, c'est pas d'avoir 3 voitures climatisées avec une belle villa et puis refermer un clé de recevoir nos amis pour un barbecue à l'américaine en regardant la télé tous les soirs. On a envie d'autre chose, d'une vraie vie, de vraie communauté. Lorsque notre église va saisir, et elle est en train de le faire, que le projet communautaire est le seul qui peut rendre heureux. Vous savez, hier soir, je me suis promené dans Grand-Rivière, et j'ai vu ces personnes qui prennent le frais, comme on le faisait avant, un peu partout en Martinique, le soir. Il y avait des télés allumées, mais personne ne les regardait. Ça fait du bien, quoi. Les messieurs qui jouent au boule, les dames par bavardant, etc., au bord de la rivière, en regardant le coucher de soleil. Ça, c'est la vraie vie. Je pense que dans quelques temps, tout le monde va se battre. Lorsque l'Église va proposer des vrais temps fraternels, qu'on va arrêter d'entre nous de s'appeler les gens, de ne pas connaître notre prénom, mais qu'on va vraiment se connaître les uns et les autres, vivre de bons moments, s'épauler en cas de besoin, et lorsque l'un d'entre nous réussit, l'applaudir et non pas le critiquer, vous allez voir, là, tout le monde va frapper à la porte de l'Église parce qu'on voudra vivre cela, comme des papillons vont vers la lumière et comme des mouches ou des abeilles vont vers le miel. C'est exactement ça qui va arriver. On n'aura pas le choix, d'ailleurs, comme on est prophète, pas par nous-mêmes, on n'est pas les meilleurs, hein. On n'est pas les meilleures personnes, mais on a l'Esprit de Dieu. Question suivante?
4: Oui, bon, je crois que vous avez déjà répondu un peu oui. À mes questions, mais je vais les poser quand même.
0: Oui.
4: Voilà. L'Église a-t-elle un pouvoir sur notre société actuelle, dirigée par l'IA et l'homme artificiel? Où est l'œuvre du Créateur dans tout ça? Et que compte faire l'Église? Vous avez du travail.
0: On a du travail. Nous avons du travail. Hein, nous avons du travail. Alors, il y a l'Église, c'est à la fois le pape. Vous avez vu le travail du pape François, du pape Benoît avant ça, qui a eu des discours extraordinairement clairs, du pape Jean-Paul II avant cela. Enfin, c'est impressionnant. Quand on analysera dans les siècles le travail de nos papes, du coup de nos évêques et la prédication de nos clergés en général, de nos pasteurs, mais surtout de nos papes. Et là, le pape Léon, mais il tape très fort. Pendant qu'on enregistre cette catéchèse, il est en Espagne. On a vu les milliers, même les centaines de milliers de personnes, et avec une parole forte, claire, nette et précise, qui rappelle des vérités fondamentales. Voilà ce que l'Église fait. Les pasteurs, ils rappellent des vérités fondamentales. Ça, c'est le premier aspect du travail de l'Église. Puis un autre aspect, ce sont les mamies. Hein, les mamies qui avancent sur trois pattes ou deux et demi en sortant de la messe et qu'on ne voit pas venir. Elles présentent pas le journal télévisé, les mamies. Elles passent pas sur les réseaux, sauf quand on enregistre notre catéchèse, mais et encore. Mais par contre, elles annoncent l'Évangile depuis quatre générations. À leur propre génération, à leurs enfants, à leurs petits-enfants, elles attaquent déjà leurs arrière-petits-enfants. Et elles témoignent par leur présence, par exemple à la messe, par leur présence à l'office, que... un peu, vous savez, comme c'est le père Timothy Ratcliffe, le cardinal Timothy Ratcliffe qui dit ça, qui dit, quand vous attendez le bus et que vous savez pas si le bus va venir. Ça m'est arrivé dernièrement, je devais aller à Bordeaux, j'étais à Lourdes en pèlerinage, je devais rentrer rapidement à Bordeaux pour prendre un TGV et le bus était à 3h20 du matin. J'arrive à 3h15, mais je suis pas sûr qu'un bus, je connais pas. J'ai réservé mon billet sur Internet. Mais quand je suis arrivé à l'abribus, il y avait quatre personnes qui attendaient. Je me suis dit, ah, c'est que le bus va venir. J'ai pas encore vu le bus, eux non plus, mais ils étaient pour moi des témoins. Eh bien, les mamies, là, qui viennent à la messe, les mamies et les papis, qui sont là, qui sont présents, qui prient leur rosaire, eh bien, ils sont beaucoup plus efficaces, en final, que le pape et les pasteurs et les évêques, parce qu'elles sont là. Elles témoignent comme à l'abribus. Moi, je suis là pour envoyer le texto, pour dire, attention, votre bus arrivera, je peux vous le dire, il arrivera. Mais la personne ne peut ne pas me croire, tout ce qu'on dit sur les pasteurs de l'Église. Mais les chrétiens, là, qui sortent de leur petite messe le dimanche matin, yola, yoga, tiens, bé, qui sont fidèles, eux, sont un témoignage. À un moment donné, notre société va dire, mais pourquoi ils continuent à aller à la messe? C'est plus sympa de rester regarder une série sur Netflix, quand même, au match de télé, que d'aller à la messe. Pourquoi ils y vont? Et je commence à interroger les jeunes là-dessus. Donc, posez-vous la question. C'est parce qu'il y a un trésor que vous n'avez peut-être pas encore découvert. Mais s'ils sont là, c'est parce qu'il y a un trésor. C'est pas par obligation. Aujourd'hui, il n'y a plus aucune obligation. Si tu viens à la messe, t'es pas obligé de venir. C'est parce qu'il y a un trésor que tu viens chercher. Voilà. Et donc ça, c'est le témoignage aussi de l'Église, de toute l'Église. J'ai parlé des mamies, mais je peux parler aussi de la fidélité des prêtres, des religieuses, des jeunes qui viennent à la messe, tu sais pas. Ils sont là. Des jeunes couples, etc. Question suivante.
5: L'Église est déjà rentrée dans la nouvelle civilisation. C'est tout à fait normal que les intellectuels, les chercheurs font des recherches pour faire avancer la société. Jésus venait nous apporter la pierre d'angle de notre construction par notre conversion. Que devient l'homme nouveau, l'être humain qui doit parvenir à la sagesse de Dieu?
0: C'est vraiment la question, vous avez fini par la sagesse, c'est exactement ça la réponse. Le progrès technique doit s'accompagner d'une sagesse. Or, il peut être séparé aussi de la sagesse. Je découvre l'énergie nucléaire, mais c'est pour quoi faire? Pour faire de l'énergie ou pour faire une bombe? Oui. Et tous les progrès techniques, et c'est exactement ce que dit le pape Léon lorsqu'il parle de l'intelligence artificielle, c'est un progrès extraordinaire. L'intelligence artificielle, on l'a dit dans la dernière catéchèse, elle est spécialiste dans toutes les sciences. Les médecins disent qu'ils ont fait 10 ans d'études, ils sont battus. Le professeur d'anglais demain matin peut être remplacé par une intelligence artificielle, on n'a plus besoin de lui. Le comptable, l'expert comptable, même chose. Donc tu vois, bon, donc dans ce cas-là, mais quelle est la sagesse? Quelle sagesse? Certains disent, ah oui, il faut un revenu universel. On va donner de l'argent aux gens, ils n'ont plus besoin de travailler. Donc leur cerveau ne va plus fonctionner, la machine va fonctionner à leur place. Très bien, demain matin, lorsqu'il y aura une tempête solaire qui va arrêter toute l'électronique mondiale, comment les cerveaux qui n'auront plus fonctionné, il n'y aura plus de comptable, plus personne ne saura faire. On va revenir à l'âge de pierre. Donc l'Église, elle est là pour amener la sagesse, dire ok le progrès technique, ok le progrès technologique, mais il doit être limité. Exactement comme aujourd'hui, avant ta voiture, tu pouvais faire du 180 km à l'heure sur n'importe quelle route. Aujourd'hui, il y a des voitures qui sont bridées. Elles sont bridées, on t'empêche de... Elle pourrait faire 200 km, mais on sait que tu peux te tuer et tuer du monde. Donc on va brider ta voiture pour t'empêcher. Alors, de manière, c'est une privation de liberté, oui. Mais c'est parce que le progrès technologique dépasse largement la sagesse humaine. Il faut que la sagesse humaine puisse... Donc il faut désarmer l'IA. Il faut arrêter de faire des manipulations génétiques. On voit, c'est exactement ce qui se passe. Par exemple, on a l'exemple type par rapport au réchauffement climatique. L'homme a développé les technologies industrielles un peu partout. On a, sans réfléchir, comme si, voilà. Et puis maintenant, on se rend compte que, ah ben, il y a des sargasses qui nous pourrissent l'air, qui nous pourrissent la vie. Ah ben, ça, on ne s'y attendait pas. Les cyclones sont plus puissants. Il y a des tempêtes de, des brumes de sable qui arrivent et qui remplissent, qui tuent des gens. Moi, j'ai des amis qui se sont morts avec les brumes de sable qui arrivent chez nous aux Antilles. Parce qu'à cause du réchauffement climatique, les vents ont changé et nous ramènent du vent du Sahara, etc. Donc, vous voyez, et ça, c'est partout dans le monde. En France, il y a des moustiques, il y a du chikungunya, il y a du, etc. Donc, il n'y avait pas ça avant. Chacun a ses petits problèmes ou ses gros problèmes. Donc, l'homme a perturbé son environnement et il est en train de perturber parce que son progrès technologique ne s'accompagne pas d'un progrès spirituel et un progrès de sagesse. Donc, là encore, le rôle de l'Église, c'est d'être le prophète, de lancer un cri d'alerte et d'éduquer les hommes et de pousser les hommes à s'éduquer. Vous-même, jamais vous n'allez confier une technologie à un enfant qui est trop jeune pour l'utiliser. Une voiture ou même un ordinateur qui est pas bridé auquel il a accès à n'importe quelle connaissance. Parce que vous dites, il est trop jeune. Eh bien, c'est l'humanité elle-même qui est parfois trop jeune et pas assez sage pour bien l'utiliser. Un petit verre d'alcool, de vin, pourquoi pas, mais vous n'allez pas en donner à des enfants de 14 ans parce qu'ils vont abuser. Ben, c'est exactement cela, en fait. Le rôle de l'Église, c'est de dire, voilà le curseur, voilà où il faut brider un peu la machine, non pas parce qu'elle est mauvaise, mais parce que l'homme n'est pas assez sage pour maîtriser son utilisation. Question suivante.
6: Bonsoir, Monseigneur.
0: Oui.
6: Vous avez fait déjà l'état des lieux de la débauche d'expérience de l'homme sur l'homme pour se perfectionner. Alors je voulais vous demander, est-ce qu'il y a une ligne directrice pour conscientiser le peuple de Dieu?
0: Le peuple de Dieu, oui, il faut pas non plus tomber que le peuple de Dieu devienne une sorte d'abord tombe dans le complotisme. Nous savons qu'il y a une lutte qui a commencé depuis le début avec le serpent, avec le démon, avec le diable. En même temps, comme elle a commencé depuis le début, j'ai envie de dire, on devrait avoir l'habitude aussi. Donc c'est pas nouveau. Je pose simplement la question, il nous faut être des prophètes, il nous faut pouvoir dire les choses quand nous votons. Par exemple, quand nous voyons que nos députés là sont en train de voter une loi sur l'euthanasie, un peuple de Dieu là, il doit écrire à son député, à son sénateur, en disant moi, citoyen tel, ça a un poids. Je vous demande de ne pas le faire, parce que vous êtes en train d'ouvrir la porte, parce que le peuple de Dieu voit loin. Vous êtes en train d'ouvrir la porte à des discriminations pour vous. Vous pensez que vous allez soulager la souffrance d'une personne âgée. C'est pas vrai. Derrière, vous êtes en train de voter une discrimination. On va éliminer de plus en plus de personnes pauvres pour pouvoir laisser vivre que les riches. C'est ça l'idée qu'il y a derrière. Donc il y a une vision de l'Église. Il y a une vision. L'Église ne doit pas tomber non plus dans le complotisme, dans le négationnisme, négationnisme au sens, de dire tout va mal, c'est pas bon, il faut changer ça, etc. Tout le monde est mauvais. On n'est pas non plus

0: voyage pour aller au Caraïbes ou revenir du Caraïbes pour voir ma maman trop fort de France. Et quand toutes les voitures que je croise parfois, je suis dans l'autre sens, tout le monde est seul dans sa voiture. Ah bah ouais, mais les enfants, faut arrêter. Si on mettait deux personnes par voiture, au moins on aurait deux fois moins. On n'aurait pas d'embouteillage ailleurs. Si tout le monde faisait du covoiturage, là tout le monde ni l'auto. Donc à un moment donné, il faut accepter une certaine décroissance pour que l'homme puisse vivre heureux. Alors inversement, il y a des, pas inversement, dans le même sens, il y a des mouvements écolos qui sont des sortes d'écolos intégristes qui reviennent à la nature, qui vont vivre en bas-bois, comme nos chers Rasta, en renonçant à tout, au monde actuel, etc. Ça non plus, fort. Bon, pourquoi pas, hein, je ne critique pas. C'est pas ce que l'Église voit. Ce que l'Église voit, c'est qu'elle a quand même, et c'était la toute première question, est-ce qu'on doit désespérer de l'homme? C'est vrai que l'homme est pécheur, mais en même temps, il a la grâce. Et donc, je crois en l'homme. Je crois à la capacité de l'homme. L'homme est capable, il est capable d'accéder à la vérité. Il est capable de maîtriser le jouet qu'on lui a offert. Oui. On lui a offert un jouet, il a une batte de baseball pour jouer au baseball. Il peut s'en servir pour massacrer sa petite sœur ou donner du goût à sa maman ou casser les vitres de la maison, c'est vrai. Mais je crois qu'il est assez sage si je lui offre une batte de baseball qui est des jeunes technologies, et c'est la première technologie, un boutou comme on dit chez nous, pour s'en servir, pour aller s'amuser avec sa batte de baseball dans le jardin et si possible de ne pas casser les vitres des voisins et du voisinage. Oui, et l'homme a, l'Église a confiance, et nous devons avoir confiance en nos jeunes, dans le monde, mais nous devons rester vigilants et rester prophètes. Veiller et prier. Rester prophètes, et nous savons que la lutte entre le bien et le mal n'aura jamais de fin. Et même sans aucune technologie, l'homme est toujours tenté, c'est le cas d'Ève, le serpent va toujours continuer à lui dire, vous serez comme des dieux si tu fais ça, ça, ça. Et le péché d'Ève n'est pas moins grave, elle avait moins de moyens, elle n'avait pas l'IA en main. Hitler n'avait pas l'intelligence artificielle ou les manipulations génétiques. Aujourd'hui, on les a. Qu'est-ce qui va se passer? Voilà. Si on arrive à stériliser toute une population, je sais pas, on décide, voilà, de donner un virus qui va stériliser toute une population dans un pays en Asie, en Afrique ou je sais pas où, qui va décider de ça? Et est-ce que voilà, et ça c'est possible aujourd'hui ce genre de choses? Eh bien, l'Église doit être vigilante et l'humanité doit acquérir la sagesse, sinon il va lui coûter très très cher. Et ça va arriver. Eh bien, on n'ira tous au paradis. Enfin, on n'ira pas tous au paradis. Non, je crois pas. Mais j'espère que nous aurons prié et aimé nos frères et annoncé l'Évangile de Jésus-Christ. Notre secours est dans le nom du Seigneur.
1: Merci, merci, merci.

0: Et tu es venu à tous en cri de joie.
1: Alléluia.
0: Tu as déjà gagné la bataille. 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

Yeshua, est-ce que les voix peuvent se lever ce soir? Yeshua, fais monter.

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5: Lecture du livre de Ben Sira le Sage. Rancune et colère, voilà des choses abominables où le pécheur est passé maître. Celui qui se venge éprouvera la vengeance du Seigneur. Celui-ci tiendra un compte rigoureux de ses péchés. Pardonne à ton prochain le tort qu'il t'a fait. Alors, à ta prière, tes péchés seront remis. Si un homme nourrit de la colère contre un autre homme, comment peut-il demander à Dieu la guérison? S'il n'a pas de pitié pour un homme, son semblable, comment peut-il supplier pour ses péchés à lui? Lui, qui est un pauvre mortel, il garde rancune. Qui donc lui pardonnera ses péchés? Pense à ton sort final et renonce à toute haine. Pense à ton déclin et à ta mort et demeure fidèle au commandement. Pense au commandement et ne garde pas de rancune envers le prochain. Pense à l'alliance du Très-Haut et sois indulgent pour qui ne sait pas. Sois indulgent pour qui ne sait pas. Cette invitation à l'indulgence ne nous étonne pas lorsqu'on sait que Ben Sira est un auteur très tardif. Quelques mots sur lui d'abord. Ben Sira le Sage vivait au IIe siècle avant Jésus-Christ, vers 180 à Jérusalem, c'est-à-dire très peu de temps avant la venue de Jésus au monde. Il avait donc profité de toute la découverte progressive de l'Ancien Testament. Car la Bible tout entière peut se lire comme une patiente tentative de Dieu par ses prophètes pour extirper la vengeance de notre cœur. Depuis Caïn, qui était vengé cette fois, la spirale de la violence avait sévi au point que son lointain petit-fils, Lamech, se vantait de se venger 77 fois. Patiemment, les auteurs bibliques ont inversé la tendance. Par le biais des lois ou celui des prédications des prophètes, on a fini par entrevoir un autre idéal, le seul digne des fils de Dieu que nous sommes. Ben Sira, lui, est tout au bout de la chaîne et il traduit le fin mot de la découverte d'Israël. Pour prêcher l'indulgence, il développe un premier argument. Pense à l'alliance du Très-Haut et sois indulgent pour qui ne sait pas. C'est-à-dire, pense à la fidélité de Dieu tout au long de l'histoire envers son peuple si souvent infidèle, individuellement et collectivement. Deuxième argument, pense au commandement et ne garde pas de rancune envers le prochain. Or, que disaient les commandements? Ils disaient « Tu aimeras ton prochain comme toi-même ». Aimer son prochain comme soi-même, cela implique évidemment, en certaines circonstances, de savoir pardonner. Le troisième argument est plus étonnant. Pense à ton sort final et renonce à toute haine. Pense à ton déclin et à ta mort. Est-ce la pensée de notre mort qui doit nous incliner à l'indulgence envers les autres? C'est, je crois, un appel à la lucidité sur notre petitesse. Nous sommes poussière. Qui sommes-nous pour juger les autres? C'est peut-être également une manière de nous rappeler que nous allons, nous aussi, comparaître devant le juste juge. Et alors notre petitesse s'étalera au grand jour. D'après Ben Sira, c'est précisément à cause de notre petitesse, de notre fragilité, que Dieu nous traite avec indulgence. Quelques chapitres avant celui-ci, Ben Sira affirmait « Le Seigneur est patient à l'égard des hommes et déverse sur eux sa pitié. Il voit et il sait combien leur fin est misérable. C'est pourquoi il multiplie son pardon. L'homme a pitié de son prochain, mais le Seigneur a pitié de toute créature. » Mais alors, que penser de la phrase « L'homme qui se venge éprouvera la vengeance du Seigneur » étant entendu que Dieu ne se venge jamais. Elle exprime, je crois, une vérité de nos vies, à savoir que nos petits pas, dans la logique de la miséricorde, préparent nos cœurs à accueillir la miséricorde de Dieu. Je reviens encore au dernier verset. Sois indulgent pour qui ne sait pas. On ne peut pas s'empêcher de penser à la phrase de Jésus sur la croix. Père, pardonne-leur, ils ne savent pas ce qu'ils font. Ceux qui font le mal, à commencer par nous-mêmes, n'en ont pas évalué les conséquences. L'indulgence de Dieu, en somme, va jusqu'à dire que si nous commettons le mal, c'est par ignorance. Toujours sur ce dernier verset, la traduction œcuménique de la Bible propose une autre traduction très imagée. Je vous la donne. « Souviens-toi de l'alliance du Très-Haut et passe par-dessus l'offense. » Il me semble que c'est une très belle définition du pardon. Elle dit bien la réalité. On ne peut pas effacer une offense. Les coups d'éponge n'existent pas, mais on peut passer par-dessus. Après une blessure physique, on garde une cicatrice. La peau ne sera plus jamais neuve et aucun coup d'éponge n'effacera la blessure. Pour une blessure morale, c'est la même chose. Rien ne pourra faire qu'elle n'ait pas eu lieu. Et dans les cas graves, on peut être marqué pour la vie. Dans nos vies familiales, amicales, professionnelles, paroissiales, les exemples ne manquent pas. Rien ne pourra effacer la calomnie, le geste de mépris, la peau de banane, comme on dit, l'infidélité grave, les coups et tous les gestes de violence. Nos paroles et nos actes produisent des fruits vénéneux, parfois même des ravages. On rêverait, quand on est le fautif, d'un retour en arrière, un retour à la case départ, en quelque sorte. Mais cela n'est pas possible, ni pour le coupable, ni pour la victime. En revanche, on peut, comme dit Ben Sira, passer par-dessus. Le pardon consiste non pas à oublier ou ignorer un passé qu'on ne peut ni oublier ni ignorer de toute manière, mais à passer par-dessus et à essayer de survivre et de renouer la relation qui a été coupée par l'offense, de reproposer son amitié, sa confiance. Cela consiste à accepter qu'il y ait encore un avenir possible. Cela exige parfois de nous un effort considérable, dont seul l'Esprit Saint peut nous donner la force.
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5: Psaume 102. Bénis le Seigneur, ô mon âme. Bénis son nom très saint, tout mon être. Bénis le Seigneur, ô mon âme. N'oublie aucun de ses bienfaits. Car il pardonne toutes tes offenses et te guérit de toute maladie. Et il réclame ta vie à la tombe et te couronne d'amour et de tendresse. Il n'est pas pour toujours en procès, ne maintient pas sans fin ses reproches. Il n'agit pas envers nous selon nos fautes, ne nous rend pas selon nos offenses. Comme le ciel domine la terre, fort est son amour pour qui le craint. Aussi loin qu'est l'Orient de l'Occident, il met loin de nous nos péchés. Une grande caractéristique de ce psaume, c'est le parallélisme. Chaque verset se compose de deux lignes qui se répondent comme en écho. L'idéal pour le chanter serait l'alternance, ligne par ligne. Il a peut-être d'ailleurs été composé pour être chanté par deux chœurs alternés. Ce parallélisme, ce balancement, comme on dit, nous l'avons rencontré très fréquemment dans la Bible, dans les textes poétiques, mais aussi dans de nombreux passages en prose. Procédé de répétition utile à la mémoire, bien sûr, dans une civilisation orale, mais surtout très suggestif. Si on soigne la lecture en faisant ressortir le face-à-face des deux lignes à l'intérieur de chaque verset, la poésie prend un relief extraordinaire. D'autre part, cette répétition d'une même idée, successivement sous deux formes différentes, permet évidemment de préciser la pensée et donc pour nous de mieux comprendre certains termes bibliques. Par exemple, le premier verset nous propose deux parallèles intéressants. « Bénis le Seigneur, ô mon âme, bénis son nom très saint, tout mon être. » Premier parallèle, « Bénis le Seigneur, bénis son nom très saint. » La deuxième fois, au lieu de dire « le Seigneur », on dit « le nom ». Et une fois de plus, nous voyons que le nom dans la Bible, c'est la personne. Deuxième parallèle, toujours dans ce même premier verset, « Bénis le Seigneur, ô mon âme, bénis son nom très saint, tout mon être. » On voit bien que le mot « âme » n'a pas ici le sens que nous lui donnons, nous, spontanément. À la suite des penseurs grecs, nous avons tendance à nous représenter l'homme comme l'addition de deux composants différents, étrangers l'un à l'autre, l'âme et le corps. Mais les progrès des sciences humaines au XXe siècle ont confirmé que ce dualisme ne rendait pas compte de la réalité. Dans la mentalité biblique, justement, on a une conception beaucoup plus unifiée. Et quand on dit l'âme, il s'agit de l'être tout entier. Bénis le Seigneur, ô mon âme, bénis son nom très saint, tout mon être. La deuxième strophe fait écho aux paroles de Ben Sira dans la première lecture. Il pardonne toutes tes offenses. Et le psaume développe. Il n'est pas toujours en procès, ne maintient pas sans fin ses reproches. Il n'agit pas envers nous selon nos fautes, ne nous rend pas selon nos offenses. Aussi loin qu'est l'Orient de l'Occident, il met loin de nous nos péchés. Une phrase comme celle-ci, Dieu n'agit pas envers nous selon nos fautes, il ne nous rend pas selon nos offenses, prouve, s'il en était besoin, que le peuple d'Israël avait découvert longtemps avant nous que la logique de Dieu n'est pas celle du donnant-donnant, mais celle de la gratuité. Cette découverte ne s'est faite que lentement, au long de l'histoire biblique. La pédagogie de Dieu à l'égard de son peuple s'est déployée progressivement, patiemment, pour lui révéler qu'il est le tout autre que nous, mais aussi tout autre que ce que nous imaginons. Nous avons beaucoup de mal à abandonner nos représentations d'un Dieu calqué sur nous, d'un Dieu qui nous ferait des comptes et des procès. La bonne nouvelle qui court à travers toute la Bible, l'Ancien Testament j'entends, c'est justement le Dieu de tendresse et de pitié, lent à la colère et plein d'amour. Selon la révélation, la confidence que Dieu a faite sur lui-même à Moïse, voilà qui nous permet de mieux comprendre le verset suivant. Comme le ciel domine la terre, fort est son amour pour qui le craint. Nous rencontrons assez souvent ce mot de crainte dans la Bible, et il ne nous est pas forcément très sympathique a priori. Mais une fois qu'on a découvert Dieu comme le Seigneur de tendresse et de pitié, qui n'est pas en procès contre nous, on n'a plus de raison d'avoir peur de lui. Le mot crainte a changé de sens. Au fur et à mesure que le peuple d'Israël découvrait le vrai visage de Dieu, peu à peu, sa crainte spontanée s'est convertie en esprit filial. Le problème, c'est que ce chemin de conversion, chacun de nous doit le refaire pour lui-même. Mis en présence de Dieu, du sacré, l'homme éprouve spontanément de la peur. Et il faut toute une conversion des croyants pour que, sans rien perdre de notre respect pour celui qui est le tout autre, nous apprenions à son égard une attitude filiale. La crainte de Dieu au sens biblique, c'est vraiment la peur convertie en esprit filial. Une conversion qui est sans cesse à refaire. C'est peut-être cela, redevenir comme des petits-enfants. Des petits-enfants qui savent que leur père n'est que tendresse. Cette crainte de Dieu comporte donc à la fois tendresse en retour, reconnaissance, et souci d'obéir au Père, parce que le Fils sait bien que les commandements du Père ne sont guidés que par l'amour. Comme un petit s'éloigne du feu parce que son Père le prévient qu'il risque de se brûler. Cela ne va pas nous pousser au laxisme, bien au contraire, car une véritable fidélité à l'amour est pleine d'exigences. Mais nous avons toujours besoin pour repartir de cette tendresse qui passe par-dessus nos péchés, nos abandons, celle que Jésus mettra en image dans la parabole du Père et de l'enfant prodigue.
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5: Lecture de la lettre de Saint Paul apôtre aux Romains. Frères, aucun d'entre nous ne vit pour soi-même et aucun ne meurt pour soi-même. Si nous vivons, nous vivons pour le Seigneur. Si nous mourons, nous mourons pour le Seigneur. Ainsi, dans notre vie comme dans notre mort, nous appartenons au Seigneur. Car si le Christ a connu la mort, puis la vie, c'est pour devenir le Seigneur et des morts et des vivants. La phrase centrale de ce passage, c'est « Nous appartenons au Seigneur ». Aucun d'entre nous ne vit pour soi-même. Aucun ne meurt pour soi-même. Autrement dit, nous ne sommes pas des individus isolés, des espèces d'électrons libres lancés sur la planète Terre pour quelques années, avec des trajectoires indépendantes. La grande conviction de Paul, et il ne l'a pas inventée car elle traverse toute la Bible, c'est la solidarité très étroite qui nous unit les uns aux autres à travers le temps et l'espace. Il l'appelle le dessein bienveillant de Dieu. Ce projet, c'est une humanité tellement unie qu'elle ne fera plus qu'un en Jésus-Christ. Une humanité tellement unie qu'on pourra dire un jour qu'elle est comme un seul homme. Et cet homme, nous connaissons déjà son nom. Il s'appelle Jésus-Christ. La première étape du projet de Dieu est accomplie dans la mort et la résurrection du Christ. C'est le sens de cette dernière phrase. Si le Christ a connu la mort puis la vie, c'est pour devenir le Seigneur et des morts et des vivants. Mais la poursuite du projet dépend de nous. Cette solidarité ne supporte pas les divisions, les déchirures. C'est toujours avec les plus proches qu'il y a le plus de risques, de brouille, et sur les sujets auxquels on tient le plus, évidemment. Et il faut croire que ce risque n'était pas seulement hypothétique à Rome, car Paul y consacre tout ce chapitre 14 de sa lettre aux Romains. Son thème principal, c'est « Vous risquez de vous disputer entre vous pour des choses secondaires, des manières différentes de pratiquer votre religion. Mais finalement, chacun de vous croit bien faire, et c'est cela qui compte. » Un peu plus haut, Paul a employé une phrase choc. « Qui es-tu pour juger un serviteur qui ne t'appartient pas ?» Il veut dire par là, « Par votre baptême, qui que vous soyez, quelle que soit votre origine, ancien juif ou ancien païen, quelle que soit votre sensibilité, vous êtes désormais unis au Christ. Tout le reste est secondaire. Tous vous appartenez au Christ. Vous êtes serviteurs du Christ. Alors, ne vous surveillez pas mutuellement. » C'est au maître de surveiller ses serviteurs. Qui es-tu pour juger un serviteur qui ne t'appartient pas ? Du temps de Paul, ces divergences se manifestaient surtout autour des pratiques alimentaires. Les chrétiens d'origine juive, habitués à une grande rigueur sur le plan de l'alimentation, ne comprenaient pas bien les libertés alimentaires des chrétiens qui venaient du paganisme et ils parlaient de laxisme. À l'inverse, ceux qui avaient des habitudes plus souples était tenté de ridiculiser la rigueur des autres et d'y voir un scrupule de gens faibles. Aujourd'hui, les divergences ont changé de nature, mais elles ne manquent pas. Que ce soit au sujet de la messe en latin, des prières eucharistiques, de la messe anticipée du dimanche, célébrée le samedi soir, de la participation de la chorale ou de l'orgue ou de la guitare, c'est au sujet de la pratique de notre foi que nous risquons d'être les plus féroces entre nous. Au mépris de la seule réalité qui compte, notre unique baptême. Et il n'y a pas que le domaine de la liturgie. Nos engagements peuvent être diamétralement opposés au nom d'une même foi. Enseignement public ou enseignement libre, adhésion à tel ou tel parti politique, à tel ou tel syndicat. Bon nombre de nos choix sont directement dictés par notre désir de nous comporter en chrétiens. Or, au sein d'une même famille, d'une même paroisse, de l'entreprise ou du quartier, nous pouvons, au nom du même baptême, prendre des décisions complètement opposées. D'après Paul, la règle d'or dans ces cas-là, c'est celle-ci. Qui es-tu pour juger un serviteur qui ne t'appartient pas ? Nous savons très bien dire que c'est l'intention qui compte. Mais curieusement, c'est dans le domaine religieux que nous avons le plus de mal à l'admettre. Paul nous invite à élever le débat, car chacun de nous, quand il veut de tout son cœur s'offrir à Dieu, le fait avec ce qu'il est, et il fait ce qu'il croit devoir faire. Cela peut prendre des formes différentes, peut-être même opposées. Mais c'est la sincérité du désir de servir Dieu qui fait la qualité du sacrifice spirituel qu'il attend de chacun de nous. On se souvient de la recommandation de Paul. « Je vous exhorte, frères, au nom de la miséricorde de Dieu, à vous offrir vous-même en sacrifice vivant, saint et agréable à Dieu. Ce sera là votre culte spirituel. » Puisque nous sommes différents, cela prendra des formes différentes inévitablement. Paul continue. Le règne de Dieu est justice, paix et joie dans l'Esprit Saint. Recherchons donc ce qui convient à la paix et à l'édification mutuelle. Paul aime bien le mot « édification » au sens de « construction ». L'objectif pour lui, c'est de bâtir la communauté. Et le meilleur ciment d'une communauté, quelle qu'elle soit, c'est le respect mutuel, la tolérance. Paul dit encore « N'ayez aucune dette envers qui que ce soit, sinon celle de vous aimer les uns les autres. Car celui qui aime son prochain a pleinement accompli la loi. » C'était notre lecture de dimanche dernier. Et il dit encore « Rivaliser d'estime réciproque ». Il semble que 20 siècles plus tard, le conseil de Paul reste tout à fait d'actualité.
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5: Évangile de Jésus-Christ selon saint Matthieu. En ce temps-là, Pierre s'approcha de Jésus pour lui demander « Seigneur, lorsque mon frère commettra des fautes contre moi, combien de fois dois-je lui pardonner ? Jusqu'à 7 fois ?» Jésus lui répondit « Je ne te dis pas jusqu'à 7 fois, mais jusqu'à 70 fois 7 fois. » Ainsi, le royaume des cieux est comparable à un roi qui voulut régler ses comptes avec ses serviteurs. Il commençait quand on lui amena quelqu'un qui lui devait 10 000 talents, c'est-à-dire 60 millions de pièces d'argent. Comme cet homme n'avait pas de quoi rembourser, le maître ordonna de le vendre avec sa femme, ses enfants et tous ses biens en remboursement de sa dette. Alors, tombant à ses pieds, le serviteur demeurait prosterné et disait « Prends patience envers moi et je te rembourserai tout. » Saisi de compassion, le maître de ce serviteur le laissa partir et lui remit sa dette. Mais en sortant, ce serviteur trouva un de ses compagnons qui lui devait 100 pièces d'argent. Il se jeta sur lui pour l'étrangler en disant « Rembourse ta dette !» Alors, tombant à ses pieds, son compagnon le suppliait « Prends patience envers moi et je te rembourserai. » Mais l'autre refusa et le fit jeter en prison jusqu'à ce qu'il ait remboursé ce qu'il devait. Ses compagnons, voyant cela, furent profondément attristés et allèrent raconter à leur maître tout ce qui s'était passé. Alors celui-ci le fit appeler et lui dit « Serviteur mauvais, je t'avais remis toute cette dette parce que tu m'avais supplié. Ne devais-tu pas à ton tour avoir pitié de ton compagnon, comme moi-même j'avais eu pitié de toi ?» Dans sa colère, son maître le livra au bourreau jusqu'à ce qu'il eût remboursé tout ce qu'il devait. « C'est ainsi que mon Père du ciel vous traitera, si chacun de vous ne pardonne pas à son frère » du fond du cœur. À la question de Pierre, Jésus répond par une parabole sur la pitié de Dieu. Une pitié qui ne demande qu'à nous remettre toutes nos dettes, une pitié qui devrait déteindre sur nous en quelque sorte, puisque nous sommes à l'image et à la ressemblance de Dieu. Et c'est à cela que Jésus invite Pierre. Dépasser tout calcul, toute raison raisonnante. Car la pitié, par définition, c'est l'émotion qui nous prend aux entrailles. C'est plus fort que nous. Cela déborde nos calculs mesquins. 7 fois, pourtant, ce n'était déjà pas mal, pas rien. Et Saint-Pierre, en proposant le chiffre 7, très symbolique, avait déjà fait un grand pas. Mais Jésus l'invite à toute autre chose. Il faut aller jusqu'à 70 fois 7 fois, autrement dit indéfiniment. Jésus ne reprend pas ces chiffres par hasard. Rappelez-vous l'histoire de Caïn et celle de Lamech. Après le meurtre de son frère Abel, Caïn vivait dans la crainte de la vengeance tribale. « Quiconque me trouvera me tuera. » Et il ne devait sa survie qu'à la menace d'une vengeance encore plus terrible pour celui qui l'attaquerait. Si quelqu'un tue Caïn, il sera vengé 7 fois. C'est ce qu'on peut appeler l'engrenage de la violence. 5 générations plus tard, son arrière-petit-fils, Lamech, se glorifiait de se venger 77 fois et il chantait à ses femmes, Ada et Silla, cette horrible chanson. « J'ai tué un homme pour une blessure, un enfant pour une meurtrissure. Oui, Caïn sera vengé 7 fois, mais Lamech 77 fois. » En d'autres termes, Pour une simple blessure, je tue un homme. Pour une simple meurtrissure, je tue un enfant. Mais si quelqu'un me tue, je serai vengé 77 fois. Tout au long de l'histoire biblique, Dieu va inviter l'humanité à se libérer de cette spirale de la violence. Cela commence par la loi du talion qui limite déjà la vengeance. Un seul œil pour un œil, une seule dent pour une dent, une seule vie pour une vie. Puis, au long des siècles et des progrès de la découverte du vrai Dieu, les textes de la loi, aussi bien que des prophètes, invitent au pardon en annonçant le pardon de Dieu. Et ainsi, le peuple d'Israël apprend peu à peu à passer de la vengeance au pardon. En prenant le contre-pied de la chanson de Lamech, « Pardonner 70 fois cette fois », Jésus invite Pierre, c'est-à-dire ses disciples, à franchir l'étape définitive, celle du pardon sans limite, tel que lui-même le vivra sur la croix. Parce que le pardon du Christ est comme le pardon de Dieu, il ne connaît pas de limite. Reste que la fin de la parabole paraît contredire ce pardon illimité de Dieu. Le serviteur qui n'a pas pardonné à son frère perd le bénéfice du pardon du roi. Il y a là certainement une très grande vérité de nos vies. Je prends un exemple. Après une période sèche, la terre du jardin est devenue imperméable. Inutile d'ouvrir le jet d'eau. L'eau glissera sans pénétrer. Même une pluie torrentielle ne peut plus l'abreuver. Il faudra labourer d'abord. Dieu sait combien il nous est parfois difficile de pardonner, de passer par-dessus l'offense, comme dit Ben Sira. Mais justement, peut-être le pardon accordé à nos frères du fond du cœur est-il ce labour préalable indispensable pour accueillir la pitié de Dieu? Le cœur dur, le cœur sec ne peut pas recevoir l'ondée du pardon de Dieu. Ce n'est pas Dieu qui cesse de pardonner, c'est nous qui sommes devenus imperméables. Et au fait, c'est peut-être tout simplement parce que nous ne sommes pas assez lucides sur tous les pardons dont nous bénéficions. Le serviteur de la parabole, grevé d'une dette monstrueuse et qui s'en voyait libéré tout d'un coup par pure bonté, aurait dû normalement être tellement envahi de reconnaissance qu'il en aurait oublié tout le reste.

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2: Voici une drôle d'histoire. Un homme qui vit à crédit avec une ardoise de plusieurs millions se voit remettre sa dette par son patron. L'heureux gracié, tout à sa joie, aurait pu rayonner de reconnaissance en s'inspirant de l'événement, mais voilà, il se transforme en débiteur intraitable pour quelques malheureuses pièces d'argent. Allégé d'une dette colossale, il va séquestrer son prochain pour infiniment moins, s'enfermant du coup lui-même dans une colère torturante. Cette histoire, c'est Jésus qui la raconte au disciple Pierre pour lui expliquer les lois de l'absolu pardon qui fondent le royaume des cieux. Nous la trouvons chez Matthieu dans l'évangile de ce dimanche et pour commenter ce passage, je reçois Patrick Laudet. Bonjour.
3: Bonjour.
2: Vous êtes diacre permanent dans le diocèse de Lyon. Nous écoutons la parabole. C'est au chapitre 18, versets 21 à 35.
4: Pierre s'approcha de Jésus pour lui demander « Seigneur, quand mon frère commettra des fautes contre moi, combien de fois dois-je lui pardonner? Jusqu'à 7 fois ?» Jésus lui répondit « Je ne te dis pas jusqu'à 7 fois, mais jusqu'à 70 fois 7 fois. » En effet, le royaume des cieux est comparable à un roi qui voulut régler ses comptes avec ses serviteurs. Il commençait quand on lui amena quelqu'un qui lui devait 10 000 talents, c'est-à-dire 60 millions de pièces d'argent. Comme cet homme n'avait pas de quoi rembourser, le maître ordonna de le vendre avec sa femme, ses enfants et tous ses biens, en remboursement de sa dette. Alors, tombant à ses pieds, le serviteur demeurait prosterné et disait « Prends patience envers moi, et je te rembourserai tout. » Saisi de pitié, le maître de ce serviteur le laissa partir et lui remit sa dette. Mais en sortant, le serviteur trouva un de ses compagnons qui lui devait 100 pièces d'argent. Il se jeta sur lui pour l'étrangler en disant « Rembourse ta dette !» Alors tombant à ses pieds, son compagnon le suppliait « Prends patience envers moi et je te rembourserai !» Mais l'autre refusa et le fit jeter en prison jusqu'à ce qu'il ait remboursé. Ses compagnons, en voyant cela, furent profondément attristés et allèrent tout raconter à leur maître. Alors celui-ci le fit appeler et lui dit « Serviteur mauvais, je t'avais remis toute cette dette parce que tu m'avais supplié. Ne devais-tu pas à ton tour avoir pitié de ton compagnon, comme moi-même j'avais eu pitié de toi ?» Dans sa colère, son maître le livra au bourreau jusqu'à ce qu'il eût tout remboursé. « C'est ainsi que mon Père du ciel vous traitera si chacun de vous ne pardonne pas à son frère de tout son cœur. »
2: Patrick Laudet, l'évangile de ce dimanche se trouve à la suite de l'évangile de dimanche dernier où il était question de correction fraternelle. Et ici, Matthieu aborde un thème crucial qui va bien avec la vie fraternelle, justement, c'est le pardon.
3: C'est le pardon.

0: Et c'est Pierre qui vient voir Jésus pour lui demander. Oh là là.
1: Pierre qui veut, vient faire un peu le malin d'une certaine manière, hein, parce que bon, c'est un magnifique juif qui est dans une forme de comptabilité pour ce qu'elle a de meilleur, hein, les 613 commandements, c'est magnifique, 613 parce que autant de nombre de jours dans la semaine, dans l'année que d'os dans le corps, tout, c'est tout l'être qui est pris. Donc toute cette mathématique un peu juive où on compte et on décompte sans arrêt.
0: On comptabilise,
1: elle a quelque chose de magnifique, hein. Mais en même temps, Jésus veut élargir un peu ça parce que Pierre est dans une forme de comptabilité. Et c'est vrai que les rabbins disaient, bon, voilà, si vous êtes offensé, pardonnez une fois, deux fois, trois fois. Au bout de la troisième fois, là, vous pouvez peut-être quand même considérer que ça commence à faire beaucoup. Et Pierre, il vient faire malin en disant, ben voilà, il donne le chiffre de 7. Il dit à Jésus, combien de fois dois-je lui pardonner jusqu'à 7 fois ? 7, évidemment, chiffre un peu symbolique pour dire une forme de totalité. Et loin de recevoir une sorte d'approbation de Jésus, Jésus le déroute. À la fois en le prenant à sa logique comptable, et en même temps, en la déroutant complètement, puisque il défait toute maîtrise mathématique, toute maîtrise numérique du nombre de fois qu'il faut pardonner. En fait, ce qui est magnifique, c'est que cette fois, on est dans de l'addition. Deux fois, trois fois, j'en ajoute quatre, ça va faire 7 fois. Et la morale, elle relève toujours de l'addition. C'est-à-dire qu'on additionne des vertus, on additionne un effort. Et Jésus le fait passer de l'addition, qui relève de la morale, à la multiplication.
0: Mais 70 fois 7 fois, ça veut dire quoi au fond ?
1: Eh ben, on s'en fiche. C'est-à-dire, on peut compter, on peut faire le compte, mais on s'en fiche du résultat. Il ne donne pas le résultat, il donne la multiplication. Le pardon, ça doit se multiplier, se démultiplier à l'infini, et on passe d'un régime de l'addition, qui est le régime de la morale, on additionne les vertus et les prouesses, au régime de l'amour, qui est le régime de la multiplication, et le pardon, ça se démultiplie à l'infini.
0: Alors, pour dire que ce pardon, il est illimité, Jésus raconte une histoire, une parabole. Hein.
1: Oui, oui.
0: En effet, le royaume des cieux est comparable à un roi qui voulut régler ses comptes avec ses serviteurs. Alors déjà, un roi, le royaume des cieux, pour ceux qui ne connaissent pas bien les images utilisées par Jésus, le royaume des cieux.
1: Justement, c'est intéressant parce que le royaume des cieux, c'est le régime de Dieu qui sera celui de la vie éternelle et en même temps que nous pouvons anticiper dès ici-bas quand nous vivons de la vie du Christ.
0: Donc, et alors quel type d'économie dans ce régime-là, justement,
1: et bien voilà,
0: royal.
1: Il essaie constamment de nous introduire à l'économie du royaume des cieux. Et comme c'est compliqué parce que ça déroute de façon paradoxale tous nos comptes, toute notre comptabilité humaine, et bien il nous raconte des petites histoires. Il faudrait dire un mot des paraboles parce que on les lit même d'ailleurs, on a une très bonne lecture, mais on les lit toujours avec un peu de gravité, les paraboles, comme c'est des fables qui nous faisaient la morale. Alors qu'en fait, moi, je trouve que c'est plein de malice, hein. C'est comme quand le pape François raconte une histoire, c'est un sourire. Parce que quand on la regarde, la parabole, si vous voulez tout de suite transposer le roi à ses dieux, c'est comme ça que votre père va vous traiter, il va quand même plutôt vous maltraiter parce que le gars qui n'a pas rendu, il le livre au bourreau quand même. Donc il faut regarder d'un peu presque. Au fond, tout ça nous fait signe pour dire, faut pas prendre les choses au pied de la lettre. Et parfois, je trouve qu'on a une lecture de transposition un peu mécanique des paraboles et ça exige, je crois, qu'on regarde un petit peu, qu'on entre dans le sourire. J'imagine Jésus les racontant un peu comme une blague. Dans laquelle il nous donne d'ailleurs lui-même des signes de ça n'est pas réaliste. C'est d'ailleurs la raison de la somme, les 10 000 talents. C'est un budget d'État, ça. J'ai regardé, c'est 215 tonnes d'argent. Donc c'est une dette qui c'est pas une histoire vraie. Donc c'est une petite blague dans laquelle il nous invite à ouvrir l'oreille.
0: Mais c'est intéressant ce que vous dites parce que souvent on dit ben voilà le roi c'est Dieu, un tel ça représente ça. Et au lieu de rester dans la poésie de la parabole, on va dans une logique d'explication. Et effectivement, on tombe dans la morale facilement.
1: Oui, et ici, elle est encore plus dangereuse, celle-ci, parce que vous avez eu la clausule, c'est ainsi que mon Père du ciel vous traitera. Alors on dit, ben voilà, il faut faire la transposition, le roi c'est le Père, et si je ne fais pas ce que le débiteur n'a pas su faire, voilà comment ça va finir pour moi. Mais il y a plein de malices dans cette parabole, j'espère qu'on a l'occasion de les voir.
0: Alors,
1: il y a des malices qui nous invitent à ne pas faire une transposition, pour dire, ben regardez, Dieu c'est pas incommode hein, finalement, parce que ce roi, je ne sais pas ce que vous en pensez, il est pas si commode que ça, il traite autant qu'il maltraite. Et je ne crois pas que ce soit le régime du Père.

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1: Patrick Laudet, nous regardons avec vous cette parabole pleine de malice, comme vous le dites. Donc le roi, eh bien, on lui amène quelqu'un qui lui doit 10 000 talents, 60 millions de pièces d'argent, c'est délirant en fait.
2: C'est délirant. Alors ça a plusieurs valeurs, je viens de le dire, c'est une façon de dire au lecteur un clin d'œil. Regardez, c'est une histoire, de toute façon c'est pas une histoire vraie qui est arrivée la semaine dernière. Hein. C'est une sorte de mesure qui nous renseigne théologiquement sur le fait qu'il y a des dettes qui sont incommensurables, et une façon de nous dire, voilà, votre dette à l'égard de ce que vous devez à celui qui vous a créé et qui vous donnera la vie éternelle, quelle que soit votre misère et vos péchés, elle relève bien de cette somme-là. Donc elle est incommensurable, et faut-il la rembourser, ne faut-il pas la rembourser, elle est irremboursable.
1: Donc, alors, ça parle d'argent, mais on peut se dire que la grosse dette, c'est notre vie.
2: On
1: peut se dire, au fond, comment rembourser, comment être digne.
2: Voilà, ça n'a pas de prix. Ça n'a pas de prix. Et cette somme délirante, elle est là pour dire que c'est une dette qui ne peut pas avoir une mesure économique normale.
1: Donc, comme cet homme ne peut pas rembourser cette dette pharaonique...
2: Bah oui, qui peut rembourser le prix de sa vie.
1: Le maître ordonna de le vendre avec sa femme, ses enfants et tous ses biens en remboursement de sa dette. C'était une des pratiques, ça, connues, de vendre comme ça, ou c'est complètement imaginaire?
2: Alors oui, ça repose sur des réalités du monde de l'époque, hein.
1: De l'Antiquité.
2: Mais évidemment, si on le lit, on se dit, si Dieu fait ça, c'est pas incommode, hein, parce que, alors du coup, là aussi, faut comprendre. C'est-à-dire que, il le met dans une situation qui l'accule à trouver une réponse à la situation dans laquelle il est. Quelle attitude juste avoir devant une dette que l'on ne peut pas rembourser. Qu'est-ce qu'on fait devant cette impossibilité de rembourser sa dette?
1: Ben là, il se met à plat. L'homme tombe aux pieds du roi.
2: Alors c'est pas mal, je trouve, comme attitude. Hein. Il se met, je pense qu'il tombe à ses pieds.
1: Et il se prosterne.
2: Donc jusque-là, ça va bien. Et il demande à Dieu miséricorde. Fais-moi miséricorde.
1: Prends patience envers moi. Je te rembourserai tout. Saisis de pitié le maître de ce serviteur, le laissa partir et lui remit sa dette.
2: Ça, c'est le visage de Dieu. Et d'ailleurs, on saisit de pitié. Le mot pitié est un peu usé, désuet en français. Je crois que c'est Chouraki qui traduit par matricier. C'est-à-dire, c'est un néologisme. Pour dire. Déchiré aux entrailles, hein, c'est vraiment un mot très fort. Hein. Une fois qu'il le voit, il voit ce pauvre homme qui a enfin compris qu'il ne pourrait jamais rembourser à ses pieds et lui demande en miséricorde. Le maître en est ému aux entrailles et lui dit, je te laisse du délai. Il le met en chemin par rapport à ça et il le laisse partir et lui remet sa dette. Et pas n'importe quelle dette. Hein.
1: Devant ce serviteur, donc le maître est saisi de pitié, donc remué aux entrailles. Donc la dette là n'est pas reportée ou échelonnée, elle est annulée. Dans notre époque actuelle, fort, hein. Ça dit des choses inimaginables.
2: Une capacité de liberté du maître d'annuler la dette. Et je pense que ça, c'est le régime de l'amour. C'est-à-dire qu'on n'est pas dans une comptabilité où on tient talent pour talent, pièce pour pièce, ce que tu me dois. Parce que dans ce régime-là, ça s'appelle la communion des saints. Qui doit à qui Vous savez, il y a un merveilleux passage dans le tiers livre de Rabelais, un grand lecteur d'évangile, curé de Meudon qu'il était, où il fait l'éloge des dettes. Un éloge, dans la grande tradition du 16e, un éloge paradoxal. Il dit, mais finalement, la morale bourgeoise nous fait croire que les bons comptes font les bons amis, mais ça, c'est la morale bourgeoise. La vraie vie évangélique, c'est d'être de vivre dans un régime permanent de dette. Nous nous devons les uns les autres à un point que nous ne mesurerons jamais et nous ne rembourserons jamais notre dette. Et cet éloge paradoxal des dettes, contre toute le bon sens de l'économie, est profondément évangélique parce que là, nous avons une magnifique méditation sur la dette au sens spirituel.
1: Oui, donc on quitte le régime du donnant-donnant pour être dans une surabondance.
2: Oui.
1: Et du qui perd gagne.
2: Oui, c'est pas l'addition et la soustraction, c'est la multiplication.
1: Patrick Laudet, nous commentons avec vous l'évangile de ce dimanche chez Matthieu, chapitre 18, versets 21 à 35. Jésus continue sa parabole. La dette d'un serviteur vient d'être totalement effacée par son maître. Mais en sortant, le serviteur trouva un de ses compagnons qui lui devait 100 pièces d'argent. Il se jeta sur lui pour l'étrangler en disant « Rembourse ta dette ». Terrible.
2: Mais non, très drôle. Moi, je trouve que Jésus est un magnifique juif, hein, c'est un rabbi, il raconte des histoires. Et il faut pas tout de suite comme ça le lire avec des trémolos dans la voix. Et voilà, il y a une petite scène de farce. Enfin, on le voit, il se jette comme ça sur l'autre, il menace de l'étrangler pour voilà.
1: On et se croirait presque dans Molière.
2: Mais c'est exactement ça. Moi, je préfère qu'on le lise ça comme ça. Et je pense que les auditeurs souriaient de voir Jésus sourire en racontant cette histoire juive, d'une certaine manière, pour nous faire comprendre quelque chose. C'est pas parce qu'il y a du sourire qu'il n'y a pas des choses profondes, mais il ne faut pas comme ça de verser en verser en entendre ça en transposant mécaniquement pour savoir qui est-ce que le roi c'est Dieu est-ce que là il faut entrer dans la malice et dans la saveur de cette histoire avec son côté très très cinématographique. À peine sorti qu'il se jette sur son propre débiteur et il va l'étrangler, c'est drôle.
1: 100 pièces d'argent, c'est quand même dérisoire. Là c'est l'effet de la parabole, hein.
2: Et voilà, et puis il joue, c'est le Christ joue, c'est-à-dire entre les talents et les pièces d'argent il n'y a pas de commune mesure. On est presque dans une sorte de scénario à la Buster Keaton, c'est burlesque, mais dans le burlesque il y a des choses extrêmement profondes qui peuvent s'entendre et se dire.
1: La parabole se poursuit devant la violence de l'agresseur. Le compagnon tombe à ses pieds.
2: Alors voilà, donc l'arroseur arrose. C'est un bon mécanisme de cinéma. On reprend. Il y a la répétition.
1: Il n'y a pas la prosternation.
2: Voilà. Mais son compagnon le suppliait. Prends patience envers moi, je te rembourserai. On retrouve exactement ce qu'on a eu il y a quelques versets.
1: Oui, d'ailleurs, il pouvait se souvenir en entendant ces paroles, de son propre discours avec le roi.
2: Exactement. Et ce qui est plein de sourires, c'est que mais l'autre refusa sans autre forme de procès. Ça a la saveur d'une fable de La Fontaine aussi, quand comme ça il lui tombe sur le col sans avoir pris le temps de considérer l'analogie de la situation de cet homme avec la sienne.
1: Alors l'autre est jeté en prison jusqu'à ce qu'il ait remboursé, dit Jésus.
2: Oui.
1: Et alors il y a les compagnons qui voient cela, hein, et ils sont très attristés. C'est intéressant parce que le fond de toute cette affaire, c'est la vie fraternelle, on l'a dit, contexte. Et donc, les compagnons voient et on dit souvent, n'attristez pas la communauté, faites attention au comportement que vous avez.
2: Absolument.
1: Et ce sont eux, finalement, qui sont très, très choqués par ce qui vient de se passer.
2: C'est plein d'espérance parce qu'on pourrait dire, c'est de la délation. Mais non, il y a quelque chose qui blesse l'ordre du monde et l'ordre de la communauté et l'ordre de la fraternité. Et du coup, ils ont le courage d'aller voir le maître pour dire, mais non, ça va pas. Tu lui as fait miséricorde et lui ne fait pas miséricorde. Donc, il a fait que la moitié du chemin puisqu'il a bien reçu la rémission de la dette, mais il n'a pas été capable de voir que la seule façon de la rendre, c'était de la redonner lui-même.

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1: Lisons avec vous, Patrick Claudel, la fin de cette parabole, avec un passage qui souvent justement est lu avec tremblement. « Serviteur mauvais, je t'avais remis toute cette dette, là c'est le roi qui parle, ne devais-tu pas à ton tour avoir pitié de ton compagnon comme moi-même j'ai eu pitié de toi ?» Dans sa colère, son maître le livra au bourreau jusqu'à ce qu'il eût tout remboursé.
2: Eh ben oui, je crois, on le lit avec un tremblement dans la voix, comme si c'était une sorte de menace et d'imprécation, mais je ne crois pas. D'ailleurs, regardons bien, dans sa colère, son maître le livra au bourreau. Alors, on pourrait dire, quel maître qui le traite ainsi, puisque si c'est Dieu, il va nous livrer au bourreau. Mais en fait, c'est une sorte de principe de réciprocité négative. Au fond, ce que lui dit, oui, mes amis, si vous continuez à être obtus, bouchés, que vous ne laissez pas la grâce vous débarrasser de la comptabilité, vous allez vous traiter vous-même ainsi et mon père n'y pourra rien. Donc il faut bien comprendre que les bourreaux, dans cette petite histoire qu'il faut prendre de façon légère, ce ne sont pas des gens qui vont le maltraiter, le supplicier, le torturer. C'est lui-même qui se met dans une situation où il aura ses propres bourreaux qui vont continuer à exercer. Et puis alors,
1: Autrement dit, le fait de refuser de pardonner peut nous rendre méchants, sournois, agressifs, et que nous devenons nos propres bourreaux.
2: Exactement.
1: Je suis le bourreau de moi-même.
2: Exactement, dans sa colère.
1: Dans ma colère.
2: Le maître, il est en colère parce qu'il voit qu'il n'a pas compris il n'a pas reçu ni transposé la miséricorde. Son maître le livra au bourreau, on pourrait dire, l'abandonna à ses propres bourreaux, dont il n'a pas réussi à le sortir. Et en même temps, le dernier vers est magnifique. Jusqu'à ce qu'il eût remboursé tout ce qu'il lui devait. Donc il ne le livre pas au bourreau pour le mettre à mort. Il le livre au bourreau avec une espèce de patience qui est vraiment la mesure de la patience de Dieu jusqu'à ce qu'il ait remboursé tout ce qu'il lui devait. C'est-à-dire qu'au fond, il lui laisse encore du temps. Il a fait, on l'a vu tout à l'heure, la moitié du chemin. Il lui en reste une sacrée autre moitié à faire, mais il lui laisse du temps. Donc c'est une livraison au bourreau qui n'est pas une mise à mort, mais qui est une espérance où il diffère pour lui. Le temps, il lui remet du temps pour rembourser la dette.
1: Oui, mais qu'est-ce que ça veut dire jusqu'à ce qu'il ait tout remboursé? Ça veut dire quoi au fond? Puisqu'on a dit qu'il n'y avait pas à rembourser, on n'est pas dans un régime de dette.
2: Eh bien, jusqu'à ce qu'il ait compris que le tout n'est pas une affaire numérique, n'est pas une affaire comptable, parce que ces 10 000 talents, il n'y arrivera jamais, qu'on lui demande simplement de faire miséricorde à quelqu'un qui lui doit 100 pièces d'argent. C'est ça le tout. La totalité, elle n'est pas d'ordre quantitative. Elle est d'ordre qualitatif.
1: C'est la qualité du comportement.
2: C'est la qualité. Et d'ailleurs, la pointe de la parabole, elle est dans le dernier mot de cet, très bien coupé, cet évangile, puisqu'il dit, c'est ainsi que mon Père du ciel vous traitera. Pas du tout à comprendre dans une sorte de transposition mécanique. Mon Père du ciel, ça rigole pas et vous allez voir comment il va vous traiter il va vous livrer au bourreau. Si chacun ne pardonne pas à son frère, mais écoutons bien jusqu'au bout, du fond du cœur, de tout son cœur.
1: Et ça veut dire quoi, pardonner de tout son cœur?
2: Eh ben, je crois qu'il n'y a pas dans l'évangile de plus beau complément circonstanciel de manière, parce que pardonner, quand on est encore dans une logique de comptabilité, je pardonne parce qu'on m'a dit qu'il fallait pardonner, parce qu'on m'a appris que c'était bien. Voilà, on entre dans un rapport de proportion. Et là, ce que le fond du cœur, c'est qu'on quitte le rapport de proportion, l'addition dont on a parlé, pour passer à un autre régime. Il ne s'agit pas d'être en règle, il ne s'agit pas d'être en compte, il s'agit d'être en vie. Et la vie, ça ne se comptabilise pas, ça se donne et ça se reçoit.
1: Et si je refuse de pardonner, justement, la vie meurt en moi, je reste dans ma haine, ma colère, qui me torture.
2: Eh oui, qui me retient. Je suis prisonnier de mes propres bourreaux.
1: Donc c'est un avertissement.
2: Eh bien, c'est une leçon de sagesse et c'est une parole de vérité dont le fond, la pointe est de l'en appeler à sa propre libération. Mais il ne le libérera pas, il ne libérera personne sans lui. Donc il faut qu'il fasse miséricorde. Et au fond, sa faute, ça n'est pas du tout... il est coupable non pas d'avoir refusé le pardon à son débiteur, mais il est capable de lui avoir refusé après l'avoir reçu lui-même. C'est après l'avoir reçu lui-même. C'est là qu'est sa vraie faute, pourrait-on dire, sa vraie limite.
1: C'est qu'il a bénéficié d'un amour.
2: Exactement.
1: Et qu'il
2: ne l'a pas redonné. Et qu'il ne l'a pas redonné. Donc il n'est pas entré dans ce régime de la dette dont parlait Rabelais, où il faut être dans cette acceptation de la dette, où nous devons à l'infini, mais la seule façon de rembourser cet infini dont nous sommes débiteurs, c'est de faire miséricorde, comme notre Père nous fait miséricorde.
1: Patrick Claudel, nous avons regardé donc cette parabole dite du débiteur impitoyable. En quoi toute cette histoire nous concerne aujourd'hui?
2: Eh ben, je crois qu'elle nous aide beaucoup à retrouver la vie et la voie du pardon. Parce que dans notre époque, nous sommes souvent dans une culture de l'excuse. Hein, quand un mal a été fait, on trouve des excuses. Du coup, on amoindrit le mal, on le traite, et on a raison de le traiter, on l'accompagne. Il y a des cellules d'accompagnement psychologique, et c'est très bien. Et la justice des hommes passe par là. Il y a des dommages et des intérêts qui sont donnés à la victime. Tout ça est très bien, mais c'est encore affaire de proportion, puisqu'on va calculer des dommages et intérêts au prorata de ce qui a été subi. Et Jésus nous dit, voilà, tout ça est très bien, c'est la justice des hommes, mais selon le cœur de Dieu et la justice de Dieu, il faut trouver le chemin qui permet de désensabler la force du pardon, parce que ce n'est pas tout d'avoir bénéficié d'une cellule d'accompagnement ou d'avoir touché des dommages et intérêts. Il faut sans doute chercher à rejoindre pour libérer la vie et ne pas être empoisonné, c'est-à-dire livré à ses propres bourreaux, trouver le chemin du pardon, parce que c'est le chemin de la vie.
1: Ça rejoint la parole du Notre Père, pardonne-nous comme nous pardonnons.
2: Exactement.
1: Mais c'est extrêmement difficile quand même de pardonner quand on a été blessé.
2: C'est extrêmement difficile. Oui, parce qu'il y a de l'impardonnable. Et ça ne peut être donné que par grâce. Vous savez, je pense souvent à ce très beau film qu'on peut trouver d'ailleurs en DVD qui raconte l'histoire de Maïté Girtaner, cette femme qui a été martyrisée par un bourreau nazi et qui, cet homme au moment de mourir, 70 ans, vient, la retrouve et vient lui demander pardon. Et elle n'avait pas cherché ça, mais toute sa vie, dit-elle à un moment, elle a désiré le pardon. Et donc, ce qui est le fruit de son désir, c'est que cet homme, au soir de sa vie, porte la mémoire de ce qu'il a fait à cette jeune fille qu'elle était. Et je crois que la seule chose que nous pouvons faire avant de dire qu'on est des professionnels du pardon, c'est ça être chrétien, c'est désirer pardonner. Après, Dieu nous donnera la grâce, peut-être en la fondant sur notre désir.
1: Cette logique de la démesure aujourd'hui, elle surprendrait, elle choquerait. Dans justement une vie où tout est calculé, les assurances, les parachutes.
2: Mais je crois qu'on en a marre. On en a marre de l'assurance vie. La vie ne s'assure pas. Les bons comptes font les bons amis. Qui le croit jusqu'au bout? Nous avons envie. Le cœur de l'homme est fait pour autre chose que cette comptabilité-là. Il y a un livre tout à fait intéressant qui dit « Quand le monde s'est fait chiffre, quand le monde s'est fait nombre ». Notre monde s'est fait chiffre, notre monde s'est fait nombre. Eh bien, l'Évangile nous dit que notre vie ne se fait pas chiffre, ne se fait pas nombre. Et quand c'est des magnifiques sept qui prétendent dire la totalité, d'une certaine manière, Jésus les bouscule pour dire c'est 70 fois cette fois, c'est-à-dire c'est une multiplication qui est la seule opération mathématique qui guide la vie chrétienne et pas l'addition de nos petits mérites.
1: Et puis merci de nous avoir invités à regarder ces paraboles avec un peu plus d'ouverture.
2: Ah oui, la tonalité. On a des textes écrits, mais il aurait fallu entendre avec quelle tonalité Jésus les prononçait.
1: Et on croit toujours que c'est un ton de maître.
2: Sentencieux. Et du coup, on fait dire à Dieu des choses très très sentencieuses. Alors que il suffit de connaître un peu le judaïsme pour c'est des bonnes histoires. Je trouve que le pape François, quand il raconte parfois des histoires, il y met exactement cette malice qu'il y a dans certaines paraboles que Jésus raconte.
1: Merci à vous, Patrick Laudet. L'évangile que nous avons commenté se trouve chez Matthieu, chapitre 18, versets 21 à 35. Merci Antoine Picot à la technique.

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2: L'ange du Seigneur apporta l'annonce à Marie.
3: Et elle conçut du Saint-Esprit. Je vous salue Marie, pleine de grâce. Le Seigneur est avec vous. Vous êtes bénie entre toutes les femmes, et Jésus, le fruit de vos entrailles, est béni. Sainte Marie, Mère de Dieu, priez pour nous pauvres pécheurs, maintenant et à l'heure de notre mort.
2: Voici la servante du Seigneur.
3: Qu'il me soit fait selon votre parole. Je vous salue Marie, pleine de grâce. Le Seigneur est avec vous. Vous êtes bénie entre toutes les femmes, et Jésus, le fruit de vos entrailles, est béni. Sainte Marie, Mère de Dieu, priez pour nous pauvres pécheurs, maintenant et à l'heure de notre mort.
2: Et le Verbe s'est fait chair.
3: Et il a habité parmi nous. Je vous salue Marie, pleine de grâce. Le Seigneur est avec vous. Vous êtes bénie entre toutes les femmes, et Jésus, le fruit de vos entrailles, est béni. Sainte Marie, Mère de Dieu, priez pour nous pauvres pécheurs, maintenant et à l'heure de notre mort.
2: Priez pour nous, Sainte Marie, Mère de Dieu,
3: afin que nous soyons rendus dignes des promesses du Christ.
2: Daignez, Seigneur, répandre votre grâce dans nos âmes, afin qu'ayant connu par la voix de l'ange l'incarnation de votre Fils Jésus-Christ, nous puissions parvenir par sa passion et par sa croix à la gloire de sa résurrection, par le même Jésus-Christ, votre Fils, notre Seigneur. Amen.
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4: Tout de suite, vous allez pouvoir entendre un enseignement donné par le cardinal François Bustillo sur un conclave dans l'espérance. Il a été enregistré au mois de juillet cet été 2025 à Lourdes dans le cadre du pèlerinage organisé par la communauté des Béatitudes.
5: Bonjour à toutes et à tous. Et quelle joie de me retrouver ici dans ce lieu saint, Lourdes. Un sanctuaire. Et vous le savez, dans la tradition biblique, quand on parle d'un sanctuaire, c'est un lieu que Dieu a visité. Il a laissé une trace. Nous sommes dans le sanctuaire de Lourdes. Marie a laissé une trace. Et nous venons ici pour nous réparer intérieurement, pour retrouver la force, l'onction, le courage, la joie. Notre baptême, la force, la puissance du baptême, tout le long de la vie, et avec les combats de la vie, peut se fatiguer. Il ne faut pas éteindre la puissance du baptême qui est en nous. Et c'est pour ça qu'on vient à Lourdes. Alors j'ai la joie de revoir, j'ai revu ma communauté, et j'ai pris du temps pour descendre. En un quart d'heure, c'est fait. Mais j'ai pris du temps parce que c'est non pas une via crucis, mais une via lucis. C'est un chemin de lumière. Parce que je m'arrête toutes les 5 minutes pour saluer les uns, les autres. Les personnes m'arrêtent. Je revois mon passé ici. Et c'est un bonheur d'être là. Mais je viens partager avec vous en ce moment ce qui est marqué derrière moi. Je vous partage l'expérience unique, ecclésiale et belle du conclave. Je la partage avec des croyants, avec des baptisés, avec des membres de la famille. Quand j'étais à Rome, on avait toujours, nous les cardinaux, on était assez suivis. On nous posait beaucoup de questions, on voulait nous confesser. Et donc, on était très chaste par rapport aux journalistes. Maintenant, le conclave est fini. Nous pouvons partager ce qui est du domaine du partageable, évidemment, parce qu'il faut respecter toujours le secret. Le secret n'est pas pour cacher. Si dans le conclave, on respecte le secret, c'est parce qu'il y a une dimension de mystère, dans la vie de l'Église. Certains ont pu voir le côté secret comme du domaine de la domination et du domaine aussi du privilège. Certains savent, ils sont en première division, les autres ne savent pas, ils sont en troisième division. Ce n'est pas du tout le but, ni la nature, ni la mission du conclave. Alors je vais commencer par le commencement. Pour qu'il y ait un conclave, il faut qu'il y ait la mort d'un pape. J'ai pu le dire aux médias, clin d'œil de l'histoire, j'étais dans un avion à Paris, j'ai parté pour une semaine à Jérusalem pour soutenir les chrétiens avec d'autres évêques français et des associations de charité et d'action. Quand j'étais dans l'avion, on roulait déjà et on allait vers la piste pour décoller, un coup de téléphone du Vatican. On captait encore et j'ai répondu. Et là on me dit, voilà, le pape est décédé. Oh Seigneur, maintenant, voilà, on ne va pas arrêter l'avion. Donc on a continué jusqu'à Tel Aviv. J'ai atterri et le lendemain, je suis arrivé tard le soir, le lendemain, j'ai pris un avion pour entrer à Rome. La mort d'un pape. La mort du pape François. Alors, dans mon parcours personnel, comme vous le savez, c'est un pape qui a marqué et bouleversé ma vie. J'étais tranquille ici, dans la paix, en tant que gardien du couvent des franciscains, à côté du château. Il m'a nommé évêque, un premier bouleversement. Il m'a envoyé en Corse. Ma mission depuis 4 ans, elle est là. Ensuite, il y a 2 ans, il m'a nommé et créé cardinal, et notre bouleversement. Il y a quelques mois, il est venu en Corse. Il est venu en Corse pour encourager l'Église de Corse et tout ce qui était présent. Donc c'est un pape qui a marqué personnellement mon histoire. Quand j'ai su, le lundi de Pâques, qu'il était mort, j'ai pensé à 2 choses. La première, je me suis dit, quel bonheur, il est mort le lendemain de la solennité de Pâques. Nous avions reçu la bénédiction Urbi et Orbi. Il a donné sa bénédiction. Après, il est passé au milieu de la foule, même s'il était fatigué, et après il se retirait. Je me suis dit, je pensais à une figure de l'Ancien Testament, Moïse. Lui aussi, il a accompagné son peuple. Après, il est mort. Je pensais aussi au patriarche. Juste avant de mourir, il donnait la bénédiction, il transmettait la bénédiction. Et la bénédiction n'était pas juste un geste comme pour nous. On transmettait les valeurs, les principes, le domaine spirituel, le domaine matériel. On transmettait ce qu'on avait et ce qu'on était. Je me suis dit, François, fatigué, on le voyait fatigué et on le savait fatigué. Mais de là à mourir, c'est un peu brutal. Je me suis dit, le pape François, finalement, il a donné la vie jusqu'au bout. Il a donné la vie jusqu'au bout. C'est le propre du chrétien. Quand on est pape, quand on est évêque, on signe, si j'ose dire, pour donner la vie. Le temps, les capacités, tout. Quand on est évêque, déjà dans l'ordination de l'évêque, il y a des questions. Il y a une question importante qu'on ne trouve pas dans l'ordination des diacres et des prêtres. on demande à l'évêque s'il veut se donner jusqu'à la mort. Et non pas juste la mort physique, jusqu'à mourir. Il doit être prêt à tout donner. Et quand on a fait la formation des jeunes évêques à Rome, un évêque qui nous a fait une formation spirituelle, il nous a dit, quand on est évêque, il n'y a plus de vacances. Tu es évêque tous les jours. Que tu sois bien, que tu ne sois pas bien, tu es évêque tous les jours. Tu es lié à un diocèse. Quand on porte l'alliance, ce n'est pas juste un bijou, c'est un lien. Un lien. Et alors, je fais le lien, moi aussi, entre l'évêque de Rome, le pape François, et son peuple, l'Église catholique. Il est allé jusqu'à la mort. Il a donné son temps, son énergie, il a donné jusqu'à la bénédiction, et il est parti dans la paix. Partir avec une bénédiction. Vous imaginez quelle merveille, quelle maturité spirituelle. Et je pense que, je l'ai dit souvent, que notre vie, que notre société et notre Église a besoin de retrouver la logique, le mouvement, le sens de la bénédiction. Dire du bien, souhaiter le bien, transmettre le bien. Ça irait beaucoup mieux dans notre monde, parce qu'on est souvent dur, intransigeant, sans pitié. Et là, quand on est dans la logique et le mouvement de la bénédiction, on dit des paroles bonnes et on transmet le bien. Alors donc, je vous disais d'abord, le pape François est mort. Et moment important. Et moment puissant. Quand le pape meurt, il est honnête et il est juste pour nous, membres de l'Église, de ne pas penser tout de suite à qui on va faire comme pape. Il a commencé à faire des listes pour dire celui-là il est sympathique, l'autre il est intelligent. On regarde le passeport de l'un, le passeport de l'autre, l'âge de l'un, l'âge de l'autre, le charisme de l'un, la tendance de l'un ou la tendance de l'autre. On ne rentrait pas dans cette logique. Il est juste, il est honnête d'abord d'honorer le pape défunt. Et on l'honore par la mémoire de ce qu'il a fait, de ce qu'il a dit, de ce qu'il a été. Parce que parfois, on vit dans une société très frénétique et on va très vite. On se précipite. Un pape est mort, qui sera le prochain pape? Et on va demander à droite et à gauche. Non. L'Église nous rappelle que nous ne sommes pas une réalité mécanique, mais organique. On respecte le temps. Le pape est mort, on honore le pape. On rend grâce à Dieu pour ce qu'il a fait. Et on l'accompagne jusqu'au bout. J'ai été impressionné par les foules. On nous a dit, plus de 260 000 personnes sont passées prier devant lui. Et on le voyait, ces foules qui sont allés vers le pape, un peu comme les foules allaient vers Jésus. Et ces foules ne sont pas allées voir un cadavre, ils sont allés honorer un homme qui a tout donné. Cet homme avait tout donné à l'Église. L'Église, dans ses membres, est allée vers le pape François pour prier pour lui, pour le soutenir, pour lui dire « on garde la mémoire et on porte la mémoire ». Donc d'abord, il est important de dire que quand le pape meurt, on l'honore. Ensuite, il y a le funérail. Le funérail est un moment important. Un moment important parce qu'il est chrétien, le pape, même s'il est pape, il est baptisé, il est chrétien. Et on va célébrer la mort et la résurrection du Christ, et on va prier pour le pape défunt. À chaque messe, vous le savez, nous prions, nous chantons. Nous faisons mémoire et il est indissociable pour nous la mort et la résurrection. Cela va toujours ensemble. Deux termes qui vont ensemble. Le jour de funérailles, nous étions là. Et je vous raconte d'une manière très familiale et très subjective ce que je vous dis. Je n'ai pas préparé un traité sur le conclave. Là, vous trouverez sur Wikipédia ou ailleurs. Je vous dis un peu l'expérience, le témoignage d'un cardinal qui a participé au conclave. Pendant les funérailles, ce qui m'a impressionné, c'est le fait de voir l'ordre, la beauté de l'Église quand elle se retrouve à Rome et la capacité d'accueillir tout le monde. Il y avait des questions très pratiques. Moi, j'étais impressionné parce que vous savez, quand le pape est arrivé, il y avait une centaine, un peu plus, de délégations des chefs d'État. Alors parfois, quand il y a le G7, le G9, il faut préparer 6 mois à l'avance. Un État doit préparer. Là, en 4 jours, la secrétaire d'État a tout préparé avec un ordre exceptionnel et une efficacité exceptionnelle. Chaque chef d'État, chaque délégation était accompagnée de la porte de la basilique Saint-Pierre jusqu'à sa place, place Saint-Pierre. Donc déjà, il y a une question aussi, le Vatican est un État, mais il faut avoir la capacité aussi d'accueillir les personnes. J'étais impressionné de voir que, je ne sais pas si vous vous rappelez, à la télévision on l'a vu, il y avait l'autel, il y avait, en regardant l'autel, le côté gauche, il y avait le côté ecclésiastique, les cardinaux, les évêques, les prêtres, et côté droit, on avait les autorités civiles. Et nous avions tous les chefs d'État, je ne vais pas en citer, juste devant nous. Je me suis dit, on vit le funérail du pape François, le chef de l'Église catholique. Je me suis dit, finalement, le fait d'avoir tous ces chefs d'État, cela signifie qu'il a une responsabilité morale et spirituelle sur toute l'humanité. Sur toute l'humanité. Ils étaient là. Il y avait des croyants, des catholiques, des pas catholiques. Ils étaient là. Donc je me suis dit, voilà que le ministère de Pierre était ministère d'unité. L'autorité de Pierre n'est pas du pouvoir basique, mais c'est une autorité pour garantir l'unité. Qu'il soit un, comme nous sommes un. Et je crois qu'aujourd'hui, il est rare de trouver des autorités capables de garantir l'unité. Souvent, dans nos États, quand quelqu'un a l'autorité, provoque beaucoup de divisions et beaucoup de tensions. On le voit dans la vie politique de beaucoup de pays. Quelqu'un a l'autorité, on va avoir le pouvoir, il va y avoir beaucoup de divisions, beaucoup de tensions, beaucoup de crispations. Le pape meurt, il devient un principe d'unité. Il rassemble. C'est le propre du bon pasteur, de rassembler le croyant, le peu croyant, les pas croyants ou les croyants autrement. Nous étions là. Nous étions là tous. Et nous l'avons accompagné jusqu'au bout. Donc le pape meurt, on célèbre le funérail. Et on respecte évidemment le temps important des messes, de la neuvaine, de messes qu'on fait pour lui, à Saint-Pierre. Peut-être vous l'avez suivi à la basilique Saint-Pierre, vous étiez là tous les cardinaux. Et les évêques qui le voulaient, et les fidèles qui le voulaient, mais chaque jour, pendant 9 jours, on a célébré les messes pour le pape défunt. Une manière d'afficher notre foi à la résurrection et d'accompagner humainement et spirituellement, parce que nous étions rassemblés, une église rassemblée, une famille vivant dans la douleur et dans l'espérance. On a célébré les funérailles et les messes de neuvaine. Et moi, je pensais au clin d'œil, je pense, de la part du Seigneur. Parce que il est mort le lundi de Pâques. Et dans notre vie, tout est mort et résurrection. Il y a un principe de vie, un principe de résurrection. La mort n'a pas le dernier mot. C'est vous la vie qui l'emporte. C'est vous la résurrection. Vivre debout, retrouver la position debout. Anastasis. Et là, justement, nous avons donné un témoignage, il me semble, au monde, sans arrogance et sans complexe non plus, dans notre style, dans notre foi et dans notre espérance, nous avons donné un témoignage de notre foi. Il y a la mort, il y a la vie. Il y a un combat entre la mort et la vie, mais la vie l'emporte toujours. On honore le pape défunt jusqu'au bout, mais après, la vie continue. Et on va élire un nouveau pape. Nous avons vécu ce que vous savez maintenant, parce que vous savez, je vous dis quelque chose que je trouvais intéressant, en tout cas pour moi, puisque c'était la première fois que je participais à un conclave. Je trouvais intéressant que les médias étaient curieux et bienveillants. Curieux et bienveillants. Donc ils posaient beaucoup de questions. Il y avait des questions auxquelles on pouvait répondre, d'autres, on restait chaste, on ne répondait pas. Mais on a senti qu'il y avait une forme de curiosité. Et cela nous a donné la possibilité de partager une catéchèse avec ceux qui étaient de l'autre côté de l'écran, de partager aussi le fonctionnement et la vie de l'Église. Donc nous avons vécu ce bon moment aussi avec les médias. Après, les journalistes, ils sont des journalistes, évidemment. Ils font leur métier, ils veulent tout savoir. Après, c'est à nous aussi de dire ce qu'il faut dire et de ne pas dire ce qu'il ne faut pas dire. Mais il y avait un lien de sympathie et de respect. Et de respect. Le conclave, vous le savez, c'était un moment précis après la mort du pape. Conclavis, fermé à clé. Voilà ça. Les médias nous l'ont dit, et cela nous a fait du bien de nous rappeler l'histoire de l'Église et comment l'Église vit et ordonne son histoire. Avant le conclave, il y a ce qu'on appelle les congrégations générales. Les congrégations générales, les médias ont beaucoup parlé, et c'est bon parce que je pense qu'à travers les médias, on a pu savoir comment on fonctionne et comment on vit. Donc, pendant les congrégations générales, tous les cardinaux, il y a tous les cardinaux. Il y a les cardinaux électeurs, vous le savez, nous étions 133 à la chapelle Sixtine, mais pendant les congrégations générales, nous étions tous, bon, ce qui était en bonne santé. Je crois que nous étions autour de 178, par là. Et tous les cardinaux peuvent parler et doivent parler. C'est à nous de prendre le temps d'une manière ordonnée pour dire notre vision de l'Église, notre vision du futur pape, ce que nous croyons important pour l'Église. Alors attention, j'ai pu le dire à quelques élus, on ne présente pas un programme pour dire l'Église va mal, l'Église va très mal, ne vous inquiétez pas, j'arrive, j'ai un programme, votez-moi, je serai le futur pape, il n'y aura aucun problème. Non. Dans l'Église, on ne fait pas comme ça. Donc, on ne présente pas un programme. On dit tout simplement comment nous voyons l'Église en ce moment de son histoire. Le pontificat de François, les défis de notre époque, les tensions de notre société, les attentes et la soif de notre société. Donc c'est une manière très belle de s'écouter. Ce n'est pas un moment où il y a des débats. On écoute. Chacun parle. Il y a beaucoup de langues. Là, on voit là, ce qui est merveilleux, si pour nous catholiques, on voit la catholicité de l'Église. On est très catholique. On voit des langues différentes, des cultures différentes, des races différentes, et on est là, au nom de la même foi. Et chacun peut s'exprimer avec sa langue, avec sa culture, pour dire ce qu'il souhaite pour les biens de l'Église. Donc ce moment est long, il est très long, ça prend du temps, mais il est important. C'est le principe de l'écoute. C'est pour ça que nous ne sommes pas dans un débat pseudo-politique. Tu as dit ça, je suis d'accord, je ne suis pas d'accord, il faudrait... Non, on n'élabore pas un projet. On est dans l'écoute gratuite, libre. On écoute. Chacun parle et on écoute. Donc il y a un moment formel, c'est le moment où nous nous écoutons les uns les autres, et c'est le principe de la vie de l'Église. Rappelez-vous Isaïe, « Écoutez et vous vivrez. » Si on n'écoute pas, on ne vit pas. Et Saint Jacques, « Soyez lents à parler, toujours prêts à écouter. » Et nous, on fait le contraire. Et là, le protocole de l'Église nous dit « Écoutez-vous les uns les autres. » Je ne vois pas tous les jours le cardinal de Mongolie, ou celui du Japon, ou du Timor. On ne se voit pas tous les jours. Donc on ne se connaît pas trop. C'est par l'écoute qu'on se connaît, qu'on se découvre, qu'on se respecte. Donc il y a un moment formel, c'est le propre du temps des congrégations, mais après il y a aussi des temps informels. Il y a des pauses, il y a... Après on est humain. Donc il faut manger, il faut se nourrir, à midi, le soir, petit déjeuner. Donc ce sont des moments informels

des confrères qu'on ne connaissait pas. Et on va écouter des intuitions venant de l'esprit auxquelles on n'avait pas pensé. Donc quand on arrive et quand on va vivre un moment important comme élire un futur pape, s'écouter n'est pas juste du formalisme, c'est une nécessité. Et c'est une découverte aussi des autres. Une découverte de nos confrères. Entre Européens, on se connaît un peu. Mais souvent, nous catholiques, nous avons un regard assez eurocentré. L'Europe va bien, tout va bien. L'Europe va mal, tout va mal. On n'est pas seul au monde. Il y a l'Amérique, il y a l'Asie, il y a l'Afrique. Donc nous devons sortir, nous aussi les cardinaux, d'un regard eurocentré pour s'ouvrir à la catholicité, à l'universalité. Donc pendant quelques jours, on s'est écouté, on a prié, on a eu des intuitions, on a capté les personnalités, ce que les personnes vivent, ce que les confrères disent par rapport à l'Église. Et après, on a le conclave. Le conclave est un moment important, liturgique. Il ne faut pas l'oublier. Parce que souvent, dans une certaine mentalité, on voit le conclave, donc un moment d'élection, comme si c'était l'élection du président du Sénat. Non. C'est un moment liturgique. D'ailleurs, vous avez vu les tenues. Nous n'avons pas la soutane filetée. Nous sommes en tenue de cœur. C'est l'habit de cœur. Voilà. Et on rentre dans la chapelle Sixtine avec, en chantant la litanie des saints, on invoque l'Esprit Saint et on le fait tous ensemble. De nationalités différentes, langues différentes, mais une même langue, on chante le Veni Creator tous ensemble. Et on rentre, on part d'une chapelle à une autre, dans la chapelle Sixtine. Vous le savez depuis le 19e siècle, d'une manière continue, la chapelle Sixtine devient un peu, pardonnez-moi le terme, une espèce de salle d'accouchement des papes. Parce que c'est à nous, les cardinaux, de donner la vie à un nouveau pape. C'était le lieu des fécondités. Alors, on rentre dans une célébration liturgique. On ne rentrait pas dans une logique de pouvoir. D'ailleurs, vous l'avez vu, on le trouve à YouTube, partout, il y a un serment avec la main sous l'évangile. Donc, on ne joue pas avec les personnes, on ne joue pas avec les catholiques. On pose un geste de responsabilité. Nous ne sommes pas dans un jeu de pouvoir, comme peut-être on a pu le voir dans le passé, ou dans d'autres institutions. Nous sommes dans un mouvement et une logique de responsabilité et d'autorité. C'est différent. Donc, déjà, la tenue dit quelque chose. On est un habit de cœur. Donc, c'est une liturgie. On invoque l'Esprit Saint, on chante la litanie des saints, ce lien entre le ciel et la terre. On prête serment, et après, vous le savez, on vote toujours sur l'autel. Alors, je crois que le film Conclave, je ne l'ai pas vu, mais beaucoup de personnes l'ont vu, il nous a fait une sacrée publicité. Après, je ne rentre pas dans les détails, dans la fin qui est un peu spéciale, mais beaucoup de personnes ont vu le film. Et peut-être que les médias étaient, parce qu'en plus c'était récent, je crois que le film a eu 2 Oscars, si je ne me trompe pas. Donc il y a eu un lien, mais là nous n'étions pas dans la fiction, nous étions dans l'histoire. Et nous avons vécu ce moment où on vote sur l'autel.
Chacun son bulletin.

de vote et on met le nom de celui que l'Esprit Saint nous inspire. Toujours d'un point de vue personnel, je me suis retrouvé dans la chapelle Sixtine. Quand on visite, je pense que vous, comme moi, avant la chapelle Sixtine, il y a toujours du monde. Il faut circuler assez vite parce qu'il y a toujours beaucoup de monde. C'est très inconfortable. Il faut regarder vers. Si on veut voir la création du monde, la création de l'homme, il faut voilà. On peut attraper une torticolis. Voilà. Enfin, il faut faire attention. Bon. Là, on était dans la chapelle Sixtine. Ce n'est pas une salle. C'est une chapelle. Une chapelle. Et on a la création du monde, la création de l'homme et le jugement dernier. C'est Michel-Ange, magnifique, avec beaucoup de mouvements, beaucoup d'efforts dans les personnages. Et moi je me disais, on se retrouve finalement, nous cardinaux, entre le début de l'histoire et la fin de l'histoire, on est en train d'écrire une page importante dans l'histoire. Parce qu'on nous demande de donner un pape à l'Église. L'élection du pape, c'est offrir à l'Église un pasteur. C'est notre devoir et notre responsabilité. Petit détail aussi, quand on rentre à la chapelle Sixtine, on les fait en procession et en chantant. On est seul, parce que vous savez, il y a le extra omnes, tout le monde sort à un certain moment. Et on reste seulement les cardinaux. Et là, nous devons faire preuve de responsabilité par nos choix. Après, on peut parler. On peut parler, donc il n'y a pas de difficulté parce qu'on est tous là. On peut parler entre nous, on peut échanger d'une manière simple. Mais on n'est pas là non plus pour faire des débats. On est là pour voter, c'est le but. J'ai trouvé très intéressant et très beau de voir que, contrairement à ce que certains films ou livres ou romans disent, parce qu'il y a beaucoup de fantasmes autour du conclave, comme une logique de pouvoir, ça y est, on regarde le passeport, c'est un Italien, c'est un Américain, c'est pas un Africain, et on regarde comme si c'était un jeu. Moi, j'ai pu le dire aux médias, et je le crois profondément, quand on rentre à la chapelle Sixtine, on n'est pas là pour regarder le passeport de l'un ou de l'autre, on ne vote pas en fonction du passeport. On ne vote pas non plus en fonction de l'affection. Ce cardinal est sympathique, je te vote à toi et tu me donnes un dicastère. Non, on ne vote pas en fonction de l'affection, on ne vote pas en fonction de l'intérêt, on ne vote pas en fonction du passeport. Quand on vote, il faut penser au bien de l'Église. Nous, 133, on était là. Mais nous devions penser non pas à nous. Si on pense à nous, c'est une logique de pouvoir. Tiens, celui-là, il est sympa, on va parler entre nous, et on va se mettre, nous tous, avec toi, contre un autre. Non, on n'est pas là dans une logique profane, les uns contre les autres, mais les uns avec les autres pour le bien de l'Église. On n'oublie pas la finalité du conclave. C'est le bien de l'Église. Et c'est de donner un pasteur à l'Église. Donc, il n'y a pas du tout, et je n'ai pas senti du tout, des logiques de pouvoir. Vous l'avez vu, ça a été rapide. Je suis convaincu que l'Esprit Saint était à l'œuvre. L'Esprit Saint a soufflé. Et nous avons été portés par nos fidèles. Je l'ai senti comme une bénédiction. C'est pour ça que élire un pape, ce n'est pas une question de politique, de tactique, de stratégie. C'est une question de foi et d'espérance. Et là, l'Esprit Saint a agi.
très vite, sans parler, tiens, qu'est-ce que tu en penses, toi, avec toi. Non. Très vite, voilà, un de nous a été vu, repéré, élu. Donc, vous voyez, l'Esprit Saint n'oublie pas les siens. Nous connaissons bien ce passage magnifique de la Bible. Je ne vous laisse pas orphelins. Je reste avec vous jusqu'à la fin du monde. Le Seigneur veille sur nous. Il pense à nous. Il ne nous oublie pas. Et donc, même là, quand on est cardinaux et on est à la chapelle Sixtine, on est là justement pour laisser l'Esprit nous inspirer, féconder la chapelle Sixtine, apporter la lumière, la sagesse. Moi, en tant qu'évêque, j'ai fait beaucoup de confirmations. Et les belles prières qu'on utilise dans le rituel pour la confirmation. On cite dans cette prière des paroles d'Isaïe. On demande un esprit de sagesse, d'intelligence, de force, de conseil. C'est magnifique. Et bien là, à la chapelle Sixtine, l'Esprit Saint a agi. Et on a eu un pape. Alors souvent, on nous a dit, mais tout ce côté mystère et tout ce côté secret. Moi, je pense qu'il y a des lieux beaucoup plus secrets dans d'autres lieux politiques que dans l'Église. Nous, tout le monde savait ce qu'on allait faire. Tout le monde le savait. Tout le monde le savait. On est rentré pour aller un pape, on l'a fait, c'est tout. C'est tout. Alors, toujours dans ma démarche personnelle, j'ai eu beaucoup d'admiration pour le pape Léon quand il a accepté. Parce que le rituel demande, voilà, s'il accepte et son nom. Je me suis dit, quand il a dit j'accepte, je lui ai dit, mais c'est merveilleux. C'est merveilleux. J'ai eu de l'admiration et de la compassion. Moi, je me dis, dans mon diocèse, dans nos familles, parfois c'est compliqué. Imaginez-vous dans une famille d'1,4 milliard de catholiques. Il faut être solide. Et il l'est. Dieu merci. Et l'autre aspect qui m'a marqué, et que je trouvais ça magnifique, c'est au moment de la sortie du pape. Quand le pape sort, bon, il y a un petit détail aussi, je dirais, d'ordre technique, qui est fort intéressant. Je me suis dit, on est hyper moderne, nous vivons à l'époque du digital, avec un clic, avec un doigt, tout va très vite. Et là, pendant le conclave, les caméras du monde visaient une vieille cheminée pour une fumée blanche ou noire. On regardait une cheminée. Vous imaginez quelle communication dans l'Église? Quelle puissance de communication? Une tradition ancienne. Mais elle marque l'esprit. Après, on le voit dans les journaux. Hein. Voilà, on parlait des conclaves pour plein de choses qui n'ont rien de conclave. On dit fumée blanche, fumée noire. Bon, on l'utilise. On utilise la terminologie de l'Église. Alors, nous, évidemment, on n'a pas vu la fumée blanche. Nous, on l'a su avant. Mais on n'a pas vu la fumée. Mais après, une fois qu'on a pu récupérer nos moyens de communication, parce qu'on n'avait pas d'ordinateur, évidemment, Dieu merci, on n'avait pas de portable, on n'avait pas. Il faut garder ce sérieux et cette responsabilité. On laisse, entre guillemets, le monde, les conditionnements, et on vit un moment à fond. On est présent, on est en conscience, là. Et on n'est pas distrait. Parce que l'un dit, ce que l'autre dit, une pensée, un article, bon. On est à part. Il y a comme une forme de consécration. On est mis à part du monde. Mis à part du monde. Et là, nous n'avons pas vu la fumée blanche, mais après, on a vu par TikTok ou par YouTube, les gens couraient. Dès qu'il y a eu la fumée blanche, on voit les gens courir vers la place Saint-Pierre. Courir.
Tu dis, mais c'est extraordinaire quand même. Et nous, on ne voyait pas le mouvement qu'il y avait à l'extérieur. Donc une fois que le pape s'est habillé et on est sorti, vous avez vu la façade de Saint-Pierre, il y avait des taches rouges à droite et à gauche, les cardinaux, et au centre, il y avait le pape. Quand nous sommes sortis, voir cette foule, on a demandé aux gardes, et à la gendarmerie du Vatican et aux gardes sud, mais il y a combien de personnes, nous ont dit, il doit y avoir dans les 150 000 personnes. Vous imaginez, en trois quarts d'heure, une heure, place Saint-Pierre, elle est pleine. 150 000 personnes. C'est magnifique. Ce qui m'a frappé encore personnellement, c'est quand on était là, nous, on est sortis avant le pape. Nous, les cardinaux, on est sortis avant. Moi, je trouvais très beau et très puissant d'un point de vue symbolique le fait que quand le cardinal Corse, Mamberti, quand il a dit « Habemus Papam », et il a dit les noms d'une manière immédiate, simple, dans la confiance. C'était comme un stade. Hein. Et donc ils ont commencé à crier « Léoné, Léoné », comme au stade. Ils ont commencé à crier. Ils ne connaissaient pas trop. Ils ne connaissaient pas son nom. Ils ne connaissaient pas son histoire. Mais la foule, la famille a accueilli le nouveau pape. Et j'ai trouvé ça absolument remarquable, magnifique. Que les personnes, sans connaître ni les programmes, ni le CV, ni les détails de la vie du pape, les catholiques accueillent le nouveau pasteur. Dans la confiance. Dans la confiance. Quand je vois nos élus, les pauvres, ils doivent préparer un programme, présenter le programme, défendre le programme, convaincre avec le programme, et ça passe pas parfois. Et là, pas de programme, pas de CV, le pape sort et il est accueilli dans la confiance. Un pape, un pasteur, est accueilli dans la confiance. Et j'ai trouvé ce geste simple de la foi ecclésiale, simple mais puissant, parce que l'Esprit était là. L'Esprit était là. Je vous donnerai des pasteurs, je ne vous laisse pas orphelins. Et voilà que le peuple de Dieu vient pour accueillir le nouveau pasteur, dans la confiance. On a le temps de le découvrir et de le connaître. Petit détail, on a été créé cardinaux le même jour. Le même jour, il y a 2 ans, c'est le 30 septembre 2023. On fait partie de la même cuvée, on pourrait dire. Et voilà cet homme dont beaucoup ne connaissaient pas, parce que quand ils ont dit, quand le cardinal Mamberti a dit le nom, oui, on accueille, mais c'est qui, il vient d'où, il est qui, voilà. Beaucoup de questions. Et finalement, l'Église a cette maturité, je trouve ça magnifique, d'accueillir dans la confiance. On ne sait pas tout, on ne connaît pas tout, on accueille. L'Esprit a soufflé, les cardinaux ont agi, on l'accueille dans la confiance. Et je garde, en tout cas pour moi, ce témoignage de la confiance, un témoignage magnifique. L'Église fait confiance à ses pasteurs et soutient ses pasteurs. Le peuple de Dieu nous a accompagnés à prier pour nous les 133 enfermés dans la Sixtine. Le peuple de Dieu, quand on a donné un pape, soutient, sans calcul, dans la liberté, dans la maturité et dans la confiance, le nouveau pasteur. Voilà la belle histoire. Après, le lendemain de l'élection, nous avons pu parler d'une manière informelle aussi avec le pape, et nous avons eu ce moment aussi important du début de son pontificat.
Et là aussi, début du pontificat du pape Léon, il y avait beaucoup de monde, beaucoup de chefs d'État, il y avait encore cette présence de l'Église. Et nous, on l'a fait par une célébration. On commence pas d'une manière protocolaire, froide et technique, on le fait dans le cadre de l'Eucharistie, d'une messe, d'une célébration. Voilà, le pape est là. Et le peuple de Dieu célèbre avec lui. Et on l'accompagne dans la joie et dans la confiance. Voilà donc ce que je pouvais vous dire. J'ai déjà parlé 50 minutes. Ce que je pouvais vous dire sur le conclave. Un moment ecclésial. Dans le jubilé de l'espérance, on a accueilli un nouveau pape dans l'espérance. Et nous voulons vivre son ministère dans l'espérance. Je pense que cette dynamique nous guérit et nous libère d'une maladie terrible dans notre société, était toujours dans le calcul et la stratégie, dans la méfiance. On fait confiance et on vit. On fait confiance et on vit. Et on porte aussi le nouveau pasteur. On le porte. Après, le côté anecdotique, parce qu'on était en Italie. Vous savez qu'en Italie, on aime beaucoup les foot. Alors, dans les journaux, avant les conclaves, hein, il y avait toujours les listes, voilà, les top 10. Voilà. Après, les journalistes voulaient savoir qui a eu la médaille d'argent, la médaille de bronze ou la médaille de chocolat. Ça ne se dit pas. Ça ne se dit pas. Ça reste et ça fait partie du mystère. Mais je pense, je le dis, j'espère, sans arrogance, que l'Église a donné un beau témoignage de simplicité et de foi. Nous avons vécu des moments douloureux et difficiles. On a eu à accompagner un pape défunt. Nous avons élu un nouveau pape et on l'a fait dans la tradition et dans la confiance. Et cette tradition nous donne une stabilité. Cette tradition nous donne aussi une solidité. Et c'est là qu'on voit, et c'est là qu'on croit que l'esprit féconde les intelligences, les consciences et la volonté des fidèles. Je vous remercie et priez pour le nouveau pape et priez aussi pour nous les cardinaux. Merci beaucoup.

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